6h, retour de Bruno sur Fun Radio pour bien attaquer la journée, la dernière de la semaine. On va partir en week-end tous ensemble avec le sourire grâce à Bruno et toute l'équipe. Et puis en attendant, on profite en mode dance music avec Mauvais Joe. On va piler après Angèle, le tout nouveau sur Fun Radio.

0: Je m'appelle Nayama, je passe la nuit avec vous sur Fun Radio en mode dance music et comment je suis trop content de vous passer ce classique là. Avicii avec Nicky Romero, ça fait trop du bien. C'est ce qu'on va écouter avec Matoué et juste avant en mode Afro House, DJ Goja sur la première radio dance.
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0: réveil à la team Lefto. Bonne nuit pour ceux qui partent se coucher, puis force à vous si vous êtes déjà au taf. Avec Fun Radio, ça passe tout de suite mieux en mode dance music avec Robin Schulz qui arrive. Farouko aussi, le remix de Trinix, de Adèle Question, incroyable. C'est juste après David Guetta et Bébé Rexha sur Fun.
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retour de Bruno sur Fun Radio. 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
1: Bonjour tout le monde, soyez les bienvenus sur Fun Radio La Famille. Vendredi, aujourd'hui c'est le 18 septembre, ça y est, dernier jour avant le week-end. Bien mérité pour tout le monde, bon courage si vous êtes déjà au boulot. Je pense évidemment à ceux qui se lèvent très tôt ou alors à ceux qui travaillent dans la nuit. On est ensemble, La Famille, je suis là pour vous accompagner, moi, entre 5h et 6h. Avec moi, il y a vos artistes Fun Radio préférés comme d'hab. Armin Van Buuren, Everlasting, c'est ce qui va arriver là dans le prochain quart d'heure. Et puis au programme dans le best-of du jour, on va revivre ensemble bien sûr les meilleurs moments de Bruno sur Fun Radio. On va se refaire un blind test qu'on a fait hier que j'ai kiffé. C'est un blind test spécial musique de pub. Il y aura également votre horoscope du jour et d'autres moments de hier dans l'émission de Bruno sur Fun Radio. On reviendra dessus entre 5h et 6h. Pour l'instant, c'est le son de Charlotte Cardin qu'on écoute tout de suite avec The Way We Touch sur Fun. Bon réveil.

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1: Ouais, tous les matins avec moi entre 5h et 6h, on revit ensemble les meilleurs moments de Bruno sur Fun Radio. Et je vous accompagne bien sûr aussi avec vos artistes Fun Radio préférés. De quoi bien attaquer ce vendredi matin. Arbat et David Guetta. Somebody that I used to know, c'est un remix, c'est ce qui va arriver là dans le prochain quart d'heure. Après Nicky Jam. Avec Enrique Iglesias, El Pardon. Mais chaque chose en son temps. Pour l'instant, on commence ensemble le best-of de Bruno sur Fun Radio. Best-of qui démarre directement avec un blind test spécial musique de pub qu'on a fait hier dans l'émission. Écoutez.
2: Lucas nous a préparé, on parlait de pub tout à l'heure, un blind test de, c'est des musiques de pub.
3: C'est des musiques de pub et vous devez retrouver la pub.
4: La marque, quoi.
2: Ok, et blind test, on donne le prénom avant.
4: Ok, oui, très bien, les règles sont établies.
2: Ok, c'est comme ça sur Fun Radio, il y a des règles. Allez, on y va.
3: On commence par un facile.
4: Karina, c'est Nutella.
3: Exactement.
4: Boom.
2: C'est qui déjà le groupe?
4: Andrea Johnson.
2: Ah, très bien. Oh,
3: voilà. Merci.
4: Glorious.
2: Merci, Glorious. vas-y, un autre.
3: Allez, un petit deuxième.
2: Bruno. Le café.
4: Karina.
3: Non.
4: Karina, caprice des dieux, boum, dans ta face.
3: Exactement.
4: Qu'est-ce qu'il y a? Qu'est-ce que tu vas faire?
2: Calme-toi quand même, ça doit rester une fête. Hein, quand même.
5: C'est ça, ouais, c'est clair.
3: On se fait un petit troisième.
2: Vas-y.
3: Allez, c'est parti.
5: Pino.
2: Bruno.
3: Pino.
2: Non, il est trop tard. Non, j'ai dit en deuxième.
3: Bruno.
2: Pas le temps, mais sauf à Artisan de la Caritas.
4: Ah, oui,
2: et voilà. Vas-y, Lucas.
3: Allez, je vous en fais une autre.
2: Bruno.
3: Ouais.
2: Le parfum Lacoste.
3: Exactement.
2: C'est Disclosure, You and Me.
3: C'est ça.
4: Pas mal. Égalité entre nous deux, Bruno.
2: Ouais, s'il te plaît.
3: Allez, un autre.
4: Karina. Ah, Dior.
3: Et exactement.
2: What did you do for love? Ouais, très bien.
4: Je te repasse devant, Bruno.
2: Ok, vas-y.
6: Alors, une info, on peut jouer, Christina.
2: Bougez-vous le fiac. Hein.
3: Attention, un peu plus difficile.
2: Vas-y.
6: Pino.
2: Bruno.
3: Pino.
2: Banque Populaire.
6: Nescafé.
3: Non.
2: Non, Banque Populaire.
3: Exactement.
6: Ah ouais, ça a été Nescafé aussi.
2: Ah, mais là, c'est enregistré dans les toilettes. Ok, t'en as un autre ou pas?
3: Allez, je vous en fais un autre, vous êtes prêts?
2: Ouais.
3: Difficile lui aussi.
2: Bruno.
4: Carina.
3: Ouais.
2: J'ai dit avant, 1 million.
3: Bruno.
2: Le parfum.
3: Exactement.
4: Mais c'est fort, hein. Mais il est fort, nettoie-toi tes oreilles, j'ai dit avant.
3: Attention, rapide.

0: Calamba.
1: Il dit ça dans la chanson.
2: C'est de l'espagnol, excuse-moi. Je suis bilingue.
3: Bilingue, je suis pas sûr, mais bon, il va vous retrouver quand même entre 6h et 10h tout à l'heure, Bruno, et bien sûr toute l'équipe de Bruno sur Fun Radio en direct entre 6h et 10h. Pour l'instant, on continue de se réveiller dans le bon avec le son de Nicky Jam. Tout de suite, c'est El Pardon, et on va continuer à se réveiller tranquillement avec les meilleurs moments d'émission d'hier sur Fun Radio. Il est 5h08, bon réveil la famille.

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1: Il est 5h15 et à partir de 6h, vous allez pouvoir retrouver toute l'équipe de Bruno sur Fun Radio en direct entre 6h et 10h, la famille, comme prévu, comme chaque jour. C'est vendredi, aujourd'hui on est le 18 septembre dans le prochain quart d'heure. Le son d'Offenbach, Four to the Floor. Il y aura Kavinsky aussi, avec Night Call, pour se mettre dans le bon mood et bien attaquer la journée. Mais pour l'instant, on continue ensemble le best-of de Bruno sur Fun Radio. Best-of qui continue avec un moment qui m'a beaucoup fait rire hier dans l'émission, parce que en gros, tous les jours dans l'émission de Bruno sur Fun Radio, on récupère ce qui s'appelle un éphéméride. En gros, c'est un bilan de tout ce qui se passe dans la journée, les anniversaires, ce qui s'est passé ce jour-là, etc. Et donc, Bruno a récupéré cette fameuse feuille qu'on appelle l'éphéméride. Et il a demandé à Lucas, le réalisateur de l'émission, de... voilà, tester un petit peu ses connaissances. On lui a posé des questions. Voyons ensemble s'il est bon ou pas. Je le vois en face de moi là dans le studio. Je mettrai pas ma pièce sur lui.
2: C'était pas ouf, pas terrible.
1: Bon, bah on écoute ça tout de suite.
3: Tiens, Lucas.
2: Oui.
3: Je donne les noms, tu me dis qui c'est.
2: Ok.
3: D'accord. Akhenaton a 58 ans.
2: Akhenaton ?
3: Ouais, Akhenaton, c'est qui ?
2: C'est un mec dans un dessin animé.
3: Non, man, attention. Lucas, c'est notre réalisateur. Il a 22 ans, Lucas, et non, c'est pas un mec de dessin animé. C'est un vrai gars.
2: Je pense qu'alors c'est un chanteur. S'il a un nom chelou ouais. Comme ça, c'est un artiste.
3: Ouais, très bien. Chanteur de quel groupe?
2: Ça doit être sûrement, un rappeur, non?
3: Ouais.
4: Oui.
2: Et alors, le groupe, je danse le Mia.
3: Exactement.
4: Bien joué!
3: C'est l'anniversaire d'Anastasia aujourd'hui. Elle a le même âge qu'Akhenaton.
2: Anastasia, c'est une chanteuse.
3: Là, t'aurais pu dire c'est un dessin animé pour le coup. C'est l'anniversaire d'Adriana Carambeu.
2: Oh là là.
3: 55 ans.
2: Bah non, je vois pas qui c'est.
4: Adriana Carambeu, tu vois pas qui c'est?
2: Ah non.
3: Mais non.
2: Ah non, pas du tout. Carambeu, ça me dit rien.
5: Tu connais Christian Carambeu?
2: Non.
4: Ah oui. Tu connais Marc Lavoine?
2: Oui, ça, oui, c'est un chanteur.
4: Bah ouais. Donc sa chérie.
5: Celle qui l'embrasse 10 000 fois par jour.
2: Bah, c'est Adriana Carambeu, ouais. Du coup. Donc c'est la chérie de Marc Lavoine.
3: Bien joué. Ah, exactement. Et c'était à la base la chérie du footballeur qui s'appelait Christian Carambeu.
5: Il y avait celle blague.
2: Mais du coup, elle est connue pour ça?
3: Non, elle est pas connue parce qu'elle embrasse Marc Lavoine.
4: Elle est mannequin,
3: elle est animatrice, elle a réussi sa vie de femme, elle est pleinement épanouie, mais accessoirement, c'est aussi okay. la femme de.
4: Et accessoirement, c'est pas celle qui a les plus longues jambes. Elle avait pas ce record-là.
3: 7 mètres de jambes.
4: Non, mais c'est vrai. Elle a des très grandes jambes. Ouais.
5: Ah ben ouais,
3: attendez, une petite dernière.
4: Oui. Ouais.
3: Alors une petite dernière. C'est l'anniversaire de Serge Klarsfeld.
2: Oh. Voilà, je pense que c'est un mec politique, les noms chiants comme ça, c'est...
5: Alors là, oui, c'est pas vraiment un mec chiant.
3: Il a 91 ans.
2: Non, là je vois pas.
5: Tu peux lui dire merci.
3: C'est historique, ouais, on peut lui dire merci pour beaucoup de choses.
2: Il a augmenté les salaires des gens.
3: Non, il a pas augmenté les salaires.
4: À qui tu dis merci, toi, généralement, Lulu?
3: Quand on augmente les salaires, lui, c'est vraiment que ça.
2: Non, je dis merci quand il on était, a fait alors, ménage chez moi.
3: Je vais te donner une indication, il était chasseur. Mais chasseur de quoi?
2: Chasseur dans la guerre, non?
3: Alors chasseur de quoi?
2: Chasseur de nazis.
3: Exactement.
2: Ah ok. Ouais.
3: C'est un surnom qu'on lui a donné, chasseur de nazis à l'issue de la Seconde Guerre mondiale. Il a retrouvé des dignitaires nazis qui avaient fui notamment en Amérique latine pour pas être jugé à Nuremberg entre autres, et il a retrouvé des anciens dignitaires nazis qui ont été jugés et condamnés.
2: Ah ok.
3: Et son fils d'ailleurs qui est avocat a
5: perdu
3: un peu le truc, ouais, exactement. Merci pour cette petite leçon d'histoire.
2: Et comme, bah
3: on peut apprendre en s'amusant.
2: Exactement.
3: Et pas mal.
5: Ouais, bravo Lulu.
3: Pas si pire.
1: Pas si pire, pas si ouf non plus, mais bon. C'est pour ça qu'on l'aime, Lucas. Il est 5h19, la famille. À partir de 6h, ça y est, vous allez pouvoir retrouver toute l'équipe de Bruno sur Fun Radio entre 6h et 10h, comme d'habitude, comme chaque matin. Pour l'instant, on attaque cette journée dans le bon avec le son de Night Call. C'est Kavinsky et Angèle sur Fun Radio. Bon réveil, la famille.

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1: Il est 5h25, bonjour tout le monde, merci d'avoir choisi Fun Radio pour attaquer cette toute nouvelle journée. C'est vendredi, aujourd'hui on est le 18 septembre, bon courage la famille, encore une journée de taf pour la plupart d'entre vous et ensuite c'est le week-end. Le son pour vous y emmener justement, Clan, Café Con Run. Ça va arriver dans le quart d'heure après Blame. Gros classique de Calvin Harris. Mais pour le moment, on continue ensemble le best-of de Bruno sur Fun Radio. Best-of qui continue avec un moment que j'aime bien dans l'émission. De temps en temps, Bruno récupère des sons télé qui le font rire et il nous les balance à l'antenne. Ça donnait ça hier, écoutez.
2: France Inter, c'est pas facile le matin, France Inter. Surtout que t'as des sujets un peu importants, tu vois. Et puis c'est pas facile. Des fois, il y a des trucs qui sont pas faciles à placer. Regarde la preuve.
3: Et puis, première Global Black Pride à Paris, un événement destiné à donner de la visibilité aux personnes noires LGBTQI+.
4: Oh là!
2: Pas le mot, tu sais, pas facile. Je suis tombé sur un truc, les amis. Une nouvelle émission de télé-réalité sur TLC. Écoutez bien. Oui. T'as vu ce dos?
4: Oui, j'ai vu.
2: Bande annonce.
5: Je suis John et j'emmène tous mes amis célibataires à Palm Springs. Samy est l'âme de la fête. Quand je l'ai vu la première fois, j'ai fait genre. Christa.
6: J'ai jamais fait la fête avec d'autres personnes de petite taille avant.
5: J'ai vraiment une confession à faire.
7: Et personne n'est au courant. Petit flirt à Palm Springs. Jeudi à 22h sur TLC.
2: Petit flirt à Palm Springs. Et vous savez pourquoi ça s'appelle Petit flirt à Palm Springs?
4: Ils l'ont dit dans la bande-annonce, c'est parce que ce sont des gens de petite taille.
2: Exactement.
8: Ils sont dans une villa, ils font la teuf, ils se pécho et tout. C'est ce soir, je vais évidemment regarder.
2: C'est Blanche Face et les 7 nains. Et puis, puisqu'on est en train de parler de cucu, hier soir sur M6, il y avait Cauchemar en cuisine. Cauchemar en cuisine et Philippe Etchebest. Il arrive dans un resto. Alors déjà, vous allez voir la femme, même Marge Simpson a une voix plus féminine. Et le mec a été en blocage sur le resto.
9: J'avais joué un truc, t'as vraiment ça. Ring for sex. Non, vous êtes, on est bien d'accord. C'est un restaurant.
10: Oui. Mais alors, on m'offre ça, qu'est-ce que vous voulez que je vous dise?
9: Alors, excuse-moi, mais l'amour est une fleur dont l'homme est la tige et la femme, le prestige.
2: Non mais où est-ce que je suis tombé? Mec, j'ai l'impression d'être dans un club de strip-tease.
4: Elle était coquine, hein, la dame. Ouais.
2: Tu sais, des fois, sans le vouloir, après tu zappes, je suis tombé sur BFM TV.
11: François a décidé de faire l'impasse sur les moules.
2: Car... Voilà, bon, tu vois. Ah bah, il y a
12: une belle thématique.
4: Il y a de quoi faire, hein, ça fait des bonnes journées.
1: Il est 5h28, la famille, et dans une demi-heure, vous allez pouvoir retrouver ça y est, enfin, l'équipe de Bruno sur Fun Radio entre 6h et 10h. Le son de Clan va arriver aussi avec Café Con Run. Je vous filerai votre horoscope du jour également, mais pour l'instant, on écoute Calvin Harris avec Blame sur Fun Radio.

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1: Ouais, entre 5h et 6h, je vous accompagne avant de pouvoir retrouver toute l'équipe de Bruno sur Fun Radio entre 6h et 10h. Moi, c'est Samy. Et ça, c'est DJ Goya. Michiko, c'est ce qui va arriver dans le prochain quart d'heure. Voici le son d'Alexandre Astin avec Trena Crea, We Are Free, pour se mettre dans le bon mode et bien attaquer ce vendredi. Et bien sûr, votre horoscope du jour va arriver également. Bougez pas, la famille.
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1: Soyez les bienvenus sur Fun Radio, la famille, il est 5h51, j'espère que vous allez bien. Bon courage pour cette nouvelle journée de boulot qui démarre bien sûr avec vos artistes Fun Radio préférés. Be My Lover, Al Patton, David Guetta, c'est ce qui va arriver dans le prochain quart d'heure. Mais pour l'instant, comme promis, votre horoscope du jour.
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1: Et on commence avec vous, les béliers. Une bonne nouvelle pourrait vous donner l'élan qu'il vous manquait aujourd'hui. Les taureaux, prenez votre temps. Inutile de vouloir vous précipiter sur tout. Les gémeaux, votre humour vous permettra de vous détendre sur une situation un petit peu tendue. Les cancers, faites confiance à votre intuition, elle pourrait vous éviter une erreur. Les lions, vous serez particulièrement convaincants, profitez-en pour vous faire entendre. Les vierges, une petite remise en question vous aidera à avancer plus sereinement. Les balances, une belle surprise pourrait venir d'une personne qui vous appréciait. Les scorpions, ne gardez pas tout pour vous, une discussion pourrait vous faire du bien. Les sagittaires, une occasion inattendue pourrait venir bousculer agréablement votre journée. Les capricornes, restez concentrés sur vos objectifs, vos efforts commencent enfin à porter leurs fruits. Les Verseaux, votre créativité sera votre meilleur atout pour sortir de la routine. Et enfin les poissons, écoutez davantage vos envies aujourd'hui.

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0: Il est 5h52, c'était votre horoscope de ce vendredi 18 septembre 2026. Dans moins de 10 minutes, ça y est, vous allez pouvoir retrouver toute l'équipe de Bruno sur Fun Radio en direct entre 6h et 10h. Pour l'instant, c'est le son d'iPatton et David Guetta qu'on écoute comme promis. Be My Lover. Bon réveil, la famille.

0: à l'instant la Swedish House.
1: Excusez-moi.
0: Oui, excusez-moi, je suis également animateur sur RTL2, le son pop rock.
1: D'ailleurs, il est où Bruno?
0: Hein?
1: Il est où Bruno?
0: Mais les gars, j'ai une crève, mais comment vous dire? Mais ça va, vous m'entendez quand même?
1: Oui, on t'entend, mais t'as une grosse voix bien poilue.
0: Ouais.
2: Tu peux bosser sur Jazz Radio aussi.
0: Bien sûr.
2: On écoutait le quartet de...
0: À l'instant, Duke Ellington. Un son enregistré dans la grosse pomme, c'était en 1950. Non mais et là il y a un petit côté là.
1: C'est ouais. Un peu sexy.
3: C'est sexy ouais.
2: Mais okay. Tu dois pas forcer ta très beau grave si je peux permettre.
1: Mais est-ce que ça va quand même?
0: Ça va super. Écoute bien ma petite, ça va super.
2: Oh, il fait tout, Jean Gabin.
0: Ça va mon Samy.
3: Ça va être un moment.
0: Samy est avec vous depuis 5h du matin. Hein. Et je me souviens à une époque en 42, les Cheleux étaient encore dans Paris. Bon les copains, on est là jusqu'à 10h avec toute la team Bruno sur Fun Radio. Il y a Karina qui
1: bonjour
0: est là.
1: Bonjour à tous.
0: Il y a Pino.
2: Salut.
0: Il y a Christina.
4: Bonjour.
0: Je m'appelle Garou. Délire. Adel Castillo va arriver dans la demi-heure. Il y aura également Bébé avec ça. Ah.
1: Qu'est-ce qui se passe
4: en même temps?
0: Le sampleur, le sampleur ne marche pas.
1: Ah.
0: Voilà.
3: Ah, moi j'ai plus rien de mon
2: mais
3: côté.
2: Est-ce qu'on pourrait pas animer tous en même temps également? Ce serait sympa.
0: Vas-y, arrête parce que c'est le bordel. Ouais. Hier, il n'y avait pas eu de panne.
1: Non, c'est
0: et
1: vrai.
0: Bah, et je me suis dit, tiens, hier c'est quand même bizarre, je suis rassuré, ça y est.
2: Là, il
0: relâche.
2: Marche trop.
0: On a un nouveau jeu ce matin. Oui, alors je vous avoue, j'avais eu des messages concernant le qui dit mieux en disant des fois c'est long. Et hier, je me suis rendu compte qu'il me faisait chier aussi le jeu. Donc, et franchement,
1: on arrête.
0: On est à géométrie variable. On a un nouveau jeu ce matin et on vous offre une barre de son. Le jeu, vous allez voir, s'appelle le oui ou non. C'est-à-dire qu'on s'est dit, on trouve un jeu simple, on l'a trouvé.
1: Il n'y a pas plus simple là.
0: Ah bah c'est-à-dire je vous pose une question, c'est oui ou bien c'est non.
1: Voilà.
0: On aurait pu appeler le jeu d'Angèle également. Pour l'instant les infos Fun Radio, il est 6h.
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0: Les premières infos du matin avec Oriane Doro. Bonjour Oriane.
6: Bonjour Bruno, bonjour à tous. Un temps estival dans le sud, un ciel assez nuageux sur le reste du pays.
0: Les chefs de parti sont attendus à l'Elysée à 10h30 ce matin.
6: Emmanuel Macron les a conviés à une réunion confidentielle pour évoquer les conflits au Moyen-Orient et en Ukraine et leurs conséquences en France sur l'énergie et la sécurité. Les principaux candidats à la présidentielle seront présents, sauf Marine Le Pen et Jean-Luc Mélenchon, qui seront représentés par leur chef de parti Jordan Bardella et Manuel Bompard. Éric Zemmour se lance dans la course à l'Elysée. Le président du parti Reconquête a confirmé hier qu'il serait candidat à la présidentielle. Au cœur de son programme, l'immigration. Il souhaite expulser les étrangers chômeurs de longue durée, même ceux qui sont en situation régulière. Au premier tour en 2022, le candidat d'extrême droite était arrivé en quatrième position avec 7% des voix.
0: Les pêcheurs se sont engagés à lever leur blocage.
6: Après 3 jours de mobilisation dans les ports et les dépôts pétroliers de Méditerranée, ils ont obtenu des promesses de la part du gouvernement. Les aides au carburant suivront la variation des cours du pétrole, a annoncé la ministre de la Pêche hier soir après plus de 6 heures de réunion. Les blocages de Nice et de Frontignan ont été levés, mais pas celui du Gros-du-Roi. Sébastien Lecornu dévoile son plan de redressement. Le Premier ministre a présenté hier les grandes lignes du budget de l'État pour 2027. Il prévoit 54 milliards d'euros d'économies, 5,4% de déficit public et s'engage à ne pas avoir recours à l'article 49.3. Parmi les mesures envisagées, la fiscalisation des indemnités journalières en cas d'arrêt de travail, la suppression de l'abattement fiscal des retraités, le gel des aides au logement ou encore le gel du point d'indice des fonctionnaires. Un scandale pour la patronne de la CGT Sophie Binet qui appelle à une journée de grève dans la fonction publique le 29 septembre. Des mesures qui seront étudiées en Conseil des ministres le 1er octobre avant d'être débattues à l'Assemblée.
0: Ouais, je pense qu'on a fait le tour de l'info.
6: Oui, on s'arrête là.
0: Je sais pas, tu voulais parler
6: de quoi? Tu caches quelque chose, non?
0: Non, je sais pas, c'était quoi, tu voulais parler?
6: Je crois que Marseille,
0: je sais pas,
6: ça non, va pas trop.
0: Non,
6: quatrième défaite.
0: On n'a pas,
6: hein.
0: Pas le temps, on n'a pas le temps, les gens veulent la météo.
6: 4-1 face au Besiktas en Ligue Europa.
0: Moi, je suis gentil
6: pas
0: avec
6: de censure,
0: toi.
6: Hein.
0: Moi, je t'accueille avec plaisir dans ce studio, à bras ouverts parce que t'es une belle personne. Pas de sens, ouais.
6: Oui, moi, je suis pas responsable. Hein.
0: Et attends la branlette dimanche.
2: Bonjour, je peux intervenir?
0: Oh non, ça suffit.
6: Puis quoi encore? C'est la météo, là.
0: Oui, bon, la météo, alors.
6: C'est variable avant un week-end qui s'annonce, lui, estival. Ce matin, le ciel est couvert de la Nouvelle-Aquitaine à l'Alsace avec parfois quelques pluies éparses. C'est nuageux également sur le quart nord-ouest avec pas mal de vent. Dans le sud, il fait beau et chaud avec toujours pas mal de mistral et de tramontane et un risque d'averse sur l'est de la Corse. Il fait 11 à Saumur ce matin, 13 à Paris, 18 à Argelès. Cet après-midi, il fera jusqu'à 26 à Propriano.

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1: 16h04, c'est Fun Radio. Vendredi aujourd'hui, nous sommes le 18 septembre. J'espère que ça va bien, les amis. On est là avec l'équipe Bruno sur Fun Radio. Non, mais vous avez du pot. Il y a une heure et demie, je ne sortais pas de son.
2: Pas un son. Et alors, comment tu t'en es aperçu, Bruno?
1: Ben, tu sais, le matin, je dis bonjour à mes chiens.
2: Non, mais tu parles le chien le matin, là, c'est marrant.
1: Bien sûr,
2: quand même.
1: Évidemment. Et là, j'ai fait.
3: Et... Ben, bah, mais en plus, t'as des tournages et tout, télé, là, c'est
1: oui,
3: galère.
1: Oui. Bon. Ouais. Écoute, ça
3: va aller. Ça s'appelle le talent et le professionnalisme.
1: Ça va aller de temps en temps pour ne pas fatiguer la voix. Je parlerai de cette façon-là.
2: T'aimes bien, tu kiffes un peu, ça fait un peu crooner.
3: Parle comme ça, refait.
1: Oui, bonjour.
3: Oh, on dirait Christina.
4: Mais non, mais ça fait bizarre, ça, mon père nous repère quand on n'entend pas ta voix.
3: Oh, ça va, et c'est pas, non, il n'est pas non plus mourant, quoi.
1: On sait pas.
4: Avec Bruno,
3: ah oui, c'est vrai,
4: merde.
3: Il est hypochondriaque, j'aurais dû rien dire.
2: Je connaissais un gars, ça a commencé comme ça.
1: Bien sûr,
3: non,
1: évidemment,
3: dis pas ça.
1: Bon, on est là pour vous accompagner jusqu'à 10h. Si tout va bien, en tout cas, oui. L'équipe sera là jusqu'à 10h et puis peut-être que moi, à un moment, je vous abandonnerai. Je vous demanderai de continuer tout seul.
2: Tu sais que j'ai failli pas venir ce matin parce qu'il m'est arrivé un truc de vieille dame. Je suis tombée en sortant de ma douche. J'ai glissé, c'est parce que le tapis de douche était mal mis.
1: Mais vous
2: je suis tombée,
1: arrête,
2: je me suis fait très mal.
1: En fait,
3: non, moi, je suis allée chez le kiné hier aussi. Il m'a remis le poignet.
4: Alors, c'est peut-être des signes, hein, mais on est qu'en septembre. Hein.
2: T'as l'air con quand tu tombes tout.
4: Non, alors moi, tout va bien.
1: Varices, comment ça se passe?
4: Non, j'ai pas de varices.
3: Mais
4: tout va bien.
3: Est-ce que t'as gueulé comme les vieilles dames? Je suis tombée.
4: J'ai fait oh.
1: Tu sais que ma mère m'avait fait ça une fois, elle était tombée dans la baignoire et on n'arrivait plus à l'enlever. Ça avait fait un truc de succion, je te jure.
3: On a envie de rigoler, pas envie de rigoler en même temps.
2: Non, mais faites gaffe, ça peut être dangereux.
1: Bon, les copains, on est là jusqu'à 10h avec toute l'équipe Bruno sur Fun Radio. Il y a Karina,
2: bonjour.
1: L'ancienne.
2: J'ai mal au genou.
1: Il y a Pino, l'antiquité.
5: Salut.
1: Il y a Christina, la brocante.
4: Bonjour.
1: Et moi, c'est Bruno, le père Fouras. On vous accompagne jusqu'à 10h. Dans la demi-heure, on aura quoi? Je vous envoie rien, mon sampleur marche plus. On a Riviera, t'as un extrait de Riviera ou pas?
5: Oui, j'ai un extrait de Riviera. Merci. C'est pas ça, c'est ça.
1: Essaye de redire le nom du groupe quand même,
5: Riviera.
1: Ouais, voilà. Et on attaque comme chaque matin avec l'info, c'est rigolo. Alors, on va parler de sport, pas de foot, parce que oui, évidemment, la défaite de Marseille, c'est rigolo, évidemment. Oulala. Et il y a Marseille qui est en front de Paris en plus ce week-end. Un bonheur, je peux dire. Supporter de Marseille, c'est
4: ouais,
1: un nouveau délire.
3: Au Vélodrome.
1: Hein? Ouais.
4: Oui. Ah oui, c'est à Marseille.
1: Dans les clubs SM, maintenant, t'arrives avec un maillot de Marseille. C'est ma nouvelle tenue. Non, on va parler des prochains Jeux Olympiques. Les prochains Jeux Olympiques, c'est Karina qui est tombée sur cette info, ça va être Hunger Games. Vous avez vu Hunger Games?
4: Oui.
1: La trilogie. Et ben, ça va être le même délire. On va parler de canoë.
2: Parce que ça se passe en Australie, Bruno, les Jeux Olympiques de Brisbane qui auront lieu en 2032. Et ben en fait, ils ont décidé pour l'épreuve de canoë-kayak et l'épreuve d'aviron, ça va avoir lieu sur un fleuve, avec de l'eau, bien évidemment. Mais qu'est-ce qu'il y a dans l'eau? Il y a des crocodiles mangeurs d'hommes. Alors j'aimerais juste que vous vous rappeliez des JO 2024 Paris, où les gens disaient « Ouais, nager dans la Seine, on peut attraper une bactérie. » Bah là, les gars, tu peux perdre tes membres. Donc à un moment, faut mesurer.
1: Après, moi je dis, t'es en canoë, t'as un crocodile mangeur d'hommes derrière toi.
4: Tu vas vite.
1: Tu peux faire un record.
2: Médaille d'or.
1: Il y a une motivation.

0: 6h10, c'est Fun Radio. Prix des carburants après les pêcheurs qui bloquent les ports, les taxis. Je vous le dis, menace de bloquer les routes aujourd'hui. Vous savez, je propose de lancer un truc. Dites-nous plutôt quelle profession on a part à le cul. Ça ira plus vite.
1: Oui, c'est vrai. Il n'y en aura pas beaucoup. Hein.
0: Et on fera une liste. Allez, il est 6h10.
2: C'est oui ou c'est non.
0: Ça, je peux vous dire que... On s'est dit, réfléchissons à un jeu simple. À 6h10, les gens ont envie de simplicité. On a un beau cadeau à vous offrir. On a une barre de son. Pour gagner ce matin cette barre de son, nous avons Maureen. Bonjour Maureen.
3: Bonjour Bruno, bonjour ma famille.
1: Salut Maureen.
0: Maureen, tu as quel âge? Tu habites où? Tu fais quoi dans la vie?
3: Oh, ben moi j'ai 42 ans, j'habite à Villeneuve-les-Avignon, à côté d'Avignon, et je suis en pleine reconversion.
0: D'accord, tu veux faire quoi comme métier?
3: Ben, je vais partir dans le nucléaire.
0: Ah. Et tu faisais quoi avant?
3: Je suis dans l'aéronautique.
0: D'accord, ah oui, ça reste un peu dans le même truc.
1: Ouais, t'es une tronche déjà, hein, parce ouais. que...
3: Non, pas du tout.
0: Non mais tu m'aurais dit, voilà, avant j'étais coiffeuse.
4: Oui, c'est ça.
0: J'aurais eu un peu de la flip. Ah ouais, t'es sûr de ton con. Bon, Maureen, on t'offre une barre de son ce matin. La barre de son, c'est un truc génial. Quelle que soit ta télé, tu branches ta barre de son dessus. C'est posé devant la télé. T'as l'impression d'avoir un 5 points. C'est-à-dire
3: D'accord.
0: que si t'es pas bricoleuse, t'as pas à te faire chier à accrocher les enceintes, tu sais, derrière, dans le mur, pour avoir l'effet Dolby Surround, etc. T'as tout, mais dans la barre de son. D'accord?
3: Ok.
0: Pour la gagner, c'est simple. Je te pose 3 questions, ok?
3: Oui.
0: C'est manichéen. À chaque réponse, c'est oui ou bien c'est non.
3: C'est non. D'accord.
0: Si t'as 2 bonnes réponses sur les 3 questions, tu gagnes le jeu.
1: Il y a pas plus simple, là.
0: Non, mais, honnêtement, il y a pas. Excusez-moi, mais là, il y a pas plus simple.
4: Oui, oui, oui.
0: Est-ce que je suis prête, Maureen? Je suis pas agressif, j'explique.
4: Si, non, mais tu me regardes.
1: Peu, hein.
4: J'ai compris les règles, oh, ça va. Hein.
1: Je suis pas con, hein.
0: Non, mais après, on se cale sur toi, Pino.
4: Bah oui, vois. Non, mais je sais que je suis
0: le maître échelon.
4: Je suis clientèle, mais enfin, je veux dire, là, ça va, quoi.
0: Maureen, on y va?
3: On y va.
0: Le premier être vivant envoyé dans l'espace était une mouche. C'est oui ou c'est non?
3: Non.
0: Oui. Des mouches drosophiles ont été lancées par les États-Unis en 1947.
1: Ah, c'est dingue, hein.
0: Elles ont fait chier qui, du coup, c'est bon.
4: C'est ça.
0: Parce que la nuit, en général, c'est moi. C'est moi qu'elles viennent enquiquiner. Mais la seule dans un
4: vaisseau
0: spatial. Hein,
4: Sofiane, non.
0: Ouais, c'est ça. Maureen, il reste 2 questions, t'as plus le droit à l'erreur. Une femme a donné naissance à 69 enfants au cours de sa vie. C'est oui ou c'est non?
3: Oui.
0: Oui, c'est vrai.
1: Wow.
0: Le Guinness attribue le record à l'épouse de Féodor Vassiliev avec 69 enfants en 27 grossesses.
1: Un four à pizza.
0: Elle a eu.
1: Quoi?
4: Il y a que Karina qui peut la faire cette blague. Parce que nous, imagine, on fait ça, Bruno. Nous, ça y est là.
0: C'est que j'ai l'image. 16 paires de jumeaux, 7 séries de triplés et 4 séries de quadruplés. Il paraît que la nana, à la fin, voulait même plus faire ses lacets. SBC à 10 ans, Vassiliev, merde, écoute. Oh, 2 secondes, quand même. C'est pas possible, t'es pas un animal. Maureen.
3: Oui.
0: Si tu as bon sur la 3e, c'est gagné. La Joconde a déjà été volée au musée du Louvre. C'est oui ou c'est non?
3: On va dire oui.
0: Ben oui. Le musée du Louvre confirme que la Joconde a été volée le 21 août 1911 par un gars qui s'appelait Vincenzo Perugia. C'était un ouvrier vitrier italien qui avait travaillé au Louvre. Bah déjà à l'époque, il était passé par la fenêtre.
4: C'est ça.
0: Ouais, il y avait quand même un truc. Hein. Il n'avait pas la nacelle, il avait une échelle. Maureen, c'est gagné ma chérie.
1: Bravo.
3: Bravo.
1: Et
3: merci.
0: Merci à toi de nous écouter. À quelle heure tu prends le boulot? T'as commencé ton nouveau boulot ou pas encore?
3: Alors oui, de toute façon j'ai 1 heure de route, là je commence à 7h.
0: D'accord, et ben bonne route avec nous alors.
3: Et bien merci beaucoup.
0: Bisous Maureen.
1: Bisous Maureen.
3: Bisous la famille.
1: Bisous. Bye.
0: 6h15, c'est Fun Radio. On aime beaucoup ce titre d'Adèle Castillon.

0: L'été avec toi, c'est beau, c'est une histoire d'amour. 6h17, c'est Fun Radio. Comment s'appelle ta chérie? Il y a Samy, vous savez qui tous les jours fait le 5h-6h en direct. On est en direct dès 5h du matin sur Fun Radio. Je le dis parce que toutes les autres radios qui font des best-of le matin de leur matinale, qui sont somme toute excellentes, c'est enregistré.
1: C'est
0: toi, t'es en direct.
1: Exactement.
0: Comment se prénomme ta chérie?
1: Elle s'appelle Lisa.
0: Et ça fait combien de temps que vous êtes ensemble?
1: Bah là, ça va faire un an ce week-end.
2: Oh, c'est trop mignon!
3: C'est
2: moi, j'ai déjà vu Lisa. Elle est belle.
1: C'est gentil.
2: Elle est belle.
4: Ah, il a changé sa mire, il a complètement.
0: Bien sûr.
4: Ah,
0: bah,
1: il est devenu mature.
0: Ah, ouais. Il est devenu daron, bien sûr. Il met une veste en tout.
1: Bah d'ailleurs, en parlant de ça,
3: non, mais il est romantique. C'est un vrai romantique, Samy.
2: Il est très mignon.
1: Un mot d'amour.
2: Ouais. Mais vous vivez ensemble ou pas encore?
1: Non, pas encore. Mais je te cache pas que là, on a vraiment envie. Ça fait un an, on habite tous les deux chez nos parents.
2: C'est tôt! Ah non!
1: Ça va, non?
4: Bon, partir en vacances
1: ouais,
4: déjà?
1: Au bout de 6 mois, j'aurais pu. Hein.
0: C'est une question qu'on a posée aux auditeurs sur nos réseaux. Et j'aimerais qu'on en parle ce matin avec vous qui êtes en train de nous écouter. D'après vous, à partir de combien de temps c'est OK d'emménager ensemble? Et tu sais, il y a des gens qui ont peut-être emménagé ensemble tout de suite. Moi, j'ai des histoires de personnes qui se sont reconnues juste avant le Covid.
2: Ouais.
0: Mais genre une semaine avant le confinement et qui du coup ont décidé de se confiner ensemble alors que ça faisait qu'une semaine qu'ils étaient ensemble.
2: Et ça a marché?
0: Hein? Ils sont morts. Non, ils sont on a retrouvé les corps.
4: C'est tout de suite les belles histoires de Christine.
0: Non mais venez nous dire 01 42 48 5000. C'est quoi tu m'as dit le prénom de ta chérie?
1: Lisa.
0: J'ai Alzheimer moi, tu sais.
1: C'est Lisa.
0: Ça fait partie de voilà, j'ai la crève, j'ai
4: Lisa.
1: Lisa ouais.
0: Qui?
4: Lisa.
2: Mais Samy, le petit que t'as connu.
0: Bonjour. J'ai fait sauter sur mes genoux.
2: Exactement.
0: Oh bah t'es bien mignon de venir me voir.
1: Oui. Bah, j'ai grandi les plus.
0: Bah, regarde, t'as eu avec des vieux. C'est les journées du patrimoine aujourd'hui, ce sont les journées du patrimoine. Je regarde parce que comme maintenant, on va corriger l'orthographe également sur les copies en maths, etc. On va tous bien parler français. Ce sont les journées du patrimoine. T'es branché patrimoine ou pas, Lucas?
5: Oui, un peu, ouais.
0: Ok, très bien. T'as un chrono de 5 secondes?
5: Ouais, c'est bon.
0: On va faire un t'as 5 secondes pour. T'es prêt?
5: Allez, c'est parti.
0: T'as 5 secondes pour me dire tout ce que tu sais sur le château de Versailles.
5: C'est un super château où il y a eu le roi soleil, je crois, et dedans il s'est fait décapiter et c'est...
0: Non. Il y a eu le roi soleil, ça c'est sûr, mais il a gardé sa tête, Louis XIV.
5: Ok.
0: Voilà.
2: Attends, il a déjà dit c'est un château, c'est bien.
0: Tiens, bah, Épineau.
6: Ouais.
0: T'as 5 secondes pour me dire tout ce que tu sais sur la cathédrale Notre-Dame de Paris.
6: Ah ben elle a pris feu hein, au niveau de la poutre hein, donc c'est un classique hein, il y a eu un mec qui a foulé un mégot, hop ça a pris feu.
0: Vraiment c'est tout ce que tu retiens sur un des fleurons du catholicisme français.
6: Ah si, il y a eu Quasimodo, mais bon.
2: Il y a le pape qui va y passer.
0: Il y a le pape. Je vous ai présenté Fernande ou pas? C'est ma nouvelle présidente.
4: J'y vais à la messe. J'ai trouvé une place.
0: Il y a le pape. J'aime bien. Je préfère Épinas. Mais il est
4: Léon,
0: lui.
4: Parle plus fort. On n'entend pas vous là-bas. Il y a le
2: je sais pas pourquoi j'ai parlé fort comme ça.
4: Ah oui.
2: Elle s'énerve.
0: Karina.
2: Vas-y.
0: Karina, dis-moi tout ce que tu sais sur les falaises d'Étretat.
2: Alors, c'est des falaises qui sont quasiment en Normandie. Faut pas trop s'en approcher parce que tu peux tomber et te prendre un caillou sur la tronche.
0: Elles sont quasiment en Normandie.
2: Et il y a un trou dans la plus connue.
0: Ah ouais, c'est ça, ouais. Il y a pas que dans la plus connue.
2: Dans le pape aussi.
0: Bébé Arissa arrive sur Fun Radio. J'ai des bouffées de chaleur en
2: fait. C'est la ménopause, t'inquiète pas.
0: Il est quoi? Il est 6h20, ressenti 11h15.
4: Il est où, Léon?
2: Et là, il est trop tard.
0: Elle a brûlé la cathédrale.
2: Posez la poutre.
0: C'est Fun Radio, les copains. Il est 6h20. Bon réveil.

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27: C'est dans 26, c'est Fun Radio, et cette question qu'on vous a posée, à partir de combien de temps c'est ok d'emménager avec son ou sa partenaire? Il y a Vanessa qui dit: mon mari a passé une nuit chez moi et il n'est plus jamais reparti, ça faisait 2 semaines.
28: Oh.
27: Pas mal. Et Jérôme qui dit: attention, faut bien lire les conditions. On en parle avec vous en direct sur Fun Radio, le temps de s'ambiancer avec Bébé Rixa.

0: Pino qui arrive après les infos de 6h30. Comme chaque matin, Pino nous fait jouer avec une année. On va partir loin. Ce matin, mon Pips, on part en 1986.
1: Et j'espère t'apprendre quelque chose sur le film Rocky IV, Bruno. Un truc que tu savais pas sur les secrets de tournage. J'espère. Ça se trouve, tu sais la réponse.
0: Bon. Et en parlant de Rocky IV, ça peut avoir un rapport avec le son que je vous ai choisi.
1: Ok. En tout cas, en 86, on écoutait ça aussi.
0: Bill Baxter.
1: Exactement, bravo.
0: Bonjour Léa.
2: Bonjour.
3: Salut.
2: Bonjour
3: Léa.
2: La famille.
3: Coucou.
0: Bienvenue chez toi Léa, t'as 29 ans, t'es puéricultrice à Nancy.
2: Oui, c'est ça.
0: Au bout de combien de temps t'as emménagé avec ton chéri?
2: Au bout de 15 jours.
3: Waouh.
0: Alors attends,
3: c'est très rapide.
0: Alors, t'es toujours
2: avec
0: ou pas?
2: C'était un peu contre ma volonté, et oui, ça fait 3 ans et demi.
0: Pourquoi contre ta volonté?
2: Alors en fait, j'ai été cambriolée dans mon appartement et en fait, on venait de se rencontrer, on avait eu un coup de cœur et quand il a appris ça, il m'a dit « bah écoute, viens chez moi, on tente, si ça fonctionne pas, bah c'est tout, tu repartiras chez tes parents » et en fait, bah ça a fonctionné, on a entré une maison ensemble et on a un bébé ensemble maintenant.
3: Ah, trop bien.
4: C'est une très belle
0: j'aime
4: histoire,
0: bien,
4: ça.
0: J'aime bien cette belle histoire. Mais j'aime bien aussi ce deal de « si ça fonctionne pas », enfin tu vois, tu poses les règles dès le départ, il n'y a pas de pression.
2: Voilà.
4: Ouais.
0: Pas de pression sociale.
4: Faut le dire gentiment, quoi.
2: C'est ça.
0: Il s'appelle comment ton chéri?
2: Il s'appelle Flavien.
0: Et bon, on l'embrasse. Merci Léa.
2: Merci, bonne journée.
3: Bisous.
4: Bisous Léa.
0: Yannick, il est chauffeur routier à Saverne. Salut Yannick.
5: Salut Bruno, salut la famille, comment
3: salut
5: ça va?
3: Salut.
0: On est en pleine forme, on fait un peu la crève, mais bon, ça passe. Dis-moi Yannick, au bout de combien de temps l'emménagement en couple?
5: Bah moi, ça dépend de l'âge en fait. Quand on a 22 ans, c'est plus près des 2 ans. Et quand on a 30 ans, c'est au bout de 4 mois quoi.
0: Ah oui. Et quand on a 60,
3: mieux.
0: C'est tout de suite.
5: Quand on a 60, ben je garderai chez soi. Hein.
0: C'est une course contre le temps, ça s'appelle. T'as quel âge aujourd'hui, Yannick?
5: J'ai 43 ans.
0: Et t'es en couple?
5: Moi, je suis en couple, ouais.
0: Depuis combien de temps?
5: 13 ans.
0: Depuis 13 ans. Bon, ben, sois heureux, Yannick. Bon, après, merci d'avoir appelé. Oui?
5: Après, moi, ça a été différent. Moi, j'ai été en couple. Après, je suis parti 10 mois encore.
4: Ah bah oui, t'as déménagé loin, du coup.
0: Ouais, et donc forcément, ça aide pas dans le couple.
5: Et quand je suis revenu, elle était là.
4: Ah bon? Parce que j'avais fermé la porte, j'avais pas laissé partir pendant 10 mois.
3: Ah bah non, t'as eu de la chance.
0: Yannick, je t'embrasse. Il est 6h31, c'est Fun Radio, les infos. 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Et Oriane Doro pour les news, bonjour.
6: Bonjour Bruno, bonjour à tous. Le ciel est assez couvert sur les trois quarts du pays, tandis que le soleil résiste dans le sud.
0: Sébastien Lecornu a dévoilé hier les grandes lignes du budget 2027.
6: Le Premier ministre prévoit 54 milliards d'euros d'économies, 5,4% de déficit public et s'engage à ne pas avoir recours au 49.3. Parmi les mesures envisagées, la fiscalisation des indemnités journalières en cas d'arrêt de travail, la suppression de l'abattement fiscal des retraités, le gel des aides au logement ou encore le gel du point d'indice des fonctionnaires. Un scandale pour la patronne de la CGT, Sophie Binet, qui appelle à une journée de grève dans la fonction publique le 29 septembre. Des mesures qui seront étudiées en Conseil des ministres le 1er octobre avant d'être débattues à l'Assemblée. Emmanuel Macron reçoit les chefs de parti ce matin à l'Élysée. Une réunion confidentielle pour évoquer les conflits au Moyen-Orient et en Ukraine et leurs conséquences sur l'énergie et la sécurité en France. Hier, le prix du gazole a battu un nouveau record historique à 2,40 € le litre. Les principaux candidats à la présidentielle seront présents, sauf Marine Le Pen et Jean-Luc Mélenchon, qui seront représentés par leur chef de parti, Jordan Bardella et Manuel Bompard.
0: Les pêcheurs se sont engagés à lever leur blocage.
6: Après 3 jours de mobilisation dans les ports et les dépôts pétroliers de Méditerranée, ils ont obtenu des promesses de la part du gouvernement. Les aides au carburant suivront la variation des cours du pétrole, a annoncé la ministre de la Pêche hier soir après plus de 6 heures de réunion. Les blocages de Nice et de Frontignan ont été levés, mais pas celui du Gros du Roi.
0: En football, Zinedine Zidane dévoile sa première liste aujourd'hui.
6: Le nouveau sélectionneur de l'équipe de France doit annoncer quels joueurs disputeront les 4 prochaines rencontres de Ligue des Nations, à commencer par le match contre la Turquie. Ce sera vendredi prochain. Verdict à 18h. Et puis à 3 jours du Classico contre Paris, Marseille s'est effondré hier soir à Istanbul lors de la première journée de Ligue Europa. Défaite 4-1 face au Beşiktaş. 4e défaite d'affilée pour l'OM qui recevra l'Olympiakos le 15 octobre prochain. Dimanche, les supporters du PSG seront interdits déplacement au Vélodrome. Ce soir, Monaco, 2e, reçoit Lens, 10e, c'est à 20h45.
0: On finit avec la météo de cette journée.
6: Le ciel est variable pour l'instant, avant un week-end qui s'annonce estival. Ce matin, le ciel est couvert de la Nouvelle-Aquitaine à l'Alsace avec parfois quelques pluies éparses. C'est nuageux également sur le quart nord-ouest, mais les éclaircies vont revenir au fil de la journée. Le vent soufflera à 60 km/h sur les côtes de la Manche. Et puis dans le sud, il fait beau et chaud avec toujours pas mal de mistral et de tramontane. Il fait beau et chaud avec toujours pas mal de mistral et de tramontane et un risque d'averse sur les Alpes et l'est de la Corse. Il fait 9 degrés à Vannes ce matin, 11 à Villandré. Évry, 13 à Niort, 15 à Villeurbanne, 18 à Tchervionne. Cet après-midi, il fera 19 à Lambersart, 22 à Paris et à Sens, 27 à Aubagne, 28 à Alès.
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0: Bienvenue sur Fun Radio, je m'appelle Bruno, je vous joue Ugel dans la demi-heure, Woody Gunderson et Timmy Trompette avec All My Life. La team Bruno sur Fun Radio est là pour vous accompagner jusqu'à 10h. Il y a Karina.
4: Bonjour.
0: Il y a Pino.
1: Salut.
0: Il y a Christina.
4: Coucou.
0: Je regardais ce matin, le prix du carburant n'a jamais coûté aussi cher en France. Le gazole atteint le nouveau prix de 2,38 euros le litre. Ça va bientôt coûter plus cher d'aller au concert de Céline Dion qu'acheter sa place.

0: par loin. On est en 1986, l'année de ce titre de Tina Turner, la bande originale du film Mad Max 3.
1: Exactement. En 86, les Américains ont Superman et nous on a Goldman. La chanson de karaoké par excellence.
0: Bien sûr.
1: Allez, en 86, un clash entre deux stars a marqué les esprits à la télévision. Ah, vous avez dû le voir récemment sur les réseaux, puisque il y a une chanteuse et un chanteur et une chanteuse dont on parle malheureusement depuis
2: Catherine
1: cette semaine.
2: Catherine Ringer et Serge Gainsbourg.
1: Ouais, exactement. Alors, je vous place le décor. Donc, on est au Mont Zénith à moi sur Canal+. Donc là, ils évoquaient le passé d'actrice porno de Catherine Ringer, parce que je savais pas, mais elle avait fait un petit peu de porno.
0: Catherine Ringer, c'est une chanteuse française qui a décédé là cette semaine, qui était membre d'un groupe qui s'appelait les Rita Mitsuko.
1: Exactement.
0: On en a parlé, ouais.
1: Et donc, ça clash. Alors, j'ai choisi le moment le plus light, mais regardez l'ambiance.
3: Nous avons des éthiques.
4: Mais vous avez l'air d'un vrai dégueulasse. Mais c'est vrai, depuis des années, moi, quand j'étais petite,
3: écoutez,
4: tout le monde disait ça de vous, que vous étiez un
3: moi,
4: vrai dégueulasse.
3: J'ai jamais montré ma...
4: Que vous, ça se trouve, vous sentiez mauvais et tout ça. Alors arrêtez de me faire la morale alors que vous êtes le dégueulasse type. Vous, on comprend même pas ce que vous dites quand vous parlez.
1: Voilà, donc, et ça, c'est le moment le plus light, hein, parce que.
2: Ouais, mais Gainsbourg, il avait pas été très chic, hein, quand il s'était adressé à elle, hein. Franchement, autre époque, autre mœurs, mais quand même, hein, faut pas déconner.
0: Plus jeune qui nous écoute, Gainsbourg, c'était.
2: C'était quand même,
1: C'est le Vianney, mais sale, quoi.
2: Ouais.
0: Ouais, Jean-Germain Biolay, mais. Mais bourrasse.
1: Mais bourrasse, exactement. Allez, en 86, on écoutait ça. Je cherche toujours des places, hein.
0: Part-time lover.
1: Et en 86, succès au cinéma pour Rocky IV, Bru. Et alors, est-ce que tu sais pourquoi le tournage a dégénéré à cause de Carl Weathers, alias Apollo Creed? Il s'est énervé, il a failli quitter le tournage. Pourquoi, à ton avis? Ou les autres, hein, si vous avez une idée.
0: Parce qu'il meurt dans le film et il voulait pas mourir, en fait.
1: Bon, allez, c'est un lien, en fait. C'est que le russe est joué par Dolph Lundgren, alias Ivan Drago. Et en fait, il frappait trop fort pendant le tournage. Donc, en fait, il l'a évanoui.
2: Mais non.
1: Il lui a mis une patate et donc il a dit, non, mais ça reste du cinéma, mon pote. Hein.
0: Vous savez que je suis hypé de fou sur un film qui va sortir qui s'appelle A Played Rocky. Et qui est le biopic de Sylvester Stallone. Je sais pas si vous avez vu.
1: Ah non, j'ai pas vu, non.
0: Vous avez pas vu la bande-annonce?
2: Non. Non.
0: Mais c'est-à-dire rien. Rien qu'en te le disant, j'ai la chair de poule.
2: Mais ils ont déjà fait un reportage sur Stallone.
0: Non, mais là, c'est un biopic sur Stallone avec un gars qui joue son rôle et qui raconte l'histoire de Sylvester Stallone. C'est que quand Sylvester Stallone a écrit, parce que c'est lui-même qui a écrit le scénario de Rocky, les studios d'Hollywood ont vu le scénar, ils ont dit, mec, c'est génial, on te le prend, on te l'achète une misère, et puis on va prendre un acteur qui va jouer Rocky, ce sera Clint Eastwood, et le mec a dit, non, en fait, c'est moi qui vais le jouer. Et il a jamais lâché, parce que les studios hollywoodiens sont montés à plusieurs millions de dollars, et le mec a dit, en fait, si vous jouez ce film, c'est moi qui jouerai Rocky.
2: Énorme.
0: Et donc, le film autour de ça, je vais vous, regarde rien, c'est,
1: oui, t'as les poils.
0: J'en ai toujours. Christina sous le nez. Et la bande annonce est folle.
2: Belle perdue pour Christina.
0: Je vais vous montrer là. Et le gars qui joue Rocky, c'est le gars, en fait.
2: Ouais, ça lui défonce la boucle, là.
0: Et en fait, s'il s'appelle Rocky, c'est parce que le mec a une voix très grave, et on dit, c'est comme si t'avais des pierres dans la gorge, de rocks. Et donc, c'est pour ça qu'il s'appelle Rocky. Ça tombe bien que tu parles de Rocky IV. Le son que je vais vous passer de cette année-là, c'est celui-ci. C'est la musique du film Rocky IV. James Brown, c'est tout de suite, c'est sur Fun Radio.
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0: Et il est 6h46, vous envoyez facture par SMS au 74 900 si vous êtes en France, 6322 si vous êtes en Belgique. Dans à peine 5 minutes, on va payer de la facture et on fait ça tous les matins en direct sur Fun. J'ai montré pendant la pub la bande originale du biopic sur Stallone. On est d'accord qu'elle est folle.
2: Ouais, ça donne envie.
0: L'histoire est folle. C'est Rocky qui a l'honneur ce matin, puisque 86, c'est la sortie de Rocky 4, et la musique de Rocky 4, c'est ce que je vous ai choisi en intégralité.
1: Nom de Zeus,

0: 4. James Brown avec Living in America. Il est 6h51. Juste avant les infos, on va jouer avec les chiffres. On fait ça tous les matins. Le chiffre de ce matin, il est fou. 29% continuent de le faire avec leur ex après une rupture.
1: Ok.
2: Ok.
0: D'après vous, c'est quoi? Réfléchissez, je vous pose la question. Vos réponses dans 3 minutes, car là, on a de la facture à payer.
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0: On fait ça en direct tous les matins. Vos factures, alors c'est simple, on a simplifié. Vous savez maintenant, l'émission entre 6h et 7h, on a simplifié au maximum. Le jeu de 6h15, on l'a chanté, on l'a changé, c'est oui ou non. Voilà, comme ça, hop, c'est simple. Et la facture, vous avez des factures, vous envoyez facture par SMS. On s'occupe du reste. Il suffit juste de surveiller son téléphone le matin à 7h10. S'il sonne, c'est que votre facture a été sélectionnée. Et c'est le moment où j'ai le nez dans mon téléphone parce qu'on paye les factures.
4: Allô,
0: en instantané. Bonjour Morane.
4: Bonjour.
0: Morane, qui est le seul animateur radio qui paye tes factures?
4: Oh, Bruno sur Fun Radio.
1: Ouais, oui. Bravo Morane.
0: Qu'est-ce que c'est agréable d'avoir un sourire dès le réveil.
4: Ouais, ça fait trop plaisir d'avoir un appel dès le réveil.
0: Morane, tu habites où? Tu fais quoi dans la vie?
4: Alors Morane, elle habite à Sarrian et je suis éducatrice spécialisée.
1: Oui, c'est parce que t'as dit Morane, elle s'appelle Morane, mais parce qu'on a eu Morane il y a 5 minutes au téléphone, c'est pour ça.
0: Tu m'as envoyé une facture de 293,46 €. De quoi s'agit-il?
4: Alors, c'est une facture pour des...

0: Des matériaux pour un garde-corps pour une terrasse, puisque mon mari a construit une terrasse en bois et du coup il a fini avec le pileux, avec le garde-corps du coup.
1: Il a mis personne sous la terrasse, rassure-moi.
0: Eh ben non, on peut cacher personne vu que c'est pileux sur pileux, tu vois.
1: Ah, la tuile.
2: C'est trop bien de l'avoir fait soi-même.
0: Ouais,
3: alors attends, cool. Parce que je suis avec l'appli bancaire qui me reconnaissait pas.
2: Ah, c'est très vexant.
4: Hein. Ça commence. Hein.
3: Ouais, mais tu sais, ça m'arrive de plus en plus. Ça
2: m'arrive. Là, c'est parce que t'es un peu malade.
3: Morane, est-ce que t'as les alertes SMS de ta banque?
0: Alors, oui.
3: Alors, est-ce que t'as reçu mon virement ou pas?
0: Ça a l'air d'être en cours.
2: Ah. En cours?
3: Bah ben non, alors moi c'est parti de chez moi. Normalement tu vas recevoir un SMS en disant vous avez reçu 293,46 € sur votre compte bancaire parce que le virement vient d'être fait, Morane.
0: Ok, nickel, merci beaucoup.
3: Et ben de rien, on te fait des bisous.
0: Oui, bisous, je fais des bisous à toutes mes copines qui doivent écouter Fun Radio, puis à mon mari qui fait la terrasse.
3: Alors s'il fait la terrasse à 7h-5, fais quand même bien gaffe.
2: Est-ce qu'il y a personne en
3: dessous ? S'il y a encore le chien et les enfants en fait. Timmy Trompette, c'est tout de suite, c'est sur Fun Radio.
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1: 6h57, on va parler de groupe WhatsApp dans l'info, c'est rigolo, juste après les infos de 7h du matin. Je sais pas si vous le faites, mais des fois quand t'es dans un groupe WhatsApp avec des gens un peu connus.
2: Ouais.
1: Quand
2: tu regardes les numéros.
1: Bah non, surtout tu les mets dans ton téléphone à toi.
3: Bien sûr. Ah oui, bien sûr.
1: Ah, ouais, ouais. Ça m'est arrivé 3-4 fois.
2: Mais il y a qu'à toi que ça peut arriver, Bruno, ça.
1: Ouais, d'où les gens connus. Tu sais, t'as le numéro et en plus, souvent, les gens connus, il n'y a pas le nom qui a écrit en entier, c'est genre M.
2: Ouais.
1: Mais c'est con parce qu'il y a la photo du gars à côté. J'ai récupéré, moi, j'ai gratté 2-3 numéros comme ça.
2: Ouais, M la, comme Macron, du coup, c'est le numéro de Macron.
1: Je n'en dis pas plus. De la grosse Rosta. Non, mais alors, du coup, faites gaffe parce que ça peut fuiter. C'est arrivé à une star, on va en parler juste après les infos de 7h du matin. Pour l'instant, comme chaque jour, qu'est-ce qu'on fait avant l'info? On joue avec les chiffres. Et cette question que je vous ai posée tout à l'heure en direct sur Fun Radio, 29% continuent de le faire avec leur ex malgré une rupture. De quoi s'agit-il, Pino?
3: D'aller boire un drink, d'aller boire un verre.
2: Il est bilingue, hein.
1: Et par un gars en plus. Non, c'est pas ça, Christina.
2: Est-ce que ce serait pas se suivre sur les réseaux sociaux?
3: On se suit.
4: Bah, est-ce que ce serait pas couché avec?
1: Non, Karine,
2: bah, regardez-moi dans les yeux, dites-moi que vous avez jamais recouché avec votre ex après la rupture. Bon.
1: Qui dit la phrase, on ne remange pas son vomi, c'est ça le truc? Non, c'est ça la phrase.
2: C'est ça, ouais.
1: C'est pas très chic.
4: Ah, bah, choisissez mieux vos ex aussi.
1: 29% continuent de partager leur compte Netflix.
2: Ah
3: oui, bien sûr.
2: Oh, par flemme, non?
1: Une rupture. Non, c'est une étude du site de partage du compte Split. Ils évoquent majoritairement soit un oubli.
2: Ouais.
1: Soit l'envie de pas s'embêter. En revanche, 72% des personnes en couple déclarent partager au moins un abonnement avec leur partenaire.
4: Ouais, mais c'est parce que c'est hyper dur de se désabonner des trucs. C'est pas par gentillesse.
3: Ouais, ouais.
1: Deuxième chiffre ce matin, 7 Français sur 10 avouent être nuls dans ce domaine.
2: Les maths?
1: Non.
3: L'administratif?
1: Non.
2: Le mémoire?
3: La cuisine?
1: Non.
2: Bricolage?
1: Non.
3: La pose de rideau?
1: Ça concerne une grosse partie de cette équipe quand même.
2: Nous, on est nuls.
1: Oh, toi, comment te dire?
2: Moi, je suis hyper nul.
1: T'es le totem.
3: La gestion du compte, des comptes bancaires?
1: Non, ça c'est plus Karina.
2: Attends, en quoi je suis nul?
3: En anglais.
2: Cuisine? Ah, en anglais? Ah ouais, en anglais.
1: C'est quand même qu'à l'époque, Fun avait envoyé Christina interviewer Leonardo DiCaprio.
2: Mais non, mais attends, tu te rends pas compte, j'ai fait toutes les stars qui existent sur cette terre, je les ai interviewées.
1: Ouais,
2: même en français, c'est dur.
1: Français,
2: non, mais toutes. Mais en fait, j'arrivais à faire illusion, je récitais mes questions, juste je répondais pas, quoi.
3: Et tu comprenais les réponses ou pas?
2: Pas tout le temps.
3: Ah, ouais. Ah yes. Ah.
1: L'arnaque du siècle. Timmy Trompette après les infos, Fun Radio, il est 7h.

0: Oriane Doro avec les infos. Bonjour Oriane.
1: Bonjour Bruno, bonjour à tous. Un temps estival dans le sud, un ciel assez nuageux sur le reste du pays.
0: Les chefs de parti sont attendus à l'Elysée, ce sera à 10h30 ce matin.
1: Emmanuel Macron les a conviés à une réunion confidentielle pour évoquer les conflits au Moyen-Orient et en Ukraine et leurs conséquences sur l'énergie et la sécurité en France. Les principaux candidats à la présidentielle seront présents, sauf Marine Le Pen et Jean-Luc Mélenchon, qui seront représentés par leur chef de parti, Jordan Bardella et Manuel Bompard. Les pêcheurs se sont engagés à lever leur blocage après 3 jours de mobilisation dans les ports et les dépôts pétroliers de la Méditerranée. Ils ont obtenu des promesses de la part du gouvernement. Les aides au carburant suivront finalement la variation des cours du pétrole, a annoncé la ministre de la Pêche hier soir après une réunion de plus de 6 heures. Les blocages de Nice et de Frontignan ont déjà été levés, mais pas celui du Gros du Roi.
0: Sébastien Lecornu dévoile son plan de redressement.
1: Le Premier ministre a présenté hier les grandes lignes du budget de l'État pour 2027. Il prévoit 54 milliards d'euros d'économies, 5,4% de déficit public et s'engage à ne pas avoir recours au 49.3. Parmi les mesures envisagées, la fiscalisation des indemnités journalières en cas d'arrêt de travail, la suppression de l'abattement fiscal des retraités, le gel des aides au logement, le gel aussi du point d'indice des fonctionnaires. Un scandale pour la patronne de la CGT, Sophie Binet, qui appelle à une journée de grève dans la fonction publique le 29 septembre. Ces mesures seront étudiées en Conseil des ministres le 1er octobre avant d'être débattues à l'Assemblée. Une saisie record de protoxyde d'azote dans le sud-ouest. Environ 30 tonnes ont été interceptées lors d'un contrôle routier à Montauban dans le Tarn-et-Garonne, puis lors d'une perquisition dans le Gers. 6 000 bouteilles de gaz hilarant ont été saisies, marchandises estimées à plus de 660 000 euros. La vente de protoxyde d'azote sera interdite à compter du 1er février et son inhalation sera passible d'un an de prison.
0: Du foot et une 4e défaite d'affilée pour Marseille.
1: L'OM s'est lourdement incliné sur la pelouse du Beşiktaş 4-1 lors de la première journée de la Ligue Europa hier. Marseille qui recevra le PSG dimanche en clôture de la 5e journée de Ligue 1. Les supporters parisiens, eux, ont été interdits de déplacement.
0: On finit avec la météo de cette journée.
1: Eh bien, avant un week-end estival, le ciel est assez variable. C'est couvert ce matin de la Nouvelle-Aquitaine à l'Alsace avec parfois quelques pluies éparses. C'est nuageux également sur le quart nord-ouest, mais les éclaircies vont revenir au fil de la journée. Le vent va souffler à 60 km/h sur les côtes de la Manche. Dans le sud, il fait beau et chaud avec toujours pas mal de mistral et de tramontane et un risque d'averse sur les Alpes et l'est de la Corse. Il fait 11 à Saumur ce matin, 13 à Paris, à Villerville, 14 à Vimereux, 16 à Mornas, 18 à Argelès. Cet après-midi, il fera 18 à Lannion, 20 degrés à Hayange, 21 à Blois, 25 à Valence, 26 à Propriano.

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1: 7h03 minutes 38 secondes. Vous arrivez sur Fun Radio, vous êtes comme vous êtes le matin. Voilà, pas bien réveillé, on vous prend. De mauvaise humeur, on vous prend. De bonne humeur, on vous prend. Vous écoutez pas Fun Radio d'habitude, mais là ce matin vous êtes dit bah tiens, je suis tombé là, on vous prend aussi, on accepte tout le monde et on fait la route ensemble pour partir taffer. Merci d'être là, je m'appelle Bruno. Il y a Karina qui est là, il y a Christina, il y a Pino.
2: Salut tout le monde.
1: Alors des fois vous pouvez entendre des fous rires en arrière-plan, vous pouvez il y a des vannes qui claquent et si je pense pas à les réexpliquer, vous dites mais de quoi ils parlent ? On est trop potes dans la vie. On se connaît tellement bien que oui, des fois, mais même je me rends compte pour les gens qui nous écoutent aujourd'hui pour la première fois depuis 2-3 jours, des fois au lieu de dire Pino, je dis Pips.
3: Oui, c'est vrai.
1: Et du coup, les gens se disent, mais de qui il parle? Ben, parce que voilà, on s'appelle pas Bruno, Pino dans la vie.
3: Bah non, mais vous êtes les bienvenus à notre table. Hein.
1: Moi, c'est Bru en général, on m'appelle Bru. Karina, je l'appelle Karinuche. Cri, je t'appelle Macri. Pino, c'est Pips.
2: Voilà, ouais, ou toi, Cri-Cri, des fois.
1: Ouais, voilà.
4: C'est pas non plus, faut pas non plus être un super enquêteur pour savoir qui est qui, quoi, tu vois.
1: Ah oui, mais tu sais, quand ça va vite, tu fais pas forcément
4: gaffe. Bruno, bon, qui c'est?
1: Excusez-nous pour ça. Dans la demi-heure, il y aura Willy William. Est-ce qu'on a du son pour vous réveiller le matin sur Fun Radio? La bonne nouvelle, c'est que avant 7h30, on aura le blind test de Pino.
4: Ah ouais, c'est la pépite du vendredi, ça.
1: Pino va nous faire jouer avec l'actu et il va essayer de nous faire deviner des trucs qui sont passés dans l'actu de la semaine en chanson.
2: Je vais peut-être t'excéder, Bruno, ce matin, vu que t'es un petit peu malade. Prépare-toi, je préfère te le dire.
1: Mais je suis un petit peu malade, mais the show must go on.
2: Voilà. Ouais,
1: tu vois ce que je veux dire. Évidemment, c'est très douloureux d'avoir un rhume. Je le sais, les gens le savent. Alors, il y en a qui vont dire, et l'accouchement, s'il vous plaît.
2: Mais il le disait, hein, les poilus, par exemple, en 14-18.
1: Bien sûr.
2: C'était plus dur un rhume qu'une balle.
1: Évidemment. Mais bien sûr. Évidemment. Pour l'instant, bah, et l'info, c'est rigolo quand même. Ouais, juste après les infos, on a notre info à nous qui nous fait marrer. On va parler de groupe WhatsApp ce matin. Faites gaffe au numéro, faites gaffe au groupe WhatsApp.
3: Mais surtout les WhatsApp de parents. Et là, je sais que les mamans me comprennent parce qu'on est toutes dans ces groupes WhatsApp. Et même des stars sont dans des groupes WhatsApp de parents, bien évidemment.
2: Ça doit être drôle, ça.
3: Et donc, on part à Londres chez les Sussex. Vous savez qui sont les Sussex?
1: Meghan Markle.
4: Meghan.
3: Et Harry.
1: Et Harry, ouais.
3: Donc, ils ont deux enfants, Archie et Lilibet. 7 et 5 ans qui viennent de faire leur rentrée. Alors déjà, ça avait mal commencé cette rentrée, ils ont dû changer d'école parce que finalement ils mettaient beaucoup plus de temps que prévu et avec la sécurité ça jouait pas. Donc ils ont trouvé une nouvelle école où là ils ont été bien intégrés. Meghan a été intégrée au groupe WhatsApp des mamans qui s'appelait Year 3. Year 3 quoi. Et donc malheureusement elle a mis un petit message pour dire que voilà, elle était contente et qu'elle souhaitait bonjour aux parents et tout, hyper mignon. Sauf que du coup il y a des parents mal intentionnés qui ont donné son numéro de téléphone et deux, divulgué les messages qu'elle avait envoyés. Franchement c'est pas cool quoi.
1: C'est pas bien.
4: Ouais, mais bon, elle a quand même la chance d'être sortie de ce groupe WhatsApp de l'enfer.
2: Ah oui, c'est vrai, oui.
4: Voyons le bon côté des choses, hein, pardon, mais bravo Meghan, hein, ça se trouve, elle a fait exprès.
3: Tu crois?
4: Ah oui.
1: Moi, un groupe WhatsApp d'anniversaire, j'ai récupéré le numéro de Zidane. On peut peut-être l'appeler tout à l'heure.
3: Ah oui.
1: Pour savoir la liste de ce soir, en avant-première.
4: Il va être content.
2: Toi qui décroche.
1: Je suis pas sûr. Allez, 7h07.

0: 7h09, c'est Fun Radio et cette info dans le journal ce matin. Jordan Bardella qui a demandé au gouvernement de réduire son train de vie hier. Il a déclaré, ils sont payés gracieusement aux frais de la princesse. Et il sait de quoi il parle, la princesse c'est sa meuf. Hein. Coup de pression ce matin, on a qui pour jouer avec nous? On a Wendy. Bonjour Wendy.
1: Bonjour la famille, salut.
2: Salut Wendy.
1: Je suis trop contente de vous avoir.
0: Et je suis ravie de t'accueillir. Wendy, tu as le prénom par rapport à Peter Pan ou rien à voir?
1: Par rapport à Peter Pan, oui.
0: Bah oui, magnifique.
1: Ils trouvaient pas le prénom et en fin de grossesse, ils ont vu Peter Pan et mon papa il a dit ah, et on a trouvé.
2: On aurait pu t'appeler Crochet.
0: Ouais. Ou Winnie, ah, t'es passé à deux doigts de Winnie l'ourson. Bon, Wendy, le coup de pression te permet ce matin de repartir avec une carte cadeau Amazon d'une valeur de 150 euros. D'accord? La règle est simple, je vais te poser des questions pendant une minute. Ce que j'attends de toi, c'est que tu me donnes trois bonnes réponses aux questions que je te pose, mais j'ai besoin de trois bonnes réponses à la suite. Car à chaque mauvaise réponse, tu repars à zéro, ok?
1: D'accord.
0: Le coup de pression, pourquoi? Parce que tu n'as pas le droit de passer. Quelle que soit la question, il faut que tu répondes quelque chose. Bonne ou mauvaise réponse, je m'en fous. Mais si tu hésites, tu es éliminé. On est d'accord?
1: Ok.
0: On y va?
1: Oui.
0: Top chrono. Quel est le plus grand pays d'Amérique du Sud?
1: Le Brésil.
0: Un point. Quel événement historique portait également le nom de Opération Overlord?
1: La guerre des Cent Ans.
0: Le débarquement de Normandie. Comment s'appelle l'étude des étoiles et de l'univers? Au revoir Wendy.
1: Astronomie.
2: Bye bye Wendy.
0: Oui mais c'est trop tard. Aurélien est électrotechnicien en ville. Bonjour Aurélien.
3: Bonjour Bruno, bonjour la famille.
2: Coucou. Salut Aurél.
0: Aurélien, t'es prêt?
3: Oui.
0: Top chrono. Qui a peint la Joconde?
3: Van Gogh.
0: Léonard de Vinci, les gars. Quelle est la capitale de l'Uruguay?
2: Oh là, tu l'engueules comme ton fils.
0: Mais non, mais la Joconde de Van Gogh.
4: On va en dire un coach à la mi-temps, les gars. Oh.
0: Mais non, mais déjà, l'opération Overlord de la guerre de 100 ans, j'ai pris sur moi, mais là, quand même.
4: Oh, c'est mon oncle.
0: Bon, Aurélien, on va mettre ça sous le coup de la fatigue.
3: Ouais.
0: J'embrasse. Bonjour, Lucille.
5: Bonjour.
0: Lucille, est-ce que t'es prête?
5: Oui, je suis prête.
0: Top chrono. En quelle année a eu lieu la bataille de Verdun? Allez, au revoir, Lucille.
2: Bye bye. Oh, t'as bugué.
0: Il n'y a même pas eu un mot qui est sorti de ta bouche.
4: Aucune idée.
2: Qu'est-ce qu'il dit?
0: Lucille, t'aurais pu me donner n'importe quelle date?
5: Mais non, mais je suis en voiture. En fait, je pense que mon téléphone s'est connecté sur le Bluetooth à la fin de la question.
2: Écoute. Hein.
0: Il a bandeau, le Bluetooth. Bon, allez, Lucille, on te fait des bisous. Je vais garder le chèque de 150
2: euros. Bah oui, hein.
0: On remet ça la semaine prochaine? On a encore ça la semaine prochaine ou pas, Agathe?
2: Non, on aura autre chose.
0: Tu sais ce que c'est ou pas?
2: Oui.
0: C'est quoi?
2: Je vous le dis?
0: Ouais.
2: En fait, on va vous offrir des cartes pour prendre de l'essence.
0: Ah,
2: vu le
0: bien,
2: prix de l'essence,
0: ça,
2: on va vous offrir des cartes.
6: C'est très bonne idée.
2: Excellent.
0: Ça, c'est une super bonne idée.
4: Ce qui vaut un séjour à Disneyland.
0: Ah, ouais. Disneyland Orlando. En Évidemment. Fun Radio, soyez les bienvenus, les amis. On l'aime. On

0: 7h15, il y a 5000 euros cash à vous offrir. On vous offre ça tous les matins. Après les infos de 7h30 sur Fun Radio, le jeu des 5000 qui s'annonce. Vous envoyez Bruno par SMS pour jouer avec moi. Et vous allez choisir le thème sur lequel nous allons vous poser des questions. 5 questions. Et vous aurez 1000 euros pour chacune de vos bonnes réponses. Bruno par SMS au 74 900. Mais pour l'instant sur Fun Radio, on passe au blind test.
1: Le blind test de Pino.
0: Oui, Antoine Pinault de Missé dans les Deux-Sèvres fait son blind test tous les matins sur Fun Radio.
2: Bonjour.
0: C'est quoi l'histoire? Bah, il nous chante des choses qui ont un rapport avec l'actualité et on doit deviner grâce à la chanson de quel moment d'actu il s'agit.
2: Allez, il faut deviner une personnalité pour commencer avec un titre de Crazy Frog, Bruno.
3: Ah, c'est le moment où tu l'énerves?
2: Voilà, c'est le moment où je vais l'énerver. Bon, mais en amitié, en pote, hein. Voilà. Ah, il baisse pas les yeux. Oh la vache, je vais me faire tuer. Allez, c'est parti.

0: Mais qu'est-ce que
1: c'est? Oh, waouh! Je crois que c'est Zidane. Regarde,
0: mais non, mais surtout, il est en train de faire de la surventilation, là.
1: Il boit un verre d'eau. Mec, Céline Dion, elle chante pendant 2h30, tu ne la vois pas boire une fois. Toi, tu fais une chanson, t'es une gorgée, quoi.
2: Qu'est-ce que t'en sais? Ça se trouve, elle boit de la bière. T'en sais rien, ma pote, en fait.
0: D'ailleurs, j'ai vu une photo gros plan d'elle, elle ressemble de plus en plus à Crazy Frog.
1: Oh! Cet homme.
2: J'ai rien dit. J'ai pas vu, je cautionne pas du tout ce qui se passe. Allez, une actu politique, je vous ai fait un petit medley pour résumer un petit peu tout. Allez, il y a 8000 candidats et on sait qu'il y aura déjà

0: l'objectif de... Oh, fire, fire, fire, fire! Libérer la ganja, je porte mon t-shirt Che Guevara, Babylone. Libérer la ganja avec ma 8-6 en Bermuda. Il y a aussi les masculinistes qui veulent que les femmes retournent un jour au tricot, ouais. En préparant le rôti de veau, elles sont toutes hystériques, ah. Hystériques. Elles veulent notre peau.
1: Pascal Gros, c'est bien.
0: Ouais. Alors, il y a aussi les candidats qui veulent plus de robots et moins d'immigrés, Bruno, on l'a entendu. Alors, pour les embêter, on va créer des robots avec des noms d'étrangers. Abdul, Kader, Bemba, Samba. Ouais, oh, ok. Et il y a aussi des candidats

0: Il y a des candidats qui ont vu l'actu en Allemagne et qui vont vous dire qu'ils sont nostalgiques. L'époque, oh oui, du Troisième Reich.
1: Elle est cossue celle-là. Hein
0: ah oui.
1: Elle est cossue. Bah, c'est la diversité politique.
2: Oui,
1: en France,
2: fais-moi hein. L'amour. Maintenant.
0: Bah là, j'ai tout résumé, moi.
2: Je veux porter ton enfant maintenant.
0: On a le temps pour la petite, mon petit.
2: Allez, vas-y, vas-y, on a le temps.
0: Allez,
2: pour
0: alors
2: la
0: là, elle est vraiment très courte. Vas-y. Encore un soir. Allez, hop, ça dégage.
2: Mais pourquoi cette haine?
0: Pardon, j'ai ramassé mes feuilles. Oui, moi, je sais pas. C'est totalement gratuit. Vous savez, c'est la dernière.
2: Le blind test de Pino, c'est tous les vendredis sur Fun Radio vers 7h15. Willy William, Trompeta. C'est bien ça pour s'ambiancer. 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
2: 7h25, c'est Fun Radio et c'est le moment d'accueillir ce matin Sandra. Bonjour Sandra.
31: Oh, je suis trop contente de vous avoir. Ah, bonjour la famille.
32: Coucou
31: oh,
32: Sandra.
2: Sandra, tu sais que...
31: Je vous dis, je commence déjà les gros mots. Je suis trop contente, franchement.
32: Ben, on n'a pas entendu ton gros mot. Hein.
2: J'ai pas entendu le gros mot, donc tout va bien. Sandra, sois la bienvenue chez nous.
31: Mais merci.
2: Tu as envoyé Bruno par SMS au 74 900. On va jouer avec toi au jeu des 5000.
31: Yes.
2: Tu choisis le thème, on te pose 5 questions. Tu veux jouer à quoi ce matin?
31: Je veux jouer avec les places et tout ce qui est place, tout ce qui est touristique, Marrakech.
2: Les lieux touristiques de Marrakech?
31: Yes.
2: Ouais, parce que si on fait que les places, tu vois, bon, c'est...
32: Ouais.
31: Bah, je voulais faciliter
2: voilà.
31: Un peu le...
2: Voilà. Oui, alors t'auras 1000€ avec la place Jamel Fna, mais après je peux te trouver d'autres places, tu vois, qui seront... Un
31: bon,
2: peu caché.
31: Bon,
2: et tu sais quoi, lieu touristique de Marrakech, on prépare un questionnaire sur ça. Alors, c'est assez ciblé, mais on va voir. On va jouer avec toi. Il y a 5000€ à la clé, d'accord?
31: Oui, c'est bon.
2: À tout à l'heure, Sandra.
31: À tout à l'heure.
2: Je te fais les bisous.
31: Bah, c'est bon.
2: À votre avis, c'est quoi l'âge le moins kiffant de la vie?
32: Oh.
2: On va essayer de répondre à cette question dans 3 minutes sur Fun Radio.

0: Fun Radio, 7h29, je suis tombé sur une enquête espagnole qui a été reliée par le magazine Gradia. Je voulais vous en parler ce matin parce que elle va parler à tout le monde, elle nous révèle l'âge auquel on est le moins heureux durant notre vie. Est-ce que déjà, vous, si je vous pose la question, l'âge où t'as été le moins heureux, c'était quoi, toi, Karina?
1: Alors moi, c'était il n'y a pas si longtemps que ça, c'était l'année de mes 39 ans. Parce que je savais que j'allais avoir 40 et ça m'enquiquinait. Et du coup, après, quand je les ai eus, je me disais, non, en fait, c'est hyper cool.
0: Pino?
2: Moi, ce serait le collège, quoi. Parce que c'est pas facile comme période. Et puis, ça se chante vachement au collège, etc. C'est pas facile.
0: Et?
3: Moi, je dirais 16 ans, parce que 16 ans, t'as envie de sortir. Mais tu peux pas, faut que tu sois sérieux et faut que tu décides de ton avenir. Faut savoir ce que tu veux faire de ta vie, quoi.
2: Et toi, Beau, tu dirais?
0: Je dirais petit, moi. Je dirais entre 6 et 10 ans.
1: Avant d'être propre.
0: Hein?
2: Non, mais c'est vrai, quelle période bénie quand même quand t'es pas propre.
1: Bénie, tu trouves?
2: Ah ouais, je trouve.
1: Ça te manque les couches?
2: Tu dors, tu manges et tu fais caca.
0: La période la moins heureuse, selon cette enquête, ce serait entre 10 et 14 ans. La raison
1: Pino
0: est simple.
1: Est dans le vrai.
0: Ouais, c'est l'âge où on quitte progressivement l'enfance sans avoir encore acquis tous les repères de l'adulte. La puberté peut modifier l'image de soi, ça provoque un sentiment d'incertitude, comparaison sociale, peur du jugement. C'est une période qui peut être sensible. Et la période la plus heureuse se situerait entre 30 et 34 ans.
2: Ah, je suis d'accord. Parce qu'à la trentaine, tu t'en fous un peu de ton physique et tout, t'as gagné en autodérision, tout ça.
0: Moi, je suis en plein dedans. Période la plus heureuse de ma vie, mais elle dure moi depuis plusieurs années.
1: Ouais, mais t'es pas prise de tête aussi comme mec, je pense.
0: Je sais pas.
1: Ça joue.
2: Bah excuse-nous, monsieur l'heureux. Monsieur, je suis tout le temps heureux.
1: Tu peux laisser les gens déprimer un peu, s'il te plaît.
2: On va être triste, d'accord.
0: Venez nous dire 01 42 48 5000. Tiens, et puisqu'on parle de 5000, le jeu des 5000 arrive après les infos. 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
0: Oriane, regardez comme il est pleinement épanoui du haut de ses 22 ans.
5: Oui. meilleure période.
0: De métier. Oriane Doro. Oriane Doro pour les infos, bonjour.
5: Bonjour Bruno, bonjour à tous. Le ciel est assez couvert sur les trois quarts du pays, tandis que le soleil résiste dans le sud.
0: Sébastien Lecornu a dévoilé hier les grandes lignes du budget 2027.
5: Le Premier ministre prévoit 54 milliards d'euros d'économies, 5,4% de déficit public. Parmi les mesures envisagées, la fiscalisation des indemnités journalières en cas d'arrêt de travail, la suppression de l'abattement fiscal des retraités, le gel des aides au logement ou du point d'indice des fonctionnaires. Un scandale pour la patronne de la CGT, Sophie Binet, qui appelle à une journée de grève dans la fonction publique le 29 septembre. Emmanuel Macron lui reçoit les chefs de parti ce matin à l'Elysée. Une réunion à huis clos pour évoquer les conflits au Moyen-Orient et en Ukraine et leurs conséquences sur l'énergie et la sécurité en France. Hier, le prix du gazole a battu un nouveau record historique à 2,40 € le litre. Il protestait justement contre la flambée des prix à la pompe. Les pêcheurs promettent de lever leur barrage après l'annonce hier du gouvernement. Les aides au carburant suivront la variation des cours du pétrole et ils pourront accéder à des prêts à taux zéro. Les blocages de Nice et de Frontigny ont été levés, mais pas celui du Gros du Roi.
0: La vaccination des enfants recule en Europe, super.
5: Selon une étude publiée hier dans la revue The Lancet, les vaccins contre la méningite et la poliomyélite sont en repli dans 20 pays de l'UE. La vaccination contre l'hépatite B et la diphtérie est en baisse, elle aussi. Une tendance observée depuis la crise sanitaire du Covid. La vaccination a pourtant évité plus de 154 millions de décès dans le monde, surtout chez les enfants ces 50 dernières années.
0: Du foot, Zizou dévoile sa première liste aujourd'hui.
5: Le nouveau sélectionneur de l'équipe de France doit annoncer quels joueurs disputeront les 4 prochaines rencontres de Ligue des Nations, à commencer par le match contre la Turquie vendredi prochain. Verdict à 18h. Et puis à 3 jours du Classico contre Paris, Marseille s'est effondré hier soir à Istanbul lors de la première journée de Ligue Europa, défaite 4-1 face au Beşiktaş. Dimanche, les supporters du PSG seront interdits de déplacement au Vélodrome. Ce soir, Monaco reçoit Lens, c'est à 20h45.
0: La météo, c'est bien pour ce week-end, je crois.
5: Oui, ça s'annonce très bien ce week-end. Ça sera carrément estival. En attendant, le ciel est assez couvert de la Nouvelle-Aquitaine à l'Alsace, avec parfois quelques pluies éparses ce matin. C'est nuageux également sur le quart nord-ouest, mais les éclaircies vont revenir au fil de la journée. Le vent soufflera à 60 km/h sur les côtes de la Manche. Dans le sud, il fait beau et chaud, avec toujours pas mal de mistral et de tramontane, et un risque d'averse sur les Alpes et l'est de la Corse. Il fait 9 à Vannes ce matin, 11 à Villandry, 13 à Saint-Dié-des-Vosges, 15 à Villeurbanne, 18 à Cervionne. Cet après-midi, il fera 19 à Saint-Lô, 20 à Guérande, 22 à Paris et à Sens, 27 à Aubagne.
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0: Fun Radio Dance Music au Fun Back arrive dans la demi-heure et DJ Goja. La team Bruno sur Fun Radio, là, il y a Karina.
1: Bonjour.
0: Il y a Pino.
2: Salut.
0: Il y a Christina.
6: Coucou.
0: Et Zinedine Zidane qui va dévoiler sa première liste en tant que sélectionneur. Et le plus dur commence pour lui, les amis, être une légende du foot. et se faire juger par Didier, 58 ans, deux pieds gauches et un diabète. Courage à toi, Zizou, force.

0: On a perdu Sandra qui devait faire le jeu des 5000 ce matin, donc on va la récupérer, on le fera tout à l'heure avec elle, on s'est engagé auprès d'elle. Bon, en même temps, et du coup, ça nous permettra de le faire à l'horaire où on le faisait l'année dernière, donc on l'aura dans 10 minutes. C'est pas grave, faisons ce dont on parlait tout à l'heure, à savoir l'âge qui, d'après vous, est l'âge où on est le moins heureux dans une vie. L'étude disait que c'était plus à l'adolescence.
1: Entre 11 et 14 ans.
0: Ouais. Il y a Khalil qui est avec nous, il a 19 ans. Il est à la Talaudière dans le 42. Salut Khalil.
2: Bonjour la famille, comment allez-vous?
1: Salut Khalil.
0: On est en pleine forme mon pote. On est en train de parler de cet âge qui n'est pas le plus kiffant de la vie. Pour toi ce serait quoi?
2: Eh bien moi ce serait entre 12 et 17 ans.
1: Et pourquoi?
2: Parce que bah justement en fait l'entrée au lycée m'a complètement déstabilisée. La classe de seconde a été... La classe de seconde a été... en fait, j'ai eu du mal à trouver mes repères. Notamment, j'ai perdu beaucoup de copains. Alors après, on se voyait quand même, mais...
1: Ouais, c'est pas un âge facile, hein,
0: ouais,
1: franchement.
0: Ouais, j'avoue,
1: hein.
0: Le passage au lycée, c'est pas top.
1: Et ça va mieux maintenant?
2: Eh bien oui, non, franchement, maintenant, j'ai réussi à trouver mes repères. Cette année, dans mon étude supérieure. Donc oui, très bien.
0: Tu fais quoi comme étude supérieure?
2: Eh bien là, j'ai été en école de journalisme. Sauf que là, je suis en service civique.
0: D'accord. Khalil, tu t'exprimes très bien. C'est un plaisir
1: c'est
0: de t'écouter.
1: C'est hyper agréable.
0: Ça fait du bien.
2: Je vous remercie.
0: Et bah de rien. Et là, tu kiffes ta vie à 19 ans, Khalil?
2: Oui, très bien.
0: Franchement, je m'épanouis. Et bah très bien. Je te fais des bisous, mon pote.
2: Avec grand plaisir. Bonne journée, la famille. Au revoir.
1: Gros bisous. Il est hyper chic. Avec grand plaisir.
3: Ça te fait du bien, Bruno. Hein, ça te change.
0: Mais comment t'es bien. Ça fait un bien fou. Bonjour, Stéphanie.
4: Coucou la famille.
1: Salut
4: Coucou.
1: Steph.
0: Moutier les Mauffets, c'est dans le 85. L'âge le moins kiffant de la vie, c'est lequel d'après toi?
4: Bah moi j'aurais dit à partir de 75 ans. Alors déjà souvent on dit bon bah je ferai un voyage, je profiterai à partir de la retraite, mais des fois il y en a qui arrivent pas. Ouais. Et à 75 ans, bah c'est vrai que on est moins en forme.
0: Ça dépend. Il y a deux écoles Stéphanie. On est moins en forme si on n'a pas envie de l'être, mais il y a plein, moi je connais des vieux parce que voilà, on peut utiliser le mot, c'est pas vulgaire. Qui prennent soin d'eux, c'est-à-dire qui continuent à faire un peu d'exercice physique.
1: Mais surtout qui vivent leur meilleure vie avec leurs potes.
0: Moi, honnêtement, moi, j'ai hâte de cet âge-là. Hein.
1: Moi aussi, j'aurais plus trop de filtres à cet âge-là.
0: Moi, je kifferais, mais tu vois, je suis sûr qu'on se verra encore entre nous, là, tu vois, les gens qui sont avec moi. Et on sera plus, il n'y a pas beaucoup de filtres, mais là, il y en aura plus.
1: Ça va être dur. Hein.
0: Ouais.
1: Oh, il va nous falloir un pote avocat.
0: Fasse
1: rentrer un nouveau
0: Stéphanie,
1: pote.
0: Moi, je vais être très honnête avec toi, je me suis jamais drogué. Mais j'ai dit, si je passe le cap des 75, je vais tester des trucs.
3: Bah oui, qu'est-ce qu'on a à foutre après.
0: Mais exactement, je me dirais, tu sais quoi,
4: pas mais ça dépend dans quelle forme t'es, quoi, c'est ça.
0: Ouais, bon, écoute, on va essayer de se maintenir en tout cas. Steph, je t'embrasse.
4: Ouais, gros bisous, ça m'a fait plaisir.
1: Bisous.
0: Ben, c'était un plaisir de t'avoir, mais tu sais, Stéphanie, ici, on appelle, on passe à l'antenne, hein. on n'est pas dans le filtre. Hein.
4: Le toi, tu m'as blacklisté, j'avais peur.
0: Ben oui, mais c'est parce que t'avais envoyé des nudes. 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
2: 7h46, les amis, c'est Fun Radio. Bon réveil, les copains. On parlait tout à l'heure de l'âge, le meilleur âge de votre vie ou le pire âge de votre vie. Il y a Edouard qui dit, pour moi, ça serait 12-17, le collège. Il y en a plein qui n'ont pas aimé cette période-là. Période du collège. Chloé qui dit 18-25 ans, c'est compliqué de découvrir la vraie vie, gérer sa propre santé et sortir du système scolaire. Oui, et puis faire sa lessive, sa bouffe et payer ses impôts aussi. Oui, ça marche aussi. Le jeu des 5000 arrive après au Fun Bag sur Fun Radio.

0: 7h50, c'est Fun Radio. Bon réveil, les copains. Vendredi aujourd'hui, c'est le 18 septembre. Oh, ça fait bizarre, c'est l'ancien horaire du jeu des 5000.
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0: Et Sandra, qui ce matin s'est inscrite pour jouer au jeu des 5000 et tenter de repartir avec 5000 euros cash. Sandra, tu nous as demandé de poser des questions sur les lieux touristiques de Marrakech. T'es déjà allée à Marrakech ou pas?
3: Oui.
0: Plein de fois?
3: Oui.
0: D'accord.
3: En fait, j'ai l'habitude.
4: Ah, on t'entend pas, ma Sandra?
0: Sandra.
5: Oh, elle a appuyé sur mute.
6: Un signe, un geste, Sandra.
0: Elle a appuyé sur mute, non, elle a du sébum.
4: Avec sa joue, ouais, peut-être.
6: Ah oui, peut-être, ouais.
0: C'est sa joue qui a mis le truc. C'est sa joue qui a mis le truc.
6: Très beau Marrakech, j'y suis allé quand j'avais 15 ans. Voilà.
0: J'ai jamais foutu les pieds à Marrakech.
6: Ah ouais,
0: on va combler vraiment sur Marrakech là,
6: oui,
0: pendant
6: 1000 ans.
4: Jamais allé à Marrakech.
0: Si, ouais. Je suis déjà allé à Marrakech.
3: Ah, pardon.
0: Ben, Sandra, c'est pas grave, on est en direct. Sandra, 5 questions sur Marrakech, t'es prête?
3: Oui, je suis prête.
0: Top chrono. T'allais nous dire que t'étais allé très souvent à Marrakech, sûrement que t'avais de la famille là-bas, mais du coup.
3: Avec ma fille, pas du tout. Avec ma fille en amoureuse, on aime bien.
0: D'accord. Alors, la première question, c'est pour 1000 euros, et tu vas les prendre. Quel est le nom de la grande place située au cœur de la Médina?
3: Jemaa el Fna.
0: Eh bien, je t'avais dit. Hein. Maintenant, on va rigoler. Deuxième question.
3: Allez.
0: Quelle chaîne de montagne peut-on voir depuis Marrakech par temps clair?
3: L'Atlas.
0: 2000. Quel palais peut-on visiter dans la Médina? C'est la troisième question.
3: Le palais Baïa.
0: Ouais, 3000. Quatrième question, comment s'appelle le célèbre jardin bleu de Marrakech?
3: Le jardin Majorelle.
0: 4000 euros. Cinquième et dernière question. Quel monument peut-on facilement reconnaître grâce à son haut minaret carré?
3: La Koutoubia.
0: Allez là.
4: Allez, bon. Bravo.
3: Oh putain.
0: 5000 euros cash.
3: Ok. Oh, j'ai une pression, les gars, là.
0: Toi, tu l'as plus trop, là, la pression.
3: Ah si.
0: La pression, elle va être sur les épaules du voleur. Car maintenant, nous allons appeler un voleur. C'est le principe de ce jeu des 5000, si vous le découvrez ce matin. On va appeler quelqu'un qui s'est inscrit hier. À la fin de chaque jeu des 5000, je donne un timing pour que les voleurs s'inscrivent. Hier, par exemple, j'ai donné 30 secondes aux voleurs pour s'inscrire et donc on a récupéré les SMS reçus en 30 secondes. En 30 secondes, hier, j'ai reçu 74 SMS.
3: Ah la vache, putain.

0: C'est donc un de ces 74 numéros de téléphone que je vais appeler en direct, Sandra. Mmh. La personne n'a pas été prévenue, elle a été tirée au sort pendant que tu étais en train de jouer. Mmh. Elle aura 5 secondes pour décrocher. Le chrono va se lancer à la première sonnerie. En décrochant, elle ne doit pas dire « allô », car c'est éliminatoire. Elle doit juste dire « Bruno » sur Fun Radio. Si c'est le cas, Sandra, les 5000 euros deviendront les 5000 euros du voleur ou de la voleuse. On est d'accord ?
1: On est d'accord.
0: On appelle quelque part, en France ou en Belgique, en direct sur Fun Radio. Pas en Belgique, hein. En Belgique. En direct sur Fun Radio dans 3 minutes.
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2: 7h57, c'est le moment d'appeler le voleur. Sandra a joué avec nous tout à l'heure et elle a cumulé 5000 euros cash. Sandra, t'es toujours là?
3: Oh que oui, j'ai une pression la famille. Je vous dis pas.
2: Tu fais quoi des 5000 si jamais tu les gagnes? Tu vas à Marrakech?
3: Alors, je vais faire plaisir à mes enfants et c'est l'anniversaire de mon mari demain.
2: D'accord. Voilà. Bon. Sandra, je le disais, 74 SMS reçus hier en 30 secondes. C'est un de ces numéros de téléphone que j'appelle maintenant en direct. La personne a 5 secondes pour décrocher. Elle doit pas dire allô, elle doit pas dire bonjour. Elle doit juste dire Bruno sur Fun Radio si c'est le cas. Elle vole tes 5000, on est d'accord?
3: On est d'accord.
2: J'appelle quelque part en France ou en Belgique.

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1: Bonjour, comment t'appelles-tu?
0: Stéphane.
1: Stéphane, coupe tout de suite le son de ton autoradio, puisque j'ai l'impression que t'es en voiture. Sandra, j'ai cru à un moment qu'il allait pas le dire parce qu'il a décroché dans les 5 secondes, mais il parlait pas, mais il a bien dit Bruno sur Fun Radio. Dans les 5 secondes, Sandra, tu l'as entendu comme nous.
2: Oui.
1: Je suis désolé, c'est le voleur qui gagne. Stéphane, 5000 euros cash pour toi.
3: Bravo!
4: Ouais, merci. Merci la famille.
1: Oui, c'est le jeu le plus injuste de la radio française. Stéphane.
0: Oui.
1: Tu habites où? Tu fais quoi dans la vie?
0: Je suis électricien et j'habite sur le bassin d'Arcachon, à Ambernos-les-Bains.
1: Bon, tu me confirmes que personne depuis hier t'avait appelé que tu serais pour te dire que tu serais appelé en direct ce matin?
0: Non, pas du tout. Personne n'a appelé tout.
1: Bon, et voilà.
0: Je suis ému, je suis. Ah oui, super, super.
5: Ah ben, c'est un bon vendredi, hein, mon Steph.
0: Ah bah plutôt ouais.
1: Tu viens de prendre 5 minutes sans rien faire. Bravo à toi Stéphane.
0: Ah c'est cool, on va pouvoir partir en vacances. On n'a pas pu trop partir cet été avec les incendies, donc ça va
5: bien
0: être cool.
5: Bien sûr, ah, c'est génial.
1: Je suis ravi. Bon Sandra, désolé pour toi, mais c'est la règle du jeu des 5000 et elle revient. Il revient lundi.
6: Attention, tu veux gagner de 1000 à 5000 euros cash lundi matin, prépare-toi.
1: Alors, Le lundi, c'est assez calme au niveau des SMS. Le vendredi matin, les gens ont pas très envie. Et puis surtout, ils se disent lundi, je vais oublier. Et c'est vrai que souvent, le lundi, le voleur qui s'est inscrit le vendredi, il a oublié. Ça serait bien qu'il n'oublie pas ce matin.
6: Tu as 5 secondes.
1: 5 secondes pour s'inscrire. Mais je rajoute un bonus voleur.
5: Combien?
1: Lundi matin, le voleur décroche. Il peut voler les 5000 du candidat comme c'est le cas ce matin. Et je rajoute 5000 euros.
5: Ah ouais, tu doubles.
7: 5000 euros.
1: Proms, première fois. Ça veut dire que là, si vous êtes inscrit dans les 5 secondes, lundi matin, vous décrochez, vous dites Bruno sur Fun Radio, vous pouvez prendre 10 000 euros cash. Oh. Et c'est lundi. C'est ça qui m'excite. Bruno par SMS au 74 900. Dès que je vous donne le top chrono, ce qui arrivera après des 5 secondes ne sera pas comptabilisé. 3, 2, 1, top chrono.
6: Le jeu des 5000, tu décroches, tu dis Bruno sur Fun Radio et tu voles le magot.
1: L'info, c'est rigolo, ça va arriver juste après les infos de 8h. On va décerner les baloches d'or. Franchement, c'est un nouveau.
8: Merci. Belle cérémonie.
1: Belle cérémonie. Et puis là, franchement, gagnant, mais toute catégorie. Vous allez découvrir ça après les infos. Fun Radio, il est 8h.
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1: Enjoy. 8h du matin, les infos avec Oriane Doroux. Bonjour Oriane.
9: Bonjour Bruno, bonjour à tous. Un temps estival dans le sud, un ciel assez nuageux sur le reste du pays.
1: L'aide aux gros rouleurs va être prolongée.
9: Annonce à l'instant du ministre du Commerce, Serge Papin. Ce coup de pouce dont 1,5 million de Français ont déjà bénéficié devait s'arrêter le 30 septembre. Cette aide concerne les travailleurs modestes contraints de rouler plus de 15 km pour se rendre chaque jour sur leur lieu de travail, sachant que le gazole a atteint hier un nouveau record historique, 2,40 € le litre. Les pêcheurs se sont engagés à lever leur blocage après 3 jours de mobilisation dans les ports et les dépôts pétroliers de la Méditerranée. Ils ont obtenu des promesses de la part du gouvernement. Les aides au carburant suivront la variation des cours du pétrole désormais. Les blocages de Nice et de Frontignan ont été levés, mais pas celui du Gros-du-Roi.
1: Les chefs de parti sont attendus à l'Élysée à 10h30 ce matin.
9: Emmanuel Macron les a conviés à une réunion confidentielle pour évoquer les conflits au Moyen-Orient et en Ukraine et leurs conséquences sur l'énergie et la sécurité en France. Les principaux candidats à la présidentielle seront présents, sauf Marine Le Pen et Jean-Luc Mélenchon, qui seront représentés par leurs chefs de parti Jordan Bardella et Manuel Bompard. Éric Zemmour se lance dans la course à l'Élysée. Le président du parti Reconquête a confirmé hier qu'il serait candidat à la présidentielle. Au cœur de son programme, l'immigration, il souhaite expulser les étrangers chômeurs de longue durée, même ceux qui sont en situation régulière. Au premier tour en 2022, le candidat d'extrême droite était arrivé en 4e position avec 7% des voix.
1: On finit avec quoi? Avec du foot et t'as la saisie record avant.
9: Oui, si tu veux.
1: Ouais, le protoxyde d'azote. Non, c'est bien d'en parler parce que pour le coup, c'est vachement dangereux. Et là, c'est 30 tonnes qui ont été saisies.
9: Et oui, ça s'est passé à Montauban et dans le Gers. 6000 bouteilles de gaz hilarant ont été saisies. Marchandises estimées à plus de 660 000 euros. La vente du protoxyde sera interdite à compter du 1er janvier. Son inhalation passible d'un an de prison.
1: Du foot, quatrième défaite d'affilée pour Marseille.
9: L'OM s'est lourdement incliné sur la pelouse du Beşiktaş.
1: Merci. On fait un point sur la météo. Tout de suite.
9: Ça suffit l'ascension marseillaise.
1: Évidemment. Et oh, dis donc.
9: Un petit mot de Monaco. Monaco ce soir qui reçoit Lens. Ça, c'est bon.
1: Tu vois pas que je souffre?
9: Je sais, mais.
1: Voilà.
9: L'actualité
1: et encore,
9: avant tout.
1: J'ai pas de potes fans du Beşiktaş, mais tous mes potes fans de Paris. Je coupe mon téléphone dimanche soir. Me faites pas chier. Bon, la météo, c'est bien d'ailleurs ce week-end.
9: Oui, il va faire très très beau ce week-end. Pour l'instant, le ciel est couvert de la Nouvelle-Aquitaine à l'Alsace avec parfois quelques pluies éparses. C'est nuageux également sur le quart nord-ouest, mais les éclaircies vont revenir au fil de la journée avec pas mal de vent sur les côtes de la Manche. Dans le sud, il fait beau et chaud avec juste un petit risque d'averse sur les Alpes et l'est de la Corse. Il fait 12 à Vichy ce matin, 18 à Mandelieu-la-Napoule, 19 à Tizan en Corse. Cet après-midi, il fera jusqu'à 22 à Paris.

0: Et puis on a un séjour au Puy du Fou à vous offrir, ce sera tout à l'heure à 8h10. On va jouer au jeu des 30 secondes.
1: Ouais, c'est un beau cadeau, c'est pour 4 personnes. Vous aurez bien sûr la nuit qui vous sera offerte, vous aurez le petit-déj, le dîner, vous aurez accès au parc pendant 2 jours. Et vous pourrez y aller soit à la Toussaint, il y aura la frérie que vous pourrez fêter, ou pendant les vacances de Noël, puisque pour la première fois, le Puy du Fou sera ouvert pendant les vacances de Noël et du Nouvel An.
0: Merci Christina, le Puy du Fou.
1: Le Puy du Fou.
0: Il y a Karina qui est là ce
1: matin. Bonjour.
0: Il y a également Pino.
2: Salut tout le monde.
0: Et comme chaque matin, après les infos, l'info c'est rigolo.
3: L'info c'est rigolo.
0: J'avais noté le nom des deux gars, je les retrouve plus. Vous les avez
2: les
0: ou pas
2: streamers là,
0: ouais, les deux streamers.
2: Qui luttent contre les pickpockets.
0: C'est deux mecs qui étaient invités dans une émission de CNews parce qu'ils chassent les pickpockets. Et donc l'émission était en direct. C'est une émission le soir qui est produite par Jean-Marc Morandi. Et ils étaient invités pour parler de leur combat contre les pickpockets et comment ils réussissaient à les attraper.
2: Gabiche et Rodave.
0: Voilà.
4: Et le truc, c'est qu'ils n'ont pas trop le droit de faire ça. C'est un peu illégal.
0: C'est un peu illégal. Et donc, ils en ont parlé hier soir. C'était en direct sur CNews. Et à un moment, il s'est passé ça.
5: Vous ne nous mettez pas tant en avant, parce que je comprends votre point de vue. Mais il y a quand même des pires dans ce monde. Il y a quand même les pédophiles comme Jean-Marc Morandini que vous avez
6: très
5: longtemps ici.
6: Alors, voilà. Les pires.
5: Donc,
6: qu'est-ce que c'est? Faites une formation, apprenez un travail, devenez soldat, devenez policier si vous voulez faire un
5: mais les gens qui lancent les pickpockets.
0: Et après, il y a la pub.
4: Ils ont balancé la pub.
0: Dans l'émission produite par le gars, les mecs, je ne veux pas voir comment ça s'est passé après la sortie de l'immeuble.
4: Mais bravo à eux, tu sais quoi, ils ont été.
2: Ils avaient fait un t-shirt et tout, ils l'ont. Après la censure, ils l'ont montré et tout.
0: Au niveau de la sécu, je pense que la sortie a été un peu rapide.
2: Ils les ont envoyés à Martigues.
0: Ouais, c'est ça.

0: 8h08, c'est Fun Radio, on joue. Are
1: you ready? Le jeu des 30 secondes.
0: Mickaël est à Reims, bonjour Mickaël.
2: Bonjour Bruno, bonjour la famille.
3: Salut Mickaël.
2: Salut, c'est Christina, c'est Karina, salut Pino.
4: Salut.
0: J'avais compris Laetitia, il t'appelait Laetitia ou
3: non? Non, il a dit Christina.
0: Je suis enrhumé, donc j'entends. Mais je suis enrhumé, donc j'entends pas tout.
2: Moi aussi, j'ai une sinusite, comme quoi ça va être difficile alors.
3: Ouais, mais bon. Bruno, c'est pire.
2: Il y a l'âge aussi un peu plus avancé que le mien, c'est normal.
0: Mickaël, dans un premier temps, ce que je te propose, c'est d'aller te faire foutre. Et Jessica est avec nous. Bonjour Jessica.
5: Bonjour la famille.
3: Salut. Coucou. Jessica.
4: Alors Jessica, heureuse d'avoir gagné.
0: Jessica, t'es au Célar, c'est dans le 34, c'est bien ça?
5: Au Keylar,
0: très bien.
4: Ah,
0: c'est,
4: oh yeah.
0: Mais c'est en héros, ça reste en héros, quoi qu'il arrive.
5: Oui, c'est dans l'héros.
0: Très bien.
3: En héros.
0: Michel, Jessica, vous jouez ce matin pour repartir avec un séjour au Puy du Fou pour 4 personnes. Christina nous en parlait tout à l'heure. La règle du jeu est simple. En 30 secondes, on essaye de vous faire deviner des mots issus d'une liste qu'on nous confie au dernier moment. Celui de vous deux qui découvre le plus de mots repart avec le cadeau. On est d'accord?
2: On est d'accord.
0: Mickaël, t'as été le premier sélectionné au stand-là. On va jouer ensemble.
2: Cool.
0: Jessica, on lance la roue des prénoms. Le hasard va décider qui va jouer avec toi. Ce sera soit Pino, soit Karina, soit Christina. Pino. Jessica,
5: ouais.
0: Tu joues avec Pino et c'est toi qui commences. Est-ce que tu es prête?
5: Je suis prête.
0: 3, 2, 1, top chrono.
4: Ok, ils font caca sur les pare-brises, ce sont des, tu sais, ils sont dans le ciel, ce sont...
5: Oui,
4: exactement. En rentrant de l'école, il faut faire C, tu sais, les enfants, ils doivent faire leur...
5: Oui,
4: exactement. T'as besoin d'un coup de main, je dois... Ouais, alors le verbe...
5: Demander.
4: Le verbe que tu as dit.
5: Demander de l'aide.
4: Ouais, ben le verbe de ça, le verbe de...
5: Aider.
4: Ouais, exactement. Pour appeler quelqu'un, je prends mon...
5: Téléphone.
4: Je lance des flèches avec une...
3: Avec un.
4: Avec un, putain.
5: Ouais, c'est ça.
3: C'est un arc.
6: On a perdu du temps.
0: Il a envie de dire une arc, il peut dire une arc, tu vois. De foutre lui la paix. Il parle dans sa micro, il va rentrer avec son voiture.
6: Voilà, je suis non-genré.
0: Voilà.
3: Seulement sur les arcs.
0: Jessica, 4 bonnes réponses. Michel, il faut faire mieux que 4.
2: Mickaël.
0: Est-ce que t'as mis ton haut-parleur ou pas, Mickaël?
2: Mais non.
0: D'accord,
3: bah
0: très bien.
3: Non.
0: Bah non. On y va, Mickaël?
2: On y va.
0: 3, 2, 1, top chrono. Avant d'être adulte, tu es un
2: enfant.
0: Non,
2: un adolescent.
0: Ouais, très bien. Quand t'as froid, tu mets le?
2: Le blouson, la veste.
0: Quand t'as froid, tu mets quoi? Tu branches le, il est électrique ou à gaz, c'est le?
2: Ah, le radiateur.
0: Ouais, ça fait du...
2: Ça fait du chauffage.
0: Ouais, très bien. T'essuies les carreaux avec un?
2: Un torchon, un chiffon.
0: Ouais, très bien.
2: Une
0: quand je fais parce que je suis fatigué, je suis en train de... J'ouvre la bouche.
2: Bailler.
0: Oui, très bien. Bah, pourquoi vous mettez la trompette?
3: Non, je n'accepte pas adulte pour faire deviner ado.
6: Parce que t'as
3: et
6: dit.
3: Et en plus, t'as dit adulte.
6: T'es un ado. T'as quasiment
3: t'as dit
6: le mot.
3: Ouais.
0: Non, j'ai dit adulte. Quand t'es pas un adulte, t'es un.
6: Non, non,
3: t'as dit adolescent et pas ado.
0: D'accord, très bien. De toute façon, j'avais pas envie qu'il gagne, Mickaël.
3: Je blague.
0: Mais pourquoi tu mets la trompette? La trompette, c'est pas...
6: Bah, parce que du coup, c'est pas si ouf.
0: Hein?
6: Ça fait que 2 points.
4: Le cherchez pas, d'accord? Parce que
2: j'ai
4: aussi un cœur.
2: Si j'ai adolescent, n'est pas bon, j'en ai fait 3, j'en ai pas fait 2.
3: Ouais, mais bon. Quoi qu'il en soit, c'est pas assez, mon poulet, c'est Jessica.
0: C'est Jessica qui gagne, bravo.
5: Merci.
0: Jessica.
5: Et Pino, on a été meilleur que Bruno.
4: C'est vrai, pour une fois.
3: Et pourquoi vous cherchez ce matin là? Qu'est-ce qui vous a fait?
0: Qu'est-ce que vous venez me... Dis donc.
3: Il est malade, il souffre, il vient quand même.
4: Marseille a perdu hier soir, alors s'il vous plaît, laissez-le tranquille.
0: Marseille a
5: Pino
0: perdu.
5: Pino, il gagne pas souvent, il faut le remarquer.
0: J'ai la crème. Oui, bah, c'est notre quota. Jessica, bon séjour au Puy du Fou.
5: Merci.
3: Bisous. Ah, il y avait une bonne ambiance.
0: Mickaël, mon pote, on va t'offrir un kit Bruno sur Fun Radio.
2: Merci bien, merci la famille. Bonne
3: Bisous,
2: journée, continuez comme ça.
3: Bisous,
0: bonne journée
3: Mike.
0: Il est 8h13. Mais évidemment, il y a une bonne ambiance. Tout ça est sous le coup de la vanne.
3: Évidemment.
0: La vraie connasse. Alors, Avicii, tout de suite, Addicted to You. Et on va parler du nouvel iPhone 18 qui est dispo à partir d'aujourd'hui, là.

0: 8h15, le nouvel iPhone sort aujourd'hui, il coûte 1 479 €.
1: C'est énorme, hein.
0: Bah c'est beaucoup, je te confirme. Avec 1 479 € au McDo, vous pouvez d'après vous obtenir combien de boîtes de 20 nuggets? Voilà, on a des vraies questions intéressantes sur Fun Radio.
1: Waouh, 50?
2: Une cinquantaine, ouais, j'aurais dit, pareil.
0: 123 boîtes de 20 nuggets. La boîte coûte 12 €. À la place
1: d'acheter l'iPhone, tu peux avoir 123 boîtes de nuggets.
0: Combien de mètres carrés vous pouvez louer à Paris avec le prix du nouvel iPhone?
1: Attends, 1 479, je pense que tu dois être dans les 30... 35
2: 30, ouais, je dirais 30 aussi.
0: 40 mètres carrés.
1: Ouais, très cher.
0: Avec 1 479 €, c'est le prix du nouvel iPhone, on peut en avoir 246 à la maison.
2: Waouh.
0: C'est un objet de la maison.
1: Un objet de la maison.
3: Un économe.
0: Non.
2: Un tire-bouchon.
0: Non. Indice, on les cherche souvent.
2: Ah bah les clés.
0: Ouais. Avec 1 479 €, vous pouvez avoir 246 doubles de clés. Excusez-moi, les gars, c'est juste pour vous faire relativiser.
3: Ouais, non, c'est impressionnant.
0: On a tous acheté un camembert président au supermarché.
1: Oui, ouais.
0: On a même ouvert le dessus pour le tâter, pour voir s'il était à cœur. Combien vous pouvez en avoir avec 1 479 € des camemberts président?
3: Bah, au moins 800, non?
2: 70?
0: Soit ça fait longtemps que t'es pas allé au Leclerc pour acheter un camembert.
1: C'est quoi, c'est 3 balles le camembert?
0: Non, moi je le paye, il doit être à 2,60 je crois, 2,65 peut-être.
1: Bah...
0: 571 clacos.
2: Ah, faut un grand frigo.
1: Ouais, mais ils envoient pas de messages aussi.
0: Regarde, par exemple, bon, là j'ai la crève. Alors, combien de boîtes de Doliprane?
3: Ah, c'est...
2: Oh bah 1000 au moins, non?
3: Ouais, 800.
0: 678, tu peux en avoir.
1: 678 boîtes de Doliprane?
0: Bien sûr. Oui, je me suis fait chier hier. Oui, je me suis fait chier. Ça, bien sûr. Si vous voulez prendre de l'avance sur le papier de toilette, combien de rouleaux Lotus double XL vous pouvez avoir pour 1 479 €? Pensez-y, parce que s'il y a une pénurie, vous serez content de
1: une pénurie.
0: Oh,
2: à 200.
0: Une pénurie, c'est comme une pénurie. Mais,
2: une pénurie, mais voilà.
3: Non, au moins 500, je pense.
2: 500, ouais.
0: 308 rouleaux dans vos toilettes.
1: Ah ouais.
0: Une petite dernière.
1: Vas-y.
0: En une journée, vous pourriez assister 8 fois au même spectacle avec 1 479 €.
2: Le cirque?
0: Non, c'est un peu sexy.
1: Pole dance?
0: Ouais, presque.
2: Striptease?
0: C'est un go-go dancer.
1: Oh.
0: Le prix moyen pour un enterrement de vie jeune fille ou un EVG, c'est 270 € la prestation.
2: Oh Christina, oh ben vous êtes de retour.
1: Ça fait 7 fois aujourd'hui.
0: Excusez-moi, mais réfléchissez-y avant de vous acheter le nouvel iPhone. 1 479 €. À quel moment ça s'est barré en sucette? Je sais pas. On en offrira ou pas des iPhones? Regarde Agathe, la productrice de l'émission.
3: Je crois que c'est prévu, hein. J'en ai entendu parler.
4: Bientôt, peut-être.
0: Ouais. Demande à la nouvelle responsable des jeux du groupe M6, parce qu'à mon avis, il y a encore des iPhone 2 sous le.
1: Sous le tapis.
0: Sous le tapis qu'on peut vous ressortir la semaine prochaine. Charlotte Cardin, c'est The Way We Touch. C'est tout de suite sur Fun.
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0: 8h24, c'est Fun Radio. Évidemment, ça fait la une de l'actu. Le carburant qui n'a jamais été aussi cher en France. Le gasoil qui atteint de nouveau son prix record, 2,38€ le litre en moyenne. Et alors j'ai fait un petit calcul, c'est officiel, ça coûte moins cher d'aller au boulot en avion maintenant. Renseignez-vous, franchement. C'est Charlotte Cardin tout de suite sur Fun Radio.

0: 8h27, c'est Fun Radio. Il y a une belle histoire de Christina qui se prépare, car oui, je sais que vous êtes en train de vous dire, mais on n'a toujours pas eu la belle histoire de Christina. Tous les matins, elle nous en trouve une, mais ça commence ou ça finit mal.
1: Oui, alors là, ça commence et ça finit mal, mais l'histoire est extraordinaire. Non, je vais vous présenter Jacques le Babouin. Vraiment, elle est géniale, cette histoire.
0: Jacques le Babouin, ça, c'est un vrai nom de scène. Il faut être DJ. DJ Jacques le Babouin. Je vais le voir, j'ai envie de le voir mixer. Il y a Karina qui voulait nous parler d'une vidéo qu'elle a matée hier.
2: Ouais, sur Insta, c'est l'ex-femme de Neymar et sa femme actuelle.
0: Ouais.
2: Elles sont copines, les gars.
1: Oui, j'ai vu.
2: Mais tu l'as vu, ouais. Elles sont copines. Et dans la vidéo sur Insta, en fait, elles participent à une émission de télé sur YouTube. Et elles cuisinent ensemble. Et vas-y que je papote. Et vas-y que c'est cool et tout ça. L'ex-femme et la nouvelle femme. Alors, pardon, il doit certainement y avoir une planète où ça existe. Mais moi, dans mon monde, être copine à ce point-là avec l'ex de mon mec,
0: est-ce que tu sais déjà le prénom de l'ex de Bijou?
2: Oui, elle s'appelle Lara.
0: C'est joli comme prénom.
2: En vrai, elle est hyper gentille, elle est hyper belle, elle est hyper douce.
0: Bijou,
2: je sais pas ce qu'il fout avec
0: Karina.
2: Moi.
0: Je disais ce matin, des fois on parle de nous comme si tout le monde était au courant, c'est le mec de Karina.
2: Ouais, je la connais. Alors après, je peux pas dire qu'on soit copine, tu vois, je vais pas lui taper dans le dos, je vais pas lui envoyer des messages et tout. C'est cordial quand on se voit, mais enfin moi je pourrais pas.
0: Ta chérie, Lise, tu connais son ex ou pas, Pino?
3: Ouais, il s'appelle Samuel, je crois. Mais vraiment, rien à voir avec moi, quoi. Ouais. Beaucoup moins bien.
2: Ouais, donc on a la réponse. Toi, tu pourrais pas être copain.
3: Non, ouais, je sais pas, j'aime pas ça. Je trouve que c'est bon, faut tourner la page, en fait.
0: Cri, alors pour le coup, Cri.
2: On a vu de nos yeux.
0: Ah, ben j'ai vu de
1: Ah, bah oui,
0: moi,
1: c'est exceptionnel.
0: Ah non, mais Cri, elle m'épate. De toute façon, Cri, elle est. Donc tu t'es mariée cet été.
1: Oui.
0: Anto, le père de tes enfants qui continue à bosser avec nous, vous êtes restés super potes.
1: Il était au mariage.
0: Il était au mariage. Et il y a l'ex de ton mari,
1: ouais, Anso,
0: qui était au mariage, qui a même organisé des trucs, etc.
1: Qui a fait des photos pour la mairie. Mais aussi. Ouais. Hein,
0: alors, tu les as regardées, les photos, quand même, ou pas?
1: Elles étaient vachement bien. Parce que nous, la vanne, on s'est dit, ça se trouve, Christina va être coupée sur toutes les photos.
0: On disait, ça se trouve, elles les ont enlevées. Genre, tiens, regarde. C'est bizarre, on te voit pas.
1: Non, elles étaient bien. Moi, j'ai rien à dire. Effectivement, après, ça reste la mère des enfants de mon mari. Donc, c'est bien qu'on s'entende bien. Vraiment, c'est, il y a des limites, tu vois. On va pas passer tous nos week-ends ensemble.
0: On est déjà deux dans le lit, pardon. C'est la limite, excuse-moi.
1: Mais je la trouve cool et je pourrais faire des activités juste avec elle sans problème.
3: Mais quand il y a des enfants, c'est pas pareil.
2: Bah ouais, mais c'est quand même une vraie question, quoi.
0: C'est une question que j'ai envie de poser aux auditeurs. Voilà, c'est un pour ou contre. Pour ou contre, rester pote avec l'ex de son partenaire. Est-ce que c'est votre cas ou pas? Ou peut-être que vous avez eu des cruels déconvenus?
3: Dans les groupes d'amis, tu sais, il y a des cocus, tout ça, etc.
2: Et des cruels déconvenus.
0: Excusez-moi de parler un peu la France. Ouais, j'essaye encore un peu.
1: C'est bien, t'as raison, Bru.
0: Mais me chauffez pas trop. Ça.
3: Non, mais je vois bien ce que tu veux dire. Ouais.
0: Ouais. Vous avez vu, je suis malade. Donc vraiment, vous faisiez ce que vous voulez, vous disiez ce que vous voulez, mais faites gaffe. Riviera, she doesn't mind. Mais figurez-vous que ça arrive après les infos sur Fun Radio. On n'est pas bien, il est 8h30.
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0: Et c'est Oriane Doro pour les infos. Bonjour Oriane.
5: Bonjour Bruno, bonjour à tous. Le ciel est assez couvert sur les trois quarts du pays, tandis que le soleil résiste dans le sud.
0: Un nouveau geste du gouvernement face à la flambée des prix à la pompe.
5: Le ministre du Commerce, Serge Papin, a annoncé ce matin que l'aide aux gros rouleurs serait prolongée. Ce coup de pouce destiné aux Français modestes qui doivent rouler plus de 15 km pour aller au travail devait s'arrêter initialement le 30 septembre. Pour l'instant, 1,5 million de personnes en ont fait la demande. Les pêcheurs promettent de lever leur barrage après l'annonce hier du gouvernement. Les aides au carburant suivront la variation des cours du pétrole. Ils pourront accéder à des prêts à taux zéro. Les blocages de Nice et de Frontignan ont été levés, mais pas celui du Gros du Roi. Sébastien Lecornu a dévoilé hier les grandes lignes du budget 2027. Le Premier ministre prévoit 54 milliards d'euros d'économies, 5,4% de déficit public. Parmi les mesures envisagées, la fiscalisation des indemnités journalières en cas d'arrêt de travail, la suppression de l'abattement fiscal des retraités, le gel des aides au logement, le gel aussi du point d'indice des fonctionnaires. Un scandale pour la patronne de la CGT, Sophie Binet, qui appelle à une journée de grève dans la fonction publique le 29 septembre prochain.
0: La vaccination des enfants recule en Europe.
5: Selon une étude publiée hier dans la revue The Lancet, les vaccins contre la méningite et la poliomyélite sont en repli dans 20 pays de l'UE. La vaccination contre l'hépatite B et la diphtérie est en baisse, elle aussi. Une tendance observée depuis la crise sanitaire du Covid. La vaccination a pourtant évité plus de 154 millions de décès dans le monde, surtout chez les enfants ces 50 dernières années.
0: Du foot, Zinedine Zidane dépose sa première réservistes ce soir.
5: Oui, le nouveau sélectionneur de l'équipe de France doit annoncer tout à l'heure quels joueurs disputeront les 4 prochaines rencontres de Ligue des Nations, à commencer par le match contre la Turquie vendredi prochain. Verdict à 18h. Et puis à 3 jours du Classico contre Paris, Marseille s'est effondré hier soir à Istanbul lors de la première journée de Ligue Europa. Défaite 4-1 face au Beşiktaş. 4e défaite d'affilée pour l'OM qui recevra l'Olympiakos le 15 octobre. Ce soir, Monaco, 2e du championnat, reçoit Lens, 10e à 20h45. C'est la 5e journée de Ligue 1.
0: On finit avec la météo de cette journée.
5: Eh bien, le ciel reste variable pour l'instant avant un week-end qui s'annonce, lui, estival. Ce matin, le ciel est couvert de la Nouvelle-Aquitaine à l'Alsace avec parfois quelques pluies éparses. C'est nuageux également sur le quart nord-ouest, mais les éclaircies gagnent du terrain peu à peu. Le vent soufflera à 60 km/h sur les côtes de la Manche. Dans le sud, il fait beau et chaud avec toujours pas mal de mistral et de tramontane et un risque d'averse sur les Alpes et l'est de la Corse. Il fait 9 degrés à Douai ce matin, 11 à Lorient, 14 à Paris, 16 à Libourne, 18 à Cogolin. Cet après-midi, il fera 18 à Fécamp, 21 à Nancy, 26 à Sagonne, jusqu'à

0: et Ugel. La team Bruno sur Fun Radio, avec Christina, avec Karina, avec Pino.
1: Salut.
0: Il y a Léa qui nous a envoyé ce message en DM. Merci pour ce matin. J'ai rigolé beaucoup trop de fois pour une personne qui est censée travailler. Ça fait plaisir. Et Hugo qui dit merci pour votre émission. J'étais parti pour écouter que 10 minutes. Bon, bah, j'ai tout suivi. Vous m'avez encore eu. Et bah, bonne journée à toi, Hugo. 8h33, Fun Radio, Riviera, tout de suite.

0: 8h36, merci d'être là, c'est Fun Radio et il y a Elodie qui est avec nous au standard de Fun 01 42 48 5000. Bonjour Elodie.
1: Bonjour Bruno, bonjour tout le monde.
2: Salut. Coucou.
0: Salut. Appelera en Bretagne. On pose une question tout à l'heure par rapport à la meuf de Neymar et son ex qui sont potes et qui font une vidéo, elles sont en train de cuisiner ensemble. Et on était sur un pour ou contre, rester pote avec l'ex de son partenaire. T'en penses quoi toi Elodie?
1: Moi je suis tout à fait contre. Non, c'est pas possible pour moi de... Non, je me verrais pas être... Enfin non, je peux pas.
0: Alors dis-moi, est-ce que t'es en couple déjà?
1: Alors oui, je suis en couple et je suis maman d'une famille recomposée même.
2: Ah d'accord.
0: Ah donc ça veut dire que y a la... donc tu t'as aucun rapport avec la mère
2: Des
0: enfants de ton chéri.
1: Non, c'est ça.
0: Mais parce que tu veux pas en avoir ou parce que elle est comment? Elle a essayé elle de son côté ou pas?
1: Non, pour qu'il y a aucun lien en fait. Les enfants, c'est les enfants de papa et maman. C'est leur lien à eux. Mais les conjoints, enfin, je vois pas pourquoi ils seraient potes avec l'ex.
0: Justement, tu vois, quand il y a des soucis avec les enfants, enfin, tu vois,
2: c'est un peu. Surtout...
0: Ils ont quel âge les enfants?
1: Moi, ma fille, elle a 10 ans.
0: Non, mais les enfants de ton chéri qu'il a eu avec son ex-femme.
1: Non, c'est moi qui a une relation séparée.
0: Ok.
1: Voilà.
0: D'accord.
2: Il y a un peu de jalousie encore ou pas, tu crois?
1: Non, je pense pas en vrai, non. C'est vraiment chacun fait sa vie et voilà, c'est juste l'enfant qui fait le lien et puis on peut se dire bonjour, on peut se côtoyer, on est courtois, on va dire.
0: Ouais. Okay.
1: Mais de là être copain, manger ensemble, enfin j'applaudis les parents, les relations comme ça, mais.
2: Et chacun son truc, hein.
0: S'il y avait la possibilité de, tu le ferais ou pas de, t'as envie de vraiment placardiser le truc et non.
1: Ah, je trouve ça délicat quand même. Okay.
2: Non, c'est un non, c'est un non, monsieur.
3: Bon, ouais. Je ne changerai pas d'avis, monsieur.
0: Elodie, je t'embrasse. J'ai bien vu qu'on était sur une forme de blocage. Bonjour Marjorie.
4: Bonjour Bruno, bonjour la famille.
2: Salut Marjo.
0: Alors toi, ton chéri et ton ex étaient potes et ils sont toujours potes.
4: Ouais, c'est ça. En fait, j'ai rencontré mon chéri au lycée grâce à mon ex.
2: Ouais.
4: Qui était dans la même classe, c'était super potes. Et du coup, mon ex a été mon témoin de mariage. Et on se voit régulièrement tous les ans, à chaque fois qu'il y a des gros anniversaires, où on va manger chez les uns, chez les autres.
2: Témoin de mariage?
5: Ouais, c'est chouette. Ouais.
2: Est-ce que je peux te poser une question extrêmement indiscrète, et j'espère que tu m'en voudras pas, mais vous vous êtes vus tout nus? Déjà dans la vie?
4: Avec mon ex?
2: Ouais.
4: Bah ouais.
2: Donc ça veut dire que ton mariage, t'avais deux personnes qui t'ont vu toute nue?
0: C'est pas grave.
4: Ouais.
6: C'est rare dans une vie. Mais moi, il y a aucune femme qui pas deux femmes qui m'ont vu toute nue.
0: Non mais après la question c'est est-ce que ton nouveau chéri t'a enchaîné direct entre ton ex et ton nouveau chéri? Ah ouais.
4: Non,
0: je pense que typiquement, tu vois, quand tu quittes quelqu'un pour quelqu'un d'autre, ça doit être complexe à ce moment-là, tu vois. Si c'est un ex mais entre-temps, il y a eu une coupure ou une autre vie, ça passe mieux quoi, tu vois.
6: Et ton ex, il a fait un discours au mariage du coup en tant que témoin?
4: Non.
6: Ah oui, parce que sinon, t'imagines.
2: Ouais, faut pas pousser non plus.
6: Tu vas le regretter.
2: Moi, je la connais et je l'ai vu toute nue.
0: Marjorie, je t'embrasse.
4: Bisous, Marjorie.
0: Ouais, non, je pense que s'il y a eu un délire de tromperie et qu'après, tu vois.
5: Ah bah, bien sûr, évidemment.
0: D'être en copine.
5: Faut que ça reste sain.
0: Bébé Rissa, David Guetta. Stade Girls, c'est sur Fun.
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2: 8h46, le comité d'organisation des Jeux Olympiques de Brisbane en Australie organisé en 2032 a entériné les épreuves de canoë et d'aviron sur le fleuve Fitzroy qui abrite des crocodiles mangeurs d'hommes. Bon, comme ça, au moins, si les athlètes se font bouffer une jambe au JO, ils pourront direct enchaîner avec les Jeux Paralympiques. C'est une question d'organisation.

0: avant 9h du matin, juste avant les infos, on joue avec les chiffres, les amis, et 84% des Français trouvent que cette nouvelle est un très bon choix.
1: Ah, donc on parle d'un truc dans l'actu, d'un choix. Non, mais un très bon choix.
0: Un très bon choix pour 84% des Français.
1: C'est très large, les bons choix.
0: Et ben, justement, il va falloir resserrer pour que ce soit un peu moins large. On va en parler dans 10 minutes, car pour l'instant, c'est une belle histoire de cri.
2: Les belles histoires de Christina.
3: Elle est extraordinaire, cette histoire. C'est l'histoire de Jacques le Babouin, ce matin, que je vous partage. En fait, son crâne est exposé en ce moment même au musée Albany à Grahamstown. C'est en Afrique du Sud.
1: Oui, il est mort. Bien vu, inspecteur.
3: Donc effectivement, ça commence pas très bien. Mais
0: ça commence pas bien.
4: La mort, oui, c'est souvent... C'est mal souvent. Ouais.
3: Mais c'est pour lui rendre hommage, d'accord. Et pourquoi on lui rend hommage? Eh bien parce que Jacques le Babouin a officiellement été employé par la Société des chemins de fer de la ville à la fin des années 1800. Et donc, pour le récompenser de son aide, ils ont décidé d'exposer son crâne en ce moment. Et donc, son histoire, en fait, c'est qu'il assistait James White, qui était un aiguilleur qui travaillait sur les chemins de fer. Et lui a perdu ses deux jambes. Dans un accident de chemin de fer.
0: Bon, à quel moment? Pardon, continue toi.
3: Donc, il avait des...
0: On va voir.
1: Je sais pas, il y a un crâne.
0: C'était ses parents étaient morts d'un cancer.
3: Non. Donc, lui, il perd ses deux jambes, mais continue de travailler. Et pourquoi il a réussi à continuer de travailler? Parce que justement, Jacques le Babouin l'aidait à faire des tâches qu'il ne pouvait plus faire.
0: Jacques le Babouin, excuse-moi.
3: C'est un vrai babouin. Hein.
0: Oui, c'est un vrai babouin. C'est un singe.
3: Oui.
0: Oui, c'est pas un mec qui s'appelle Bonjour le Babouin.
3: Non. Jacques.
4: Parce que Jacques le Babouin, c'est un site d'infidélité, ça. Vous avez son surnom de...
0: Mais non, mais je demande, parce que tu vois, je me disais, oui, c'est...
3: C'est un vrai babouin qui s'est lié d'amitié à James qui venait de perdre ses deux jambes et qui l'a aidé toute sa carrière.
0: Mais à faire quoi?
1: C'est lacet, j'imagine.
3: Non, il était aiguilleur, je vous ai dit, vous m'avez pas écouté.
0: Donc vous êtes en train de me dire que c'est un singe qui faisait les aiguillages des chemins de fer?
3: Exactement. Et donc il était payé pour ça, même chaque semaine. Il recevait 20 cents et une demi-bière par semaine.
0: Un babouin?
3: Un babouin, je te jure que c'est vrai.
4: Alcoolique.
3: Mais elle est complètement dingue, cette histoire.
0: C'est pas calé dingue. C'est-à-dire que le gars qui te l'a filé avait fumé de la weed. Et il avait bu de l'alcool, ça n'a aucun sens. Hein.
3: Donc ça a duré des années comme ça, ils ont travaillé à deux, et puis bon, finalement, après, il a fini par mourir, c'est des choses qui arrivent. Et donc, le musée de la ville lui rend hommage en ce moment. Si vous voulez voir le crâne de Jacques le Babouin, il est exposé.
0: Et si vous voulez prendre le train, vous faites composter votre billet, c'est pas Colerino. Il s'occupe du truc.
1: C'est Zootopie, le truc.
0: C'est vraiment, c'est bizarre comme gars. Allez, UGL, c'est tout de suite, c'est sur Fun.

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2: 8h55, les amis, c'est Fun Radio. Et comme chaque matin, avant les infos, on joue avec les chiffres. Et cette question que je vous posais tout à l'heure, 84% des Français trouvent que cette nouvelle est un très bon choix. D'après vous, c'est quelle nouvelle ?
3: C'est pas la fin des réseaux sociaux pour les moins de 15 ans ?
2: Ah non.
4: Ah, je pensais à ça aussi. Ah, moi, je pensais à Zidane.
2: Ouais.
4: Bah oui.
2: Ah bah oui.
4: C'est l'actu, hein.
2: 84% des gens pensent que l'arrivée de Zidane à la tête de l'équipe de France, c'est un très bon choix. On en avait parlé hier dans le même Popular Opinion. Il y a que Karina qui disait j'en ai strictement
4: rien. Mais rien à secouer.
5: Je pense que tout le monde attend sa première liste. Et alors, est-ce que c'est vrai, cette histoire? Il paraît que les journalistes, ils ont plus le droit d'être là à l'arrivée des joueurs. Tu sais, il y avait toujours des défilés de mode et tout.
3: Le défilé de mode, maintenant, c'est terminé.
2: Ah, on verra plus.
3: Ils en veulent plus que ça.
5: Donc c'est vrai.
3: Ça
5: c'est une décision de Zidane ou pas?
3: Je pense.
4: T'en sais rien?
3: Non, j'en sais rien du tout. Mais je pense, ouais. Mais
2: tu l'as déjà rencontré, Zinedine Zidane?
3: Franchement, non. Mais si je le rencontre, je pense que je pleure.
5: Moi, je l'ai déjà rencontré.
2: Moi aussi, j'avais fait son jubilé, moi. C'est moi qui avais animé le jubilé au Stade Vélodrome.
3: Ah ouais?
2: J'avais fait une émission en direct là-bas.
4: Oh, la classe. C'est la reine d'Angleterre ou quoi?
2: Hein?
4: C'est la reine d'Angleterre ou quoi?
2: Pourquoi c'est la reine d'Angleterre?
4: Pour le jubilé, pour moi, jubilé, c'est la reine.
2: Mais non, mais on avait fait une émission de radio en direct du Stade Vélodrome et j'avais eu Zidane, j'avais eu Papin.
4: Oh, fort.
2: Moi, je m'avais fait une dédicace et je sais plus où aller.
3: Si vous voulez organiser ça, faites-le.
2: Je suis pas sûr qu'il vienne.
3: Ah ouais?
2: Non, je suis pas persuadé.
3: Il écoute pas Fun Radio?
2: Il écoute. C'est vrai, l'imitation de Zidane?
3: Oh, c'est bien.
2: C'est pas mal.
3: C'est bien.
2: En septembre, autre chiffre ce matin, les inscriptions sur ce site, sur ce type de site web, parce qu'il y en a plusieurs, ont augmenté de 358%.
5: Oh waouh! Bah, des sites de rencontres, je pense.
2: Précise.
5: Ouh là là, de rencontres extra-conjugales?
2: Exactement.
5: Oh, les cochons!
2: C'est un chiffre qui a été révélé par Glidden, c'est le principal site de rencontres pour personnes infidèles. Un membre sur trois estimait que les vacances avaient fragilisé son couple et 45% déclaraient avoir ressenti après l'été le besoin de souffler et de retrouver davantage de liberté. En septembre, les inscriptions sur les sites de rencontres pour infidèles ont augmenté de 358%.
5: C'est horrible.
4: Si t'as besoin de souffler, fais de la trompette, mais va pas souffler dans des
5: dans des flutios.
4: Voilà.
2: Ça me viendrait même pas l'idée.
3: Bah non, ouais. Moi je ferais une connerie, je pense.
2: Bah c'est le principe des sites infidèles.
3: Ouais, mais
2: toi avec ta chance, tu t'inscris sur un site infidèle, tu peux tomber sur ta main.
3: Mais c'est ça. Non mais même quand tu rentres les numéros et tout, non c'est risqué ça.
5: C'est trop d'organisation pour
3: oui,
5: toi.
3: Oui c'est ça. Ouais. Ouais.
2: On a le temps d'en faire un dernier ou pas?
4: Oui.
2: Cet événement provoque un bond de 279% des recherches de vol vers Paris.
5: Le pape? Céline?
2: C'est pas le pape, c'est pas Céline.
4: Bah c'est pas Zidane non plus, j'imagine.
2: C'est pas Zidane.
5: Qu'est-ce qu'il dit?
3: Oasis.
2: C'est quand même le nom de groupe le plus facile à dire au monde.
5: C'est vrai, c'est ça, c'est Oasis.
2: C'est Oasis.
5: Ah, ouais. Moi je me suis inscrite comme beaucoup de monde pour essayer d'avoir des places. Et alors j'étais inquiète parce que ça s'est terminé hier les inscriptions. Et on n'a toujours pas de nouvelles.
4: C'est quoi leur nouvelle mode là de devoir s'inscrire pour avoir accès à des places de concert?
5: C'est hyper chiant. Maintenant, ils font des tirages au sort en fait.
2: Ouais. Enfin. Alors, il paraît que chez Gauvin Serre, c'est calme. Hein. Si vous voulez applaudir le gars est là. Hein. Vraiment, il n'y a pas de site. Eugène Ultramaté, Moving to the Sun, c'est ce qui va arriver dans la demi-heure. Et nouveauté Fun Radio, c'est Miss Monique.
5: Miss Monique?
2: Ouais, super DJ. Mais non, mais. Les amis, rigolez pas.
3: C'est son nom.
2: Elle a une coupe de cheveux improbable avec les cheveux teints en vert. Non, vous avez pas vu?
5: Non.
2: À Carton à Ibiza, Miss Monique.
5: Monique.
2: Alors toi,
5: oh, il y a le pape.
2: Et la manine, écoute derrière, tu reconnais la voix ou pas?
5: Je sais pas, j'ai l'impression que c'est une chorale, donc j'entends pas bien là.
2: C'est Robbie Williams avec
5: elle.
2: Ah bon? Ouais, c'est. Ah bon?
5: J'entends pas!
2: Le petit Robbie, lui, je l'ai connu, il était comme ça!
3: Méconnaissable, hein! Méconnaissable, hein!
2: Ça va arriver dans la demi-heure, et puis alors le chiffre, non, on vient de faire le chiffre. Non, l'info c'est rigolo, il sait pas beau de vieillir.
5: C'est moche?
2: Ah, c'est pas beau de vieillir. Bah quand tu commences à payer des croissants 1500 balles, ouais, c'est un problème. Vous allez comprendre pourquoi, Fun Radio, il est 9h.
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2: Et à 9h du matin, les infos, c'est avec Oriane Doro. Bonjour Oriane.
6: Bonjour Bruno, bonjour à tous. Un temps estival dans le sud, un ciel assez nuageux sur le reste du pays.
2: Les chefs de parti sont attendus à l'Elysée dans une heure et demie.
6: Emmanuel Macron les a conviés à une réunion confidentielle pour évoquer les conflits au Moyen-Orient et en Ukraine et leurs conséquences sur l'énergie et la sécurité en France. Ce matin, le prix du gazole atteint un nouveau record, 2,39€ le litre. Résultat, le gouvernement annonce la prolongation de l'aide aux gros rouleurs. Coup de pouce qui devait s'arrêter le 30 septembre. Cette aide de 100€ s'adresse aux Français modestes qui doivent rouler plus de 15 km pour aller travailler. Les pêcheurs, eux, se sont engagés à lever leur barrage après 3 jours de mobilisation dans les ports et les dépôts pétroliers de Méditerranée. Ils ont obtenu des promesses de la part du gouvernement. Les aides au carburant suivront la variation des cours du pétrole. Les blocages de Nice et de Frontignan ont été levés, mais pas celui du Gros du Roi. Sébastien Lecornu lui dévoilait son plan de redressement. Hier, le Premier ministre a présenté les grandes lignes du budget de l'État pour 2027. Il prévoit 54 milliards d'euros d'économie, 5,4% de déficit public. Il s'engage à ne pas avoir recours au 49.3. Parmi les mesures envisagées, la fiscalisation des indemnités journalières en cas d'arrêt de travail, la suppression de l'abattement fiscal des retraités, le gel des aides au logement ou le gel aussi du point d'indice des fonctionnaires. Des mesures qui seront étudiées en Conseil des ministres le 1er octobre avant d'être débattues à l'Assemblée.
2: Une saisie record de protoxyde d'azote dans le sud-ouest.
6: Environ 30 tonnes ont été interceptées lors d'un contrôle routier à Montauban dans le Tarn-et-Garonne, puis lors d'une perquisition dans le Gers. 6000 bouteilles de gaz hilarant ont été saisies, marchandises estimées à plus de 660 000 euros. La vente du protoxyde d'azote sera interdite à compter du 1er février. Son inhalation sera passible d'un an de prison.
2: Du foot, 4e défaite d'affilée pour Marseille.
6: L'OM s'est lourdement incliné sur la pelouse du Beşiktaş, 4-1 lors de la première journée de la Ligue Europa hier. Marseille qui recevra le PSG dimanche en clôture de la 5e journée de Ligue 1. 5e journée qui commence ce soir avec un duel entre Monaco et Lens.
2: On finit avec la météo cette journée.
6: Le ciel reste variable avant un week-end qui s'annonce estival. Ce matin, le ciel est couvert de la Nouvelle-Aquitaine à l'Alsace avec parfois quelques pluies éparses. C'est nuageux également sur le quart nord-ouest, mais les éclaircies gagnent du terrain peu à peu. Le vent soufflera à 60 km/h sur les côtes de la Manche. Dans le sud, il fait beau et chaud avec toujours pas mal de mistral et de tramontane et un risque d'averse sur les Alpes et l'est de la Corse. Il fait 11 degrés à Châlons-en-Champagne ce matin, 12 à Vichy, 14 à Saint-Renan, 15 à Fort-Mahon, 18 à Mandelieu-la-Napoule. Cet après-midi, il fera 17 à Boulogne-sur-Mer, 22 à Paris, 26 à Ajaccio, 27 degrés à Palavas-les-Flots.

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1: 9h03, c'est Fun Radio. Vendredi aujourd'hui, nous sommes le 18 septembre. Encore une heure à vos côtés et c'est un vrai plaisir. Il y a plein de trucs là. D'ici à 10h du matin. Bah, déjà, tout à l'heure avec Karina, comme chaque jour aux alentours de 9h10, elle va mettre en avant quelque chose de formidable qu'elle a chopé sur les réseaux aujourd'hui, ce sont les messages vocaux.
2: Ouais, vous connaissez mon aversion pour les messages vocaux, et ben là, si vous êtes comme moi, je vous ai trouvé la personne qui va vous réconcilier avec.
1: Le jeu de la confiance va arriver dans un quart d'heure. Vous envoyez Bruno par SMS 74 900 si vous êtes en France, 63 22 si vous êtes en Belgique. On vous offre une montre sport ce matin. L'équipe est là, il y a Karina,
3: bonjour,
1: il y a
3: bonjour.
1: Pino,
3: salut.
1: Il y a Christina.
2: Coucou.
1: Donc dans la demi-heure, oui, c'est Miss Monique. Avec Robbie Williams. Et un de mes sons électro préférés ever avant 10h du matin, ce sera ça. C'est le remix de Lana Del Rey par Cédric Gervais. Déjà, j'aime bien le Gervais, ouais, le général.
3: C'est 0%.
1: Bien sûr, ouais, bien sûr, évidemment, avec un petit peu de coulis de framboise. Non, ça va arriver, ce sera avant 10h ce matin. Pour l'instant, l'info, c'est rigolo. Pas beau de vieillir, mon Pino.
3: Ah non, effectivement. Alors, je vous emmène en Suisse. Il y a une dame qui a pris un petit croissant à la boulangerie. Donc, elle paye en carte bancaire, etc. Et là-bas, en Suisse, je ne savais pas, écrit, tu connais un petit peu la Suisse, tu peux laisser un petit pourboire en plus
2: oui,
3: aux salariés, quoi.
2: Parce qu'en fait, c'est pas des boulangeries comme chez nous. Là-bas, tu peux prendre aussi des cafés, des thés.
1: C'est un film, d'ailleurs, c'est là-bas, un petit pourboire en plus.
2: Un petit pourboire en plus.
1: Quand tu laisses pas, t'as quelqu'un qui fait fille de pute.
2: Et du coup, pour le service, tu peux rajouter une somme quand tu payes par carte.
3: Et c'est ça. Et donc, elle a voulu. Donc on lui propose de rajouter un pourboire. Et le problème c'est qu'elle n'avait pas compris la dame. Donc au lieu de mettre le montant du pourboire, eh bien elle a mis son code de carte bancaire. Donc elle a laissé un pourboire de 1612 euros. Parce qu'elle n'avait pas compris le truc, quoi. Et donc là elle est en galère parce que
1: elle
3: essaie de voir avec la boulangerie puis elle ne peut pas les récupérer.
4: Bon, la boulangerie elle peut quand même leur donner. Enfin tu refais un virement.
1: C'est donner, reprendre ses volets.
4: Ah quand même. Tu vois c'est pour ça que je laisse jamais de pourboire. Comme ça, pense, ça m'arrivera jamais.
1: D'ailleurs à ce propos, est-ce que je vous ai parlé de cette erreur comptable sur vos salaires? Je vous en ai parlé,
4: oui.
1: Ça ou pas?
4: Ouais, très bien. Oui, on a eu un petit mail.
2: T'avais dit quoi? Donner ses données, reprendre ses...
1: Non mais ça marche que pour les croissants.
2: Ah oui, d'accord.
3: Aïe, j'ai pas vu moi le message.
2: Il nous a donné trop. Il nous a trop payé.
1: Toi t'es tellement pété de blé de toute façon que tu regardes même plus tes comptes.
3: Ah bah si seulement.
1: Voici UGL tout de suite, c'est sur Fun Radio.

0: 9h08, c'est Fun Radio.
1: Les
0: messages vocaux
1: sont formidables.
0: Bah heureusement que je suis là.
2: Heureusement que t'es là. Et Christina, c'est à toi de le faire.
3: Mais oui, j'ai oublié.
4: Mais heureusement, parce qu'elle aurait dit n'importe quoi. Les conserves.
2: Les cuisses de grenouille.
0: Ouais, les nazis.
4: Ah non.
2: Ah non, là
4: y a
2: c'est trop.
4: Le pape.
2: Bon, comme tous les jours, j'ai été farfouillée partout, sur TikTok, sur Insta. Ouais, je vais farfouiller. Et alors, ça fait de moi une mauvaise personne.
0: Non, mais ça fait toi une vieille, par contre, parce que j'ai farfouillé, excuse-moi.
2: Ouais, tu dis plus j'ai farfouillé?
3: Non.
2: Même
3: non.
2: Quand tu vas à la foirefouille, tu dis pas j'ai foirefouillé.
4: Excellent.
2: Mais oui, parce qu'on peut être vieille et aussi avoir beaucoup d'humour. Et je suis tombée sur un compte TikTok qui s'appelle Kev et So et qui se dit spécialiste des messages vocaux. Et c'est vrai, c'est vraiment un spécialiste et il est surtout en colère. Moi, il m'a fait beaucoup rire. Voici son premier message vocal pour Emmanuel Macron.
5: Hey, Monsieur le Président, vous payez combien l'essence, vous? Ah bah oui, c'est vrai, tu peux pas savoir parce que tu la payes pas. Vous pouvez pas comprendre ce qu'on ressent. Ça se fait pas. Bonne journée quand même.
2: J'adore le bonne journée quand même.
4: Ah oui, non, il est vénère.
2: Il est chou.
3: Il reste poli.
2: Ouais, il reste hyper poli. Il a
0: mais
2: même...
0: au-delà de ça, Macron, s'il est avec son véhicule à lui, il a payé l'essence. Il a pas une carte spéciale.
4: Autant.
2: Bon, tu crois vraiment qu'il paye l'essence,
4: t'es
2: Emmanuel
4: président,
2: Macron?
4: Tu payes pas l'essence.
2: Bruno, tu l'as déjà vu chez Total?
0: On l'a jamais vu en voiture. Il y a des anciens présidents de la République qu'on a vu conduire.
3: Oui, mais lui, ouais, il sait conduire.
0: Bah, Hollande, on l'a vu en scooter.
4: T'as déjà vu Macron avec sa Twingo chez Esso? Bon, bon.
2: Moi, à la base, je voulais juste vous passer un message marrant.
3: Oui,
2: hein. Je voulais pas faire une analyse géopolitique.
0: Non,
2: hein,
0: non, mais je demande, je posais la question.
2: Oui, Pascal. Allez, maintenant, un message vocal un peu énervé contre Apple.
5: Mais Apple, c'est quoi le délire avec l'iPhone pliable à 2500 €? On peut voir les gens tout nus, prédire l'avenir. Vous avez pété les plombs chez Apple. Vous êtes riches, vous, pas nous. On galère déjà avec l'essence en France. Rajoutez-nous pas des problèmes.
4: Waouh!
2: Est-ce que vous voulez un petit coup de colère contre le Ballon d'Or?
3: Oui!
5: Le Ballon d'Or, je crois que vous avez oublié de mettre Désiré Doué dans la liste, ou alors vous avez juste de la merde dans les yeux! Donc là, Doué mérite pas d'être dans les 30 nominés! Mais vous êtes des malades! Rajoutez-le là!
2: Alors là, vous êtes d'accord avec lui?
3: Ah oui, je suis d'accord avec lui, ça rend fou mon fils.
4: C'est ce qu'on a le.
2: Bon, et enfin.
0: Moi, je parle plus de foot maintenant.
2: Pour terminer, un message qui va mettre tout le monde d'accord, un message gentil à l'intention des pompiers. Mais même quand il est gentil, t'as quand même l'impression qu'il les engueule.
5: Allez, pompiers, merci pour votre courage, votre dévouement et les sacrifices que vous faites chaque jour devant ces incendies, ça force le respect. Sachez que des milliers de Français vous soutiennent. Grosse force à vous et merci pour tout ce que vous faites pour la France. Vous méritez des salaires de footballeur. J'espère que vous serez récompensés.
2: Voilà. Et je vous aime beaucoup, d'accord?
3: J'adore.
2: Peut-être faut mettre accord le ton et le message.
0: Oui, c'est ça, ouais.
4: T'es un mec formidable, Bruno.
0: Arrête! Bruno, tu sais que je t'adore, que t'es bourré de talent.
4: T'es fidèle, en amitié, et en plus t'es un super patron, et t'as un très joli cul.
2: Wow. Ouais, ça dérape.
0: Les amis, nouveauté Fun Radio, c'est Miss Monique avec Robbie Williams. 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

0: Miss Monique, à l'instant sur Fun Radio, il est 9h15.
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0: Le jeu de la confiance ce matin, on a Christophe qui est avec nous. Il est conseiller commercial en assurance, on est à Sainte-Marie dans le 32.
2: Dans le bonjour Gers. À tous, bonjour à toute la famille.
3: Hello.
0: Salut. Ça va Christophe?
2: Impeccable, bon. Très bien.
0: Christophe, tu joues ce matin pour repartir avec une montre sport. Qui est ta personne de confiance?
2: Ben, c'est ma chérie Magali. Donc je dépend, tout dépend d'elle.
0: Et ben, c'est exactement ça la règle du jeu. Bonjour Magali.
4: Bonjour Bruno, bonjour toute l'équipe.
3: Salut
4: bonjour.
3: Magali.
0: Magali, ça fait combien de temps que tu es avec Christophe?
4: Ça fait 12 ans.
0: D'accord. Et vous vous êtes rencontrés comment?
4: On se supporte au travail, forcément.
3: On se supporte, t'as dit?
4: Ouais, on se supporte, 12 ans.
0: Mais au travail, c'est-à-dire vous étiez collègues ou il y avait une relation employée
4: Non, on était collègues, donc on se connaissait pas, on s'est rencontrés et ça a été le coup de foudre, du coup.
0: D'accord, ah, et vous continuez à bosser ensemble au même endroit?
4: Non, on ne travaille pas au même endroit.
0: Ah, très bien.
2: On travaille la même compagnie, mais on ne travaille pas au même endroit.
4: Deux métiers différents.
0: Voilà. Ok. Bon, Christophe, c'est donc pour toi la possibilité de gagner, mais pour gagner, comme tu le disais, c'est ta chérie Magali qui va devoir répondre à une question. Magali?
4: Oui.
0: Est-ce que tu connais Zinedine Zidane?
4: Oui.
0: Est-ce que tu es calé en Zinedine Zidane?
4: Je sais pas trop si je suis calé, ça dépend de la question.
0: Aujourd'hui, Zinedine Zidane annonce sa première liste des Bleus en tant que sélectionneur. C'est le nouveau sélectionneur de l'équipe de France, ça tu sais Magali.
4: Oui.
0: Mais sais-tu en quelle année il a lui-même débuté comme joueur avec les Bleus?
3: Oh là là. Oh waouh.
4: Waouh, c'est très compliqué. Déjà, il était à la Coupe du Monde, je sais pas, 94 là.
0: Et bah, c'est une bonne réponse.
3: C'est vrai,
5: t'es trop forte, Magali.
0: Putain, Magali.
2: Elle est trop forte parce que même moi qui connais le foot, qui m'intéresse un peu plus, je suis pas sûr que j'aurais fait une déduction aussi phénoménale.
4: J'ai pensé à la Coupe du Monde et puis voilà, j'ai donné au hasard.
2: Ceci dit, je lui ai mis la pression, je lui ai dit que de toute façon, si elle ne faisait pas gagner le montre, on ne se parlait pas pendant un mois. Donc,
3: Et ben là, tu peux dire pardon et merci.
2: Et merci à
0: vous. Alors, Pino, toi, t'avais la réponse. Je suis sûr que t'as même la date et le match.
6: Oui, c'est contre la République tchèque à Bordeaux et il a mis deux buts.
3: Incroyable.
0: Et c'était quel jour?
2: Ouais, mais Pino, il a l'ordinateur devant lui, donc c'est
6: pas
0: non, non, non, non, non, non, alors pour le coup, Pino,
3: il est épatant.
6: Ça devait être peut-être en août.
0: Ouais, 17 août 1994. Match amical contre la République tchèque au parc Lescure à Bordeaux. Les Bleus sont menés 2-0. Il entre, il met deux buts. En finale de deux.
6: Bien, on l'avait compris.
2: Ah ouais.
4: Ça, je m'en souvenais pas, par contre.
0: À cette époque, il avait des cheveux.
6: Oui, c'est vrai, il a encore des cheveux.
0: Bon, bah, et du coup, la montre sport par chez toi, Christophe, bravo.
2: Merci à vous, merci à toute l'équipe, merci à continuer comme vous faites tous les matins. Voilà, moi vous m'occupez la journée dans la voiture toute la journée, j'écoute Fun Radio presque. Voilà.
0: Et très bien. Et tu sais quoi, voilà. Tu fais bien. Merci à tous les deux, on vous embrasse.
4: Bon, super, merci beaucoup.
2: Merci beaucoup. À
3: gros bisous.
6: C'est fou l'action.
4: Merci,
6: bisous.
0: Et Magali, on va t'offrir une montre toi aussi parce que tu
4: me sais. En plus, on est sportifs tous les deux, donc c'est top.
0: Et comme ça, allez, vous en avez une chacun. Et je le fais que ce matin.
3: Oui.
0: C'est à partir de lundi, les gens vont dire, on peut avoir l'autre cadeau, machin.
6: Ça marche pas.
0: C'est quoi l'autre cadeau? La semaine prochaine, on offre quoi? Je regarde Agathe, notre productrice. C'est la nouvelle productrice, donc je la challenge un peu.
3: Oui.
0: C'est quoi? Elle vient de faire une signe. Karina, mais on offre pas une autre.
6: Je vous propose qu'on aide Agathe en comblant.
3: Non, alors, la semaine prochaine, on offre, attention, des HomePod mini. Trop bien, ça.
7: Trop stylé, hein.
6: C'est bien, t'as vu?
0: Elle le dit avec une voix.
6: Alors, elle est là, la productrice ou pas, là?
0: C'est très, très bien. Je vais vous parler de slip dans 10 minutes. Ça, c'est pour un teaser. Trouvez-moi une radio qui vous parle de slip à 9h30. Il n'y en a pas.
6: Non.
0: Alors ça parle du détroit d'Hormuz, ça parle de tout ça, mais le slip, excusez-moi. On va en parler, on va laisser des traces. Allez, à tout de suite.
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0: 9h24, c'est Fun Radio. Tiens, c'est l'anniversaire de Camille Combal qui fête ses 45 ans aujourd'hui. On est
3: oui,
0: beaucoup,
3: bon
0: Camille.
3: Anniversaire.
0: Bon, salut, il présente qui sera le plus nul.
3: Très bonne émission.
0: Et sur TF1?
1: Oui, ce soir.
0: C'était pas hier soir sur Canal Plus avec Marseille? Je crois que j'avais vu une émission en avant-première, mais j'avais pas compris. Tom Lo, Stromae, c'est tout de suite, c'est sur Fun Radio.

0: 9h27, Stromae avec Toblo. Tiens, puisqu'on parle de forme, 1913, un 20 septembre, ça va se fêter donc ce week-end, je pense. Le slip apparaît pour la première fois comme sous-vêtement dans la revue L'Illustration.
1: Oh.
0: Avant, on le montrait pas, le slip.
2: Bah, c'est ça.
1: J'adore les slips. J'ai une passion.
3: Mais pour les hommes?
1: Ah oui.
0: Passion slip.
1: Tu sais que il en avait jamais porté avant moi, mon chéri, des slips.
3: Ouais.
1: J'y en ai acheté. Donc, depuis, il en porte. Et pour le mariage, je lui avais demandé de porter un slip blanc sous son costume.
3: Mais attends, pour moi, le slip, c'est vraiment un truc de papy. Même
1: mon père
3: ne porte plus de slip.
1: Il débarque en slip, je trouve ça hyper sexy.
0: C'est maman que tu parles qu'il débarque en slip, parce que moi, mon père porte des slips qui ont dû servir de parachute pendant le débarquement.
1: Je suis allé chez mes parents
0: le dernier week-end, j'ai lavé les vêtements de mes parents et les slips de mon père. J'ai dit, mais vous êtes plusieurs dedans. C'est un slip.
1: Un slip à ta taille blanc, franchement, c'est joli.
0: Mais non.
2: Dis-moi qu'il a un peu détendu son slip.
0: Merci,
1: moi, j'adore les slips.
0: S'il savait que je faisais ça.
2: Mon
0: père, avec un slip, il fait le Vendée Globe. Hein. Il l'accroche à un mât. Moi, j'ai vu des images. Tu sais, quand le vent souffle dans la voile, c'est le.
2: Lâchez la voile.
0: C'est le même.
1: Il y a GMF aussi écrit dessus.
0: Mon pauvre papa.
3: Et toi, t'es slip ou pas? T'en penses quoi des slips, Bruno?
0: C'est
1: sexy.
0: Oui, mais c'est sexy sur un corps sexy.
3: Sur Bad Bunny, c'est sympa.
0: Mais allez, regarde, j'ai un corps de vieux cul, moi, si je mets un slip.
1: Mais pas du tout.
0: On s'en fout.
2: Moi, je mets ça, on dirait un tueur à série allemand.
0: Avec Pino, si jamais on se prend en slibard, c'est vraiment Dupont et Dupont à la plage.
1: Essayez, et puis mais je suis non, sûr mais... que vous êtes mis au même niveau.
2: Les nudistes d'un reportage de TF1, tu sais, qui joue à la pétanque à poil.
1: Moi, j'adore. Je suis team slip.
0: Non, moi, je mets des boxers.
2: Patrick, team slip.
1: Boxer, t'es?
0: Ouais, le chien, vraiment. Non, moi, je suis boxer. Ouais.
1: D'ailleurs, j'ai vu une info là, hier, ils sortent des caleçons en dentelle pour les garçons.
2: Pourquoi tu me regardes?
0: T'es boxer, toi?
2: Ah, je suis boxer, je suis comme toi, moi. Le slip, ça me va pas, en fait, faut savoir l'admettre.
0: Bon, alors, posons la question. Est-ce que vous pensez que ça fait sexy ou ça fait papy le slip? Faisons un tour des filles de l'équipe. Bon, on n'a pas fini, il n'y a que des meufs. Alors, Agathe, notre réalisatrice vidéo.
3: Notre
0: productrice, ouais. Pardon, excuse-moi. Oui, je m'y mets pas toujours.
3: Je suis malade
0: aujourd'hui, d'accord?
3: Déjà,
0: je fais cette émission, j'étais en train de mourir à 6h.
3: Mais tu nous l'as même pas dit.
0: Je donne mon corps à la science. Ouais, donc, s'il vous plaît, un peu de... Alors, donc, la grande note.
3: Non, moi, j'imagine mon mec en slip, c'est pas possible. Je dis non.
0: Oui, mais parce qu'il fait partie de notre team avec Pino.
3: Oui.
0: Voilà, on est dans la team...
3: Pâté
0: Cronenbourg.
2: Bah, voilà, nous, le caleçon, bah, même, ça se... Voilà, ça
0: ah
2: se...
0: bah, moi, j'ai arrêté d'acheter des Calvin Klein. On voyait pas la marque.
1: Il existe des slips à votre taille.
0: Bon, tu nous fais chier ton slip, d'accord? Vous nous l'appelez avec ton slip.
1: Pour l'instant, t'es toute seule dans ton équipe, Christina.
2: Non, mais moi, un slip XL... C'est bon derrière, mais devant, je nage.
0: Julia, au standard, je demande aux filles de l'équipe.
3: Ouais, mais Samy, il est beau, alors je suis sûre qu'en slip, lui, ça lui irait.
0: Et Julia, au standard, alors, slip sexy ou pas sexy, ou papy?
4: Ça dépend de qui le porte en vrai.
0: Ouais, c'est ça, donc si moi je suis en slip.
4: Je sais pas.
1: Elle a la gêne de répondre.
0: C'est quoi, je viens de me rendre compte qu'en posant la question, les gens disent, ah bah super, harcèlement. C'est vraiment une vanne. Non mais bon, oui, on est d'accord, ça dépend du corps qui le porte.
4: Oui,
0: David Beckham en slip, c'est joli.
1: Bad Bunny en slip, c'est joli.
0: Bugs Bunny. C'est gênant. Cela dit, j'ai vu Bad Bunny en slip, très belle carotte aussi. Cyrine. C'était gênant. Ouais. Cyrine qui bosse avec nous aux réseaux sociaux. Cyrine.
5: Bonjour.
0: Bonjour Cyrine. Ah, t'écoutais pas ce qu'on disait.
5: Par rapport au slip?
0: Oui, on parlait de slip. Ouais.
5: Non, moi j'aime pas, hein. Je trouve ça ringard. Allez.
0: Oui, mais si tu sors avec un mec de ton âge qui est gaulé, qui arrive en slip, tu dis quoi?
5: Non.
0: C'est vrai?
5: J'aime pas, non.
0: Lucas, tu mets des slips ou pas?
6: Moi j'ai déjà mis un string.
3: Non mais
6: c'était pour tester.
0: C'est pas la question.
6: On avait un débat avec ma meuf et donc j'ai mis un string une journée.
2: Tu le sais, Bruno.
0: Ah, une journée t'as porté le string?
6: Non, un peu moins d'une journée, mais en fait.
3: Au travail. T'étais avec nous?
6: Peut-être, mais en fait c'était pour tester parce que moi je disais non mais ça doit être confortable, il y a pas de tissu. Elle me dit non, c'est pas si confortable que ça. Donc j'ai testé et en effet c'est pas confortable.
0: Moi je me souviens quand il marchait dans les couloirs, ça faisait ce bruit-là. Je me suis dit, toi à mon avis t'es en string. Les amis. Remets-moi le début, j'aime pas parler sur l'intro.
6: Ok.
0: Parce que j'adore ce son. Cédric Gervais et Lana Del Rey. J'ai pas dit le titre encore, attends un peu.
6: Ah oui.
0: Summertime Sadness. Laisse un petit blanc entre les deux pour que les gens aient le temps de respirer et se dire on va le vivre, le truc, le temps de sentir un slip.
6: Pas de soucis.

0: qu'est-ce qu'il est bon ce titre.
1: Ah ouais.
0: Cédric Gervais qui remixe Lana Del Rey. Et c'est bien de parler de slip derrière Lana Del Rey. Et je trouve.
1: La vie est bien faite.
0: La vie est bien faite.
1: Mais oui. Oui, mais toi, tu remarques ces petites choses de la vie. C'est ça qui est extraordinaire.
2: Je l'avais compris, mais. L'arrêt.
0: Oui, bah c'est tout ça. C'était la vanne. Fun Radio 9h36, il y a Émilie qui est avec nous. Bonjour Émilie.
3: Bonjour.
1: Salut Émilie.
3: Bonjour. Bonjour Bruno, Pino, Christina, Karina.
1: Oh, salut. Salut. Excuse-nous, hein, on est dissipés.
4: Bah déjà, c'est l'heure d'après 9h et en plus on est vendredi, donc autant te dire qu'on est intenable.
0: Émilie, le slip, c'est sexy ou c'est papy?
3: Bah moi je pense que c'est pas vraiment le débat. Le débat c'est surtout de savoir qui le porte en fait. Parce que tu prends Brad Pitt en slip, je pense que c'est quand même pas mal. Par contre, un petit chauve bedonnant à lunettes, tu vois, c'est pas la même
0: Pino
3: chose.
0: Pino n'a pas de lunettes.
2: Je vois très bien, d'accord.
1: Tu sais quoi, je suis pas d'accord avec toi. En fait, faut l'assumer. Quand tu vas en Italie, ils sont tous en slip sur la plage. Et même des petits vieux et tout, bah moi je trouve que ça leur va bien.
3: Ah, c'est pas le même rendu quand
0: d'accord,
3: même.
0: Je suis d'accord, Émilie, moi je suis d'accord avec toi. Ça dépend de qui le porte, on est d'accord. Émilie, je t'embrasse.
3: Je vous embrasse.
1: Gros bisous.
0: Alors, on a une autre Émilie qui est à Corbière. Bonjour, l'autre Émilie de Corbière.
5: Coucou tout le monde.
1: Salut.
0: Tu te positionnes comment sur le slip?
5: Ah non, mais moi c'est même pas en rêve en fait. Je trouve que ça fait moule bite et en plus ça me rappelle mon père quand j'étais gamine. Alors non.
1: Ah bah oui, là, je comprends.
0: Ouais,
1: mais le côté moulant, c'est ce qui est sexy aussi.
0: Elle a pas dit moulant, elle a dit moule bite. Hein,
1: oui, mais.
4: Christina dit pas. Ouais. Non, voilà. Pas moule.
5: Il y a des boxeurs qui sont moulants, qui sont vachement sexy. Hein.
0: Moi, je suis boxeur. Je vous l'avais
5: ouais,
0: dit.
5: Bah,
0: je ouais, très bien. Émilie, je te fais des bisous. Et plus jeune, il y avait les caleçons, tu sais, un peu en tissu là, les
4: un peu large, un peu parachute.
0: Ouais, tu sais les caleçons où il y avait des pubs des fois. T'avais des caleçons pubs.
4: C'est-à-dire?
0: Bah, des caleçons offerts par des marques. Tu
1: ah
0: vois,
1: oui, avec des messages dessus.
0: Oui, voilà.
4: Mais t'avais quoi?
1: Mais ça, c'est trop large.
0: J'ai vu un caleçon Emmanuel.
1: Ah oui.
0: Qui était une chanteuse des années 80.
1: Mais là, ça ballote. Enfin, je veux dire, il n'y a rien qui tient là.
2: Oui, mais c'est mieux pour les.
0: Bah, disons que je l'ai porté à l'époque, j'avais 15 ans, tu vois. Oui, maintenant, évidemment, je ne le mettrai pas. Et donc, vous avez un truc sur le genou. Oui, c'est le coup. C'est là où tu voulais que je t'emmène. Il y a Pino, il ferme les yeux.
2: J'imagine la douleur.
0: Alors, et Samy.
6: Oui, bonjour.
0: Toi, tu mets du slip, toi?
6: Non, jamais.
1: Ah, tu pourrais, hein. Toi, non, t'as le corps impossible. Du slip.
0: Toi, t'es beau gosse. Ouais, t'as
1: ouais,
0: le corps
1: ouais,
0: du slip.
1: Tu peux. Hein.
6: N'importe quoi.
0: Ton
6: c'est,
0: père,
6: c'est
0: non.
6: Pas possible.
0: Je veux pas avoir ton père en slip.
6: Je veux pas voir non plus.
1: Ah, bah, j'ai des photos, moi, si vous voulez.
6: Ah ouais.
2: Bah, non, mais partager. Ça va peut-être revenir à la mode, hein.
1: Et je pense que Mika, il met des slips. Hein.
0: Mika, tu mets des
6: bien
0: slips.
6: Bien sûr. Je mets du string. Ouais.
0: Bah, alors, mets-le dans l'autre sens, du coup, parce que là.
2: Tu mets des slips, Mika?
6: Ça peut m'arriver, ouais.
1: En Italie, tu mets des slips, oui. C'est sûr.
6: Allez, vous m'avez eu.
0: Ouais.
2: Buonasera, buonasera.
0: Scusi, facile à dire, scusi. Cofinoga et Sofranco, là, Samy,
6: yes,
0: dans 3 minutes sur Fun Radio. À tout de suite.
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0: Ouais, le mix du vendredi, comme tous les vendredis matin, on finit le dernier quart d'heure avec un mix de Sobaka et Koshkan au DJ Maison. Ça va les garçons?
1: Très bien, vous.
0: C'est quand la techno parade
1: demain.
0: Ce week-end? Ah, c'est demain?
1: Ouais, c'est demain. Ouais.
0: Donc demain, vous mixez dans Paris?
1: On mixe dans Paris.
2: Ah,
0: ça part d'où le Charfun Radio?
1: Ça part de Bastille, rendez-vous à midi et demi.
0: Et je peux dire que ça quand les Russes vont voir le Charfun Radio, ils vont pas nous envoyer demain.
2: Ah, mais en plus, vous allez avoir beau temps, il fait très beau demain.
3: Trop cool.
1: Bah, trop bien, franchement, soyez nombreux, ça va être fou.
0: Ouais, venez leur envoyer de la force, les copains.
2: Et de la flotte.
0: Et Koshka, mix en live maintenant.

0: amis, on va vous offrir des Doliprane à partir de lundi.
1: T'es clopade, quoi.
0: Pardon. Il est 10h moins 5.
1: Oui, ben.
2: Eh ben, ça nous met dans le mood.
1: Bah, pas du mieux.
2: Ah ouais, non. Et si t'es pas content, c'est la même chose. Regarde derrière toi, Yael. Pop.
0: J'ai eu l'impression de faire une partie fine avec des sumos.
1: Pardon. Sacrée soirée, ça.
0: Ouais, c'est
1: bonne soirée. Et bonne journée.
0: Un viol auditif, quoi. Waouh. Les copains, c'est Fun Radio. On va revenir lundi avec toute la team entre 6h et 10h. Passez un excellent week-end tout de suite. C'est Mika et la suite du bisou. Ciao.
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0: Vendredi aujourd'hui, soyez les bienvenus sur Fun Radio, il est 10h tout pile. Vous écoutez la suite et on est en direct jusqu'à midi. Je m'appelle Mickaël Diamorine.
1: Bonjour.
0: Il y a Lul.
2: Salut.
0: On se remet un peu de nos émotions, la mix de Sobaïka et Koshka. Si alors, vous venez d'arriver.
1: Quel bonheur.
2: Exceptionnel.
1: Ah mais bravo.
2: Alors franchement, ils font du très bon taf toutes les semaines. Ça faisait longtemps qu'ils m'avaient pas eu comme ça, je suis sorti de mon
1: corps. Ah mais oui, mais ça c'est du Fun Radio.
0: Si vous, votre habitude, oui c'est, c'était un peu des travaux
1: mais c'est
0: du
1: c'est ça
0: BTP.
1: Qu'on aime chez Fun Radio.
0: 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Les amis, le mix de Sobaïka et Koshka, ils ont terminé avec un titre, en plus, ça chantait en allemand à 400 BPM.
2: Oui,
0: là.
2: Et c'était une jeune femme qui avait l'air très heureuse d'être là, qui disait « Youpi !»
0: Avec un sifflet de police, ouais. Rien n'allait, mais du coup, on se remet de nos émotions. Restez là, côté son, David Guetta, Sia, ça arrive avec Flames.
1: Oh, c'est un de mes préfs de Guetta, je pense. De toute façon, Sia et David Guetta, ça fait de la bébé musique trop bien.
2: C'est un duo gagnant.
0: Voilà, oui, voilà, c'est ça qu'on voulait dire. Gros programme ce matin. Je vous le dis tout de suite. Avant midi, on va offrir du vidéoprojecteur. Avant midi, on va offrir 1000 balles. 1000 euros.
2: Oh.
0: Voilà. Donc, dans les deux cas, vous êtes très gagnants, les amis. On va vous débriefer les sorties musicales puisque, oui, nous sommes vendredi et il y a eu des sorties. Vous allez voir, ce qu'on a sélectionné, c'est quand même plutôt pas dégueu, les amis. Le flop 3 de Bix, ça c'est ce qui nous attend en midi. Maureen Ellul, le débrief de Bix, ou réalisatrice de cette émission. En deux mots, ça a été une bonne semaine?
1: Ah, je suis soulagée.
0: De
1: ah
0: la
1: non,
0: semaine
1: vraiment, vous allez voir, je suis soulagée.
0: C'est vrai, mais quoi, de la semaine ou de partir en week-end à midi?
1: Ah, peut-être les deux.
0: Ouais, c'est peut-être un peu ça. C'est peut-être un peu ça. Et puis on va parler de l'événement qui attend Maureen ce soir, les amis. Oui. Oui, il y a un moment, je suis désolé. Vous écoutez Fun Radio, vous n'écoutez pas Céline Dion, mais on va parler de Céline Dion puisque Maureen ce soir va voir Salène.
1: Ah oui, notre mère à tous, qu'est-ce que je l'aime. Je me suis réveillée, j'avais du Céline Dion dans la tête directe. J'avais la tête dans Céline.
0: Moi, je me suis réveillée, avec Céline Dion dans mon lit. Elle était là. Ouais, c'est trompé
1: d'hôtel.
3: T'es tellement poilu.
0: Non, on va en parler parce que c'est quand même un petit événement. Je suis sûr que t'as déjà prévu ta tenue et tout, mais
1: bien sûr.
0: On en parlera tout à l'heure. Tu nous diras comment
1: habillée à la hauteur de Céline.
0: C'est vrai?
1: Bah évidemment.
0: Genre pas, te fais pas plus belle qu'elle. Hein.
1: Ne vole pas la vedette. T'as vu les robes calmées, elle est magnifique.
0: Ouais, c'est vrai.
1: Elle bien. A des son collier, je pense qu'il coûte. Je ne vais même pas gagner ça de toute ma vie.
0: Bah, ça coûte la salle dans laquelle elle chante. Hein,
1: ouais,
0: je pense.
1: Voilà.
0: À peu près, ouais.

0: Vous écoutez Fun Radio et vous faites bien. Soyez les bienvenus. On est ravis de vous retrouver en direct là tous les matins. La suite de 10h à midi. Et tous les matins, on a besoin de vous pour choisir l'info dont on va parler. Attention, lourde responsabilité pour Marjolaine ce matin. Marjolaine a 36 ans du côté de Lansargues, direction l'Hérault. Bonjour Marjolaine.
1: Bonjour la suite.
2: Salut Marjolaine.
0: Marjolaine, comment vas-tu dans la vie?
1: Ça va à peu près. Je suis arrêtée parce que j'ai fait la bise à table basse avec mon orteil, donc
0: no
1: ça va
0: les
1: mieux.
0: No
1: ouais, mais ça
0: way.
1: Va.
3: Ah.
1: Ouais.
3: Et ça, ça fait mal de ouf.
0: Mais ça là.
1: Très mal.
0: Ah, ça fait mal. Marjolaine, tu fais quoi dans la vie du côté de Lansargues?
1: Alors, je suis agent de conditionnement dans une petite usine qui fait les appareils pour les piscines.
0: D'accord. Ah, okay. Ok. Les appareils, c'est-à-dire les filtres piscines, tout ça.
3: Les
0: tout
3: robots.
0: Ça.
1: Les électrolyseurs, les pH, tout ça.
0: Tout à fait. Ok, Marjolaine, sois la bienvenue ce matin sur Fun Radio. On a besoin de toi, je le disais à l'instant, en fait, on a chacun, chacune, une info dont on veut parler, que ça soit Maureen, Lul ou moi. Le problème, c'est qu'on n'aura pas le temps de tout développer ce matin, évidemment. Ta mission, c'est de choisir l'info dont on va parler. On va chacun te pitcher notre info. On commence par toi, Maureen.
3: Oui, j'ai la nouvelle tendance vestimentaire pour les hommes.
0: Ah.
3: Mais genre, ça cartonne de ouf.
0: Donc genre, il faudrait suivre cette mode pour être à la mode.
3: Ouais.
0: Un peu.
3: Ah,
0: okay.
3: Ouais.
0: Lul, quelle est ton info?
2: C'est peut-être l'info dont je suis le plus fier depuis le début de cette saison. J'ai un pasteur en Afrique du Sud.
0: Oui.
2: Qui affirme qu'il peut guérir les gens d'une manière très, très, très particulière.
0: Ah, ok.
1: En ce qui
0: me concerne, Marjolaine, je suis tombé sur le classement des marques les plus appréciées en France. C'est une info comme une autre, mais ça vous permet de savoir si vous faites partie de ce top 10. On se contentera des 10 marques. Il y a de la surprise, j'avoue. C'est pas les marques d'enseigne, ce sont les marques en général. Marjolaine, de quelle info on va parler ce matin? C'est toi qui décides.
1: J'avoue que l'info de Lul a attisé ma curiosité.
0: Eh bien, la mienne également, je dois te dire. Bon, on part sur l'info de Lul, direction l'Afrique du Sud.
2: Imaginez, vous êtes un peu malade, vous avez mal de crâne, vous tout sautez, vous vous dites, j'ai besoin de trouver une solution, et ce pasteur vient à vous et il dit, j'ai la solution pour vous guérir.
0: Il peut nous aider, donc mieux qu'un médecin, quoi.
2: Mieux qu'un médecin, et il prétend pouvoir le faire grâce à Dieu, il peut vous guérir en vous pétant au visage.
3: Non mais
2: c'est une information complètement vraie. Alors il y a rien de prouvé scientifiquement et ni même religieusement d'ailleurs, mais il y a des images de ce pasteur qui vraiment se met sur la tête des patients et leur pète dessus.
0: Pourquoi il fait ça, ce monsieur? Mais non, mais il faut pas faire
3: mais
0: ça.
3: Mais vous êtes tous dieux dans ce cas-là ici. Hein.
2: Ouais.
0: Allô, personne.
2: Mais moi, j'invente le Dolly Prout, moi carrément.
0: J'avoue, il y a les photos. C'est assez. On est d'accord, Marjolaine. On n'irait pas voir ce pasteur un peu chelou, si?
1: Non, franchement, je m'en passe.
0: Ouais.
3: Oui, nous aussi. Hein.
0: Au moment où je me suis posé la question, je me suis dit, on connaît pas les gens. Ça se trouve, Marjolaine me dira, ah ouais, c'est quoi l'adresse? Moi, ça me chauffe.
2: Non, mais attendez, parce que il y a des gens, des patients qui disent, bah ouais, il m'a guéri, tu vois. Donc, il y a aussi un truc un peu chelou à creuser.
0: Non, moi, je veux bien que des gens croient à plein de choses. Je veux bien, on peut tous être faible, à un moment de faiblesse, rentrer dans une espèce de secte d'un mec ou d'une meuf qui nous fait croire des trucs. Mais là, vraiment, mec, tu payes un gars qui dit « Allonge-toi, gars. »
3: Je vais te péter dessus.
0: Je vais te péter dessus et tu vois ton angina. Il n'y a plus rien. Oublie l'Advil, c'est mon prout qui va te sauver. Marjolaine, merci d'avoir choisi cette info. Grâce à toi, on dormira différemment ce soir.
2: Oui.
0: Merci.
1: Merci à vous.
0: Des bisous.
1: Bonne journée.
2: Et tu me dis si t'as mal au crâne, on s'arrange.
3: Tu peux lui guérir le pied, peut-être.
0: Farouko, Steve Aoki, y a paquet, les amis. Et puis direction ce soir, la Plénitude Arena pour Maureen. On va parler du concert de Céline Dion là. Un rêve devenu réalité.

0: Vous écoutez la suite et vous faites bien. On vous accompagne tous les matins, 10h midi sur Fun Radio. Restez là, David Guetta, Sia, c'est ce qui arrive. Vous connaissez les Daft Punk, ils ne sont pas morts. On va en parler dans le prochain quart d'heure, je vais vous en parler.
1: Ah, ben on savait qu'ils n'étaient pas morts, les petits loustiques.
0: Non, mais leur carrière musicale.
1: Ah oui.
0: On parle souvent de Thomas Bangalter, on parle peu de Guy Mann, l'autre, le deuxième Daft Punk. Bah, figurez-vous qu'il a sorti un son. Avec Travis Scott. Pour GTA 6. On va l'écouter dans le prochain quart d'heure. Pour l'instant, parlons de nos week-ends et de ta soirée de ce soir, ma Maureen. Alors attention, parce que là... Concert de Céline Dion à la Plénitude Arena ce soir.
2: J'ai trop hâte, ma star.
0: C'est à quelle heure?
2: C'est à 19h30, mais depuis les deux premiers shows, il y a des petits retards. La première date, elle arrive à 20h50, et la deuxième date, elle arrive à 20h35. Alors après, ça se trouve, c'est la salle, hein, c'est pas Céline le problème.
1: Je crois que c'est annoncé à 20h, en vrai, les concerts, mais que, ouais, elle n'est pas arrivée avant 20h30 dans ces deux premiers concerts.
0: Et il y a une première partie ou pas?
2: Non.
0: Ouais, parce que j'allais dire.
2: Ah non, c'est uniquement Céline.
0: Ouais, et puis j'allais dire, je pense que personne n'est OK pour faire. Enfin, quoique, t'as une exposition qui est mondiale.
2: L'exposition est folle, hein.
0: Oui, mais tu fais pipi culotte.
1: Non, mais on en parlait un petit peu avant. On disait que des gens qui ont écrit pour elle pourraient faire sa première partie, notamment Icar, Moziman, Vianney, tu vois, des gens qui ont écrit pour elle.
0: C'est vrai, c'est vrai. T'y vas avec qui ce soir?
2: J'y vais avec une copine qui s'appelle Marie.
0: Ouais.
2: Donc elle termine le boulot et hop, on file direct voir Céline.
0: Donc ta tenue, qu'est-ce que t'as prévu? Moi, je veux tout savoir.
2: Il faut que je sois à la hauteur de Céline. Non mais elle est hyper chic, elle est magnifique. Donc
0: robe
2: je vais mettre
0: soirée.
2: Non, je vais mettre des petits talons. Par contre, je vais mettre des boucles d'oreilles à strass dessus et veste de blazer noir. Un peu chicose, Céline. Ah ouais. Quoi.
0: Mais vous êtes Céline.
2: Non mais regardez-la sur scène, elle est magnifique. C'est une icône de la mode, Céline. Vous savez que chez elle, au Canada, elle a des entrepôts à côté de sa maison où elle expose tous ses vêtements parce qu'elle en a beaucoup. Elle est fan de mode. Elle a un entrepôt carrément. Il y a tous ses vêtements.
0: La meuf, c'est Zara, quoi.
1: Ça marche, J'irai pas chez Zara.
0: Est-ce qu'il y a un son que t'attends plus que l'autre ou pas? C'est quoi que t'attends le plus? Parce que on parle beaucoup du All By Myself, machin, la montée incroyable. J'avoue, mais je l'ai mise, moi, premier deck, s'il n'y a pas celle-là, parce que j'y vais, mais le même sort que toi le mois prochain, moi, s'il n'y a pas ça.
2: Non, mais c'est obligé,
1: c'est la
2: ça.
1: Base.
0: Mais je suis pas sûr, hein.
1: Je peux te spoiler, car moi, j'ai déjà regardé tout un concert.
2: C'est vrai, il connaît la setlist.
1: Elle est dans la setlist.
2: Non, moi je sais qu'il y a un titre qu'elle fait pas, mais c'est pas pour ça que j'y vais, mais qu'elle ne fera pas et je suis un peu triste, c'est l'hymne à l'amour. J'aurais trop aimé qu'elle le fasse.
0: De Piaf comme pour les JO.
2: Exactement. Mais elle ne le fait pas en concert. Mais ce que j'attends le plus, je pense, c'est Pour que tu m'aimes encore. Mais évidemment qu'elle va la faire.
0: Pour que tu m'aimes encore.
2: Il y a aucun monde où elle ne fait pas Pour que tu m'aimes encore.
0: J'avoue que tu peux pas.
2: Je vais chercher ton cœur si tu l'emportes ailleurs. Ah là là, je vais hurler, promis, je mets pas de vidéo, je hurle.
0: Ah si, s'il te plaît.
1: Nous on veut un peu de vidéo, on veut tout. Hein.
0: Non mais attends, c'est un tel événement, je suis désolé, on va faire vivre ça un peu sur le réseau de Bruno Fun Radio.
1: Tu veux acheter du merch?
2: Ça dépend du prix. Parce que, alors, on veut des places pour Oasis, donc
1: on va
2: acheter tout ce que je veux là en ce moment.
0: Moi je pense qu'il nous faut une petite story ou deux de ta part sur le compte de Bruno Fun Radio sur Instagram.
2: Avec grand plaisir.
0: Bah attends.
2: Je fais un happening, j'essaye de monter sur la scène.
0: Non, mais non, Maureen.
2: Ah ouais, non.
0: Toujours
2: mauvaise idée.
0: L'idée qui
2: glisse. Ah mince.

0: C'est la suite sur Fun Radio. On est ravis de vous retrouver tous les matins en direct. Oui. 10h, midi. Moi, c'est Mika et Gamorine.
1: Bonjour.
0: Il y a Lul.
2: Salut.
0: On va vous débriefer les sorties musicales. Vous allez voir, on est parti quand même sur des choix très différents. Mais les trois titres dont on va vous parler ce matin sont sortis ce matin. Il y en a même un qu'on va vous jouer en entier. À vrai dire, c'est celui de Lul.
2: Oh oui.
0: Avant midi, en entier sur Fun Radio. Eh bien, soyez les bienvenus. Bougez pas. Là, on est en direct jusqu'à midi.
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29: 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Du coup, on a pris Mika, Maureen et Lul. Désolé.
30: Ouais, désolé pour ça, les amis. Mais c'est nous qui sommes là. Moi, c'est Mika. Sympa, hein. Mais oui, on est sympa. Moi, c'est Mika, il y a Maureen.
3: Bonjour.
30: Il y a Lul.
31: Salut.
30: DJ Goja, Jason Derulo, Michiko. Et puis tiens, on va vous offrir 1000€ dans le prochain quart d'heure. Vous voulez savoir comment? Eh ben, restez là, là. On se retrouve dans 2 minutes.

0: Vous êtes sur Fun Radio et vous faites très bien les copains. 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Son de la semaine, Robin Schulz, voilà, Watermat. Exceptionnel, le son de la semaine Fun Radio. Take it slow. 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Attention, je vous dis tout de suite, n'envoyez pas de SMS maintenant, ça ne sert à rien. Faites-le pendant qu'on jouera le titre. 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Attention, c'est dans le prochain quart d'heure. Pour l'instant, on parle musique.
1: La playlist.
0: La playlist, et le vendredi, on aime bien faire ça, les sorties musicales. Voilà, les artistes sortent toutes et tous leurs nouveautés le vendredi, c'est comme ça que ça se passe. On va démarrer avec toi, Lul, t'as choisi un titre. D'ailleurs, que tiens, Bruno a diffusé ce matin,
2: oui,
0: sur Fun Radio, et on le jouera avant midi en entier.
2: C'est un titre qui a été dévoilé il y a quelques semaines à Tomorrowland en exclusivité. C'est Miss Monique avec un artiste que j'adore, Robbie Williams.
3: Ah bah oui.
2: Beauty in Us.

0: fait, de manière générale, j'adore les artistes qui vont sur des terrains qu'ils maîtrisent pas à la base.
1: Oui.
0: Genre Robbie Williams, c'est plus pop rock, tu vois.
2: Terrain de pétanque, tout ça.
0: Allez, hop.
2: Non, c'est vrai que c'est très bien.
3: Ouais, je sais, moi aussi. Moi, il m'a regardé, elle fait. Même moi, je suis impume de le faire. Il est très très bien ce titre. Momo, tiens, justement, Maureen, t'as choisi quel titre, toi, ce matin?
1: J'ai choisi une collab entre Maluma et Shakira. Ça s'appelle Agua et ça sort aujourd'hui. D'ailleurs, c'est aujourd'hui que commence sa résidence à Madrid pour Shakira.
3: Oh, c'est du Shakira, ça.
0: Ah, c'est du Shakira, un peu plus Bad Bunny que d'habitude, même.
1: Oui, c'est un peu du Shakira.

0: vachement bien ça. Maluma, Shakira, Agua. Tiens, moi j'ai choisi un son issu de la BO de GTA 6, Travis Scott. Alors jusque là tu dis ok, d'accord, Travis Scott, chambé.
1: Ouais.
0: Sauf que celui qui produit le titre, c'est Guy Manuel de Homem Christo. Si vous ne savez pas qui c'est, c'est l'autre pendant de Thomas Bangalter des Daft Punk. Qui était plus discret, Thomas
2: c'est
0: Bangalter.
2: C'est le doré ou l'argenté?
0: Ah ça j'ai jamais su, je crois que c'est l'argenté. Il me semble que Bangalter c'est le doré. C'est le plus petit des deux.
2: Ah non, c'est le doré, c'est un spécialiste dans le studio. Doré,
1: il y a Daft qui est avec
3: nous. Oui, c'est le doré Thomas, ouais.
0: Ok, oh et Thomas. Toto quoi. Oui bah donc l'argenté c'est Guy Manuel. Ouais ouais c'est ça. Le titre s'appelle Rhino, A-R-H-Y-N-O. C'est sur la bande son de GTA 6 les amis. Mais du coup ça fait plaisir de l'entendre.

0: colle parfaitement à l'univers GTA et j'ai envie de jouer maintenant, quoi.
1: Ah là, je me tape un feu rouge.
2: C'est sûr. J'adore ce titre, vraiment. Travis Scott et donc Guy Manuel de Homem Christo, l'un des deux Daft Punk, s'est sorti aujourd'hui. Et ça s'appelle Rino, les amis. Bon, on va écouter Mickey, ça pique un peu quand même. Juste après ça, on enchaîne avec Robin Schulz, Watermat. 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Ça se passe sur Fun Radio. Bienvenue.

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0: Top. C'est fini pour les inscriptions, les amis. On vient d'écouter Robin Schulz, Waterman, Take It Slow, le son de la semaine. Du coup, on va offrir 1000 euros.
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0: C'est le projet.
3: Ah, pas de jaloux.
0: Dès lors que Robin Schulz est diffusé, vous êtes inscrit tout au long de la semaine, sauf qu'on s'est dit, c'est bon, en 10h37, faut y aller. 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Qui se sera inscrit par SMS, en envoyant Fun par SMS au 74 900, et c'est 1000 euros. Cash. J'espère que ça va décrocher, on appelle en anonyme, je préviens.
4: Allô?
0: Ah bah oh, d'accord, wow. Ça n'a même pas sonné. Quoi. Allô, oui, bonjour.
4: Oui, bonjour.
0: Bonjour.
2: Bonjour.
0: Comment t'appelles tu?
4: Je m'appelle Flora.
0: Flora.
4: Oui.
0: Flora, c'est Fun Radio. Moi c'est Mickaël, il y a Maureen.
2: Bonjour Flora.
0: Il y a Lune.
4: Bonjour.
3: Salut Flora.
0: Tout au long de la semaine, de nombreuses inscriptions ont eu lieu par SMS. Fun par SMS 74 900. Tu en fais partie Flora, je crois.
4: Oui.
0: Flora, tu viens de gagner 1000 euros.
2: Bravo! Bravo Flora!
0: Hey.
4: C'est vrai?
2: Oui, c'est vrai!
0: Oui, c'est... J'adore le réflexe des gens, mais c'est vrai, ça existe.
4: Oui,
3: on peut vraiment gagner, hein, c'est chaud.
0: Évidemment oui. Qu'on gagne. 1000 euros. Flora, tu sais déjà ce que tu vas en faire ou pas de ces 1000 euros?
4: Pas du tout.
2: Un plein d'essence.
0: Voilà. Ça dépend de la bagnole, parfois c'est un demi-plein. J'imagine là c'est tout chaud, donc tu sais pas encore, mais t'as une petite idée quand même ou pas? T'as des besoins ou même pas? Ça va être du kiff, du shopping?
4: Oui. Et bah,
0: tu
4: vas te faire les mettre de côté.
2: T'as raison.
3: Ah, très bien.
0: C'est vrai,
2: responsable.
0: Ouais.
2: Prudente.
0: Voilà.
2: Bravo.
4: Oui.
0: Flora, piano,
3: ouais.
0: On lève le pied, on sait jamais avec ce qui se passera.
4: Ouais,
0: et
4: voilà.
0: Le prix du baril de pétrole.
4: Flora, on sait jamais.
0: On va te passer Dimitri, du côté du standard.
4: Ok.
0: Et Julia, et ils vont voir avec toi, ils vont tout expliquer,
2: ouais.
0: On t'embrasse?
4: Je vous fais plein de gros bisous et merci.
2: De rien, bisous Flora.
0: Bisous Flora, elle est toute contente.
4: Bisous.
0: T'as vu, elle est
2: toute contente. Elle est trop mignonne. Oui.
0: Bon, semaine prochaine, un nouveau son de la semaine. Soyez bien là, évidemment.
2: Ouais, un SMS 1000 euros.
0: Eh, c'est quand même pas dégueu.
2: Eh, c'est bien
0: histoire.
2: Foutu, hein.
0: Aujourd'hui est un grand jour. La première liste de Zinedine Zidane en tant que sélectionneur de l'équipe de France. Et il sera avec nous ce matin, les amis.
3: Ça, c'est une chance.
2: On va voir Zizou.
0: Ouais. Enfin, pas tout à
3: Alors,
0: fait.
3: Vous allez voir un Zidane, pas spécialement Zinedine, je pense.
2: Ah. D'accord.
3: Peut-être un cousin qu'on connaît pas.
0: Ah, un cousin de Zinedine.
3: Mais ça se prononce presque pareil.
0: Ah oui?
3: Zizi Zidane.
0: Zizi Zidane.
2: Zizi Zidane.
0: Mais la question, c'est est-ce qu'il parle comme lui?
3: Bah, je crois, il faut qu'il s'entraîne. Il va avoir quoi là? 2-3 minutes pour bosser
2: oui,
3: l'accent?
2: Oui, c'est ça, à peu près.
0: À peu près.
3: D'accord.
0: Eh ben, petit conseil d'amis, restez bien sur Fun Radio, c'est tout de suite.
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0: Oui, c'est la suite sur Fun Radio. On est ravis de vous retrouver en direct tous les matins, 10h, midi, tiens, après 11h. Aurel San.
2: Basique. Oh! Basique, simple. On l'avait pas vu venir, il fait plaisir.
0: Il y en a un qu'on avait vu venir à la tête de l'équipe de France, c'est Zinedine Zidane, les amis. Et aujourd'hui, c'est sa première liste pour les matchs là qui se profilent week-end prochain.
2: J'ai trop hâte.
0: Non, semaine prochaine.
2: Pardon. Semaine prochaine, ouais.
0: Ça va être fou. Je suis dégoûté. Hein. France-Italie, j'ai essayé d'avoir des places, évidemment. J'en ai pas eu.
2: C'est quand?
0: C'est la semaine pro.
2: Au Stade de France?
0: Ouais. La bonne nouvelle, c'est qu'on va peut-être pouvoir en gratter directement au sélectionneur, puisque
2: oui. Alors, Zinedine son Zidane. Cousin.
0: C'est ça. Zinedine n'était pas dispo, mais nous avons un Zidane avec nous. Je vous prie d'accueillir en studio, s'il vous plaît, monsieur Zizi Zidane.
2: Zizi Zidane.
0: Bonjour.
2: Bonjour, bonjour Zizi Zidane.
0: Incroyable.
38: Merci, bonjour.
0: Bonjour.
38: Je me mets là? Oui.
2: Oui.
0: Mettez-vous là, ouais.
2: Vous avez la tête jaune, c'est normal?
0: Oui.
3: Oui, j'ai.
2: Vous êtes un peu malade peut-être.
3: Petit problème d'hydratation.
2: Ah oui.
0: Vous pouvez nous suivre en vidéo sur funradio.fr et l'appli Fun Radio. Faites-le. Je vous en supplie. L'avenir vous remerciera.
3: Bon, ça va tout le monde?
0: Bonjour, oui. Zizi. Oui, très bien.
2: On est ravis de vous recevoir.
3: Oui, c'est des émotions que ça.
2: Bah oui.
0: Vous êtes le cousin de Zinedine, hein?
3: Oui, c'est ça, son cousin.
0: Il est sympa?
3: Il est sympa, un peu picassiette.
0: Ouais. Picassiette.
3: Oui.
2: D'accord.
3: Okay. C'est pas très bien.
0: C'est pas très bien.
3: Bon, alors, effectivement, j'ai fait ma première liste aujourd'hui, première liste de joueurs en tant que sélectionneur, mais c'est vrai que j'ai voulu m'intéresser au paysage footballistique complet dans le monde.
2: Oui.
3: Et donc, j'ai trouvé des joueurs qui existent avec des noms un peu ridicules.
2: D'accord.
3: Avec, avec des noms un peu zinzing.
0: Ouais. Ouais. Voilà. Ouais.
3: Donc, j'ai décidé de vous faire jouer avec. Je vais vous donner deux noms de footballeurs à chaque fois et il y en a un qui existe vraiment.
2: Ok.
0: Ah, d'accord, Zizi.
2: Ok.
3: Vous voulez jouer avec moi?
2: Oui,
3: avec
2: Zizi. Plaisir.
3: C'est bien.
0: Oui, Zizi, oui. On prendra ça pour un jingle, je pense.
3: Oui, c'est bien. Oui, Zizi. Oui, est-ce que vous pourriez m'encourager, s'il vous plaît? Zizi.
2: Zizi. Zizi. Zizi.
0: Zizi. Zizi.
3: C'est bien. C'est bien que je me sens mieux.
0: C'est bien.
3: Bon, alors, je vous donne deux noms. Vous me dites lequel est vrai. Thomas Bulldog ou Pablo Chinchilla?
0: Oh, les deux, c'est drôle. Hein.
2: J'espère que c'est Pablo Chinchilla.
0: Ouais, oui, mais bon, je pense qu'il y a plus de chances que ce soit Tom.
2: Ça me dit quelque chose, c'est ça qui est bizarre, mais.
0: Pablo Chinchilla sur la droite. Ouais, mais Pablo Chinchilla.
3: Oui, c'est lui. Pablo Chinchilla, il est joueur au Costa Rica.
0: Ah, c'est
3: exactement.
0: Génial.
3: Exactement, oui, c'est niche.
0: Par rapport au Chinchilla.
3: Par rapport au Chieng.
0: Au Chieng.
3: C'est bien.
2: Oui.
3: C'est bien. Autre joueur, lequel existe, ouais. Razak Pimpong ou Albor Kayak?
2: Non, c'est Razak Ping-Pong.
3: Razak Ping-Pong. Ou Albor Kayak.
2: Razak Ping-Pong.
0: Zizi, vous vous rendez compte, ce jeu, il est border.
3: Oui, c'est pas très bien, Maureen, de faire des accents.
0: Nous dirons Razak.
2: C'est Razak.
3: Oui. C'est Razak Ping-Pong, comme dit Maureen. Effectivement, en plus...
0: On va y arriver.
3: Rien à voir. Il est ghanéen. Voilà.
0: D'accord. On se concentre.
3: Ça voulait peut-être un autre.
2: Oui.
3: Alors, lequel existe? Antonis Minou. Ou Fabien Chatoun?
2: Ah, c'est Chatoun, j'en suis sûr.
3: Il y en a un des deux qui existe.
0: Chatoun.
2: Chatoun,
0: Chatoun, s'il vous plaît.
3: Non, c'est Antonis Minou, il est grec.
2: Non.
3: Voilà.

0: Zidane, c'est pas possible. C'est votre première, c'est la dernière fois que vous viendrez, c'est pas possible.
1: Non, c'est pas de ma faute.
2: Tito Kiwi?
1: Non, c'est Yaya Banana. Il est camerounais.
0: Voilà. D'accord.
1: Comme ça, vous le saurez.
0: Okay.
1: On a encore le temps, vous en voulez d'autres?
0: Oh, oui. On en veut plein d'autres.
1: Ah, c'est bien. Vincent Oignon? Ou Simon Moule?
2: Non.
0: Simon Moule.
2: Simon Moule.
1: Non, c'est Vincent Oignon. Il a joué à Saint-Etienne, Nice et Nancy.
2: Ah oui.
0: Très bien.
1: Béliane Morora? Ou Ulrich Le Pen?
0: Ah, c'est Ulrich Le Pen.
2: Ulrich.
0: Ouais, ça je connais.
1: Oui,
0: ouais.
1: Il est connu effectivement. Il a joué à Rennes, Lorient et Strasbourg.
0: Mm. Ben c'est pas le nom le plus, évident à porter, ouais. Quoi, tu vois.
1: Il en reste deux. On y va, on arrache le sparadrap.
2: Allez.
1: Ouais, c'est bien. Christophe Branlard. Ou Steven Patassel.
0: Oh.
2: J'aime bien.
0: Je l'aime bien, Steven, moi.
2: Ouais, oui. Steven
0: Patassel.
1: Mais il n'existe pas, c'est Christophe Branlard.
2: Ah, le pauvre. Ah,
1: il a joué à Poitiers, Martigues et Auxerre.
2: C'est dur à porter comme nom.
0: C'est un peu dur. Branlard, c'est un peu. C'est un peu dur.
1: C'est les émotions.
2: Oui.
1: Le petit dernier.
0: Allez, s'il vous plaît.
1: Nikos Grosse Grippe. Ou Kermit Erasmus.
2: Grosse mythe.
1: Non.
0: Pas du tout, Maureen. Attention.
1: Nikos Grosse Grippe.
0: Oui, c'est lui. C'est lui, c'est lui.
1: Et non, c'était Kermit Erasmus, il est sud-africain.
0: Ah oui. Kermit Erasmus, c'est quand même.
1: Kermit Erasmus. Il voyage, il a le passeport.
0: Merci beaucoup, Zizi.
1: C'était bien.
0: C'était génial.
2: Super.
1: Je reviendrai.
0: Alors, revenez avec grand plaisir.
2: Pas tout de suite.
0: Non. Mais alors, franchement, vous pouvez faire les joueurs de foot, des comédiens, vous pouvez faire plein de choses.
1: Pas de problème. Je reviendrai avec Razak Ping Pong.
0: Ah oui, c'est vrai, bien sûr.
2: Non, mais de toute façon, on dit tennis de table, donc.
0: Oui, en plus.
1: Ah oui.
0: Voilà. Donc, elle mange même
1: mais
0: pas.
1: Mais Maureen, elle le dit quand même avec un accent raciste.
2: Pas du tout, mon nez, il a fonché.

0: Soyez les bienvenus sur Fun Radio. On viendra accompagner Zizi Zidane. On le recevra à nouveau avec plaisir. 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Restez là, Aurel San, basique, juste après 11h. Basique, simple, simple, basique, basique, simple. Ah tiens, on a 2 minutes, je vais les prendre vite fait pour vous parler des marques les plus appréciées en France en 2026.
1: Ah oui,
0: je voulais vous parler de ça en début d'émission, mais c'est l'info de Lulu qui avait été choisie. Je vous fais le top 10.
2: Et c'est quoi? On est sur du produit alimentaire, vestimentaire?
0: Non. En fait, on est sur des marques. Je vais même pas vous faire. En fait, je vais vous faire un top 15, mais en citant celles que je connais. Parce que je vais être très honnête, il y en a dans le. C'est des marques en France. Hein.
2: Ouais.
0: Par exemple, 15e, c'est Prada.
2: Ah oui.
0: Et là, bon, ok.
2: Ça marche.
0: 14e, New Balance. Asics. 12e, c'est Stussy. C'est ce que c'est.
2: Ah oui, bien sûr, c'est des vêtements et c'est très beau.
1: Ah ouais?
2: Ouais, c'est un logo blanc.
0: Comme un
1: ah,
0: bon,
1: si,
0: ouais,
1: si,
0: un
1: peu okay, écriture si, manuscrite. Je vois ce que c'est, oui.
0: 11e, Margiela. Bah, ça, il y a de l'oseille, hein.
1: Oui, on connaît.
0: 10e, Cortez.
1: Oui, c'est les baskets.
0: Mais non, c'est Nike Cortez, mais c'est une collab du coup. Enfin, je sais pas. Là, je l'ai pas. Je suis très honnête avec vous. 9e, Salomon. Ça, c'est
2: oui.
0: Bien.

0: fois.
1: Ah, ça cartonne de ouf.
0: Mais alors que porté par des gens qui font pas d'envolée. Hein,
1: oui, oui.
0: D'accord. 8e, Lacoste. 7e, Levi's.
1: Ouais.
0: 6e, ça me fait plaisir, les gars. Supreme.
1: Ah oui.
0: J'adore cette marque. 5e, Carhartt.
1: Très bien.
0: 4e, Adidas.
2: Ouais.
0: Et alors le top 3. Zara en 3e.
1: Ouais.
0: En 2, c'est Nike.
1: Ok.
0: Et en 1, je pense que ça va faire plaisir à Lul. À votre avis, vous avez une idée ou pas?
1: Ah, je sais pas. Alors moi, ma marque préférée, c'est Adidas. J'adore ce qu'ils font en ce moment. Mais en 1, je sais pas.
0: C'est une marque de vêtements.
1: Ouais.
0: Mais c'est aussi une marque de magasin, du coup. C'est des magasins qui vendent leurs propres vêtements, comme Zara, mais c'est pas Zara.
1: Ah, Uniqlo.
0: Uniqlo.
2: Ah, oui. Évidemment, ouais.
1: Extraordinaire, Uniqlo.
0: En 1, Uniqlo est la marque la plus appréciée en France en 2026. J'avoue, leur t-shirt à 12 balles, là. Quel bonheur.
1: Ah ouais, ils tiennent bien. Hein.
0: Mais oui, c'est exceptionnel. Voilà, vous avez cette info, vous en faites partie, ça vous parle. Eh ben, envoyez-nous un WhatsApp, tiens, on en discute. 06 43 07 12 89. On fait de la radio ensemble, les amis. Moi, c'est Mika, il y a Maureen.
2: Coucou.
0: Il y a Lul.
1: Oui.
0: Et on est en direct jusqu'à midi sur Fun Radio.
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0: 11h tout pile, aujourd'hui vendredi le 18 septembre, soyez les bienvenus sur Fun Radio. C'est la suite en direct, comme tous les jours, là jusqu'à midi. Moi c'est Mika, il y a Maureen.
1: Bonjour.
0: Il y a Lul.
2: Salut.
0: Côté son, je vous l'ai dit, Aurel San et Basic arrivent dans le prochain quart d'heure. Basic, simple, simple, basic, basic, simple, simple, basic. Je suis soulagé. C'est la citation de Bixou, réalisatrice de cette émission. C'était en début d'émission. Il y a le flop 3 de Bix. Tous les vendredis, elle nous débrief notre semaine. Je t'ai demandé comment était la semaine. T'as dit, je suis soulagée.
1: Oui.
0: Mais de la semaine, j'arrive pas à savoir.
1: Mais en fait, la semaine dernière, j'avais un peu peur que vous soyez devenu meilleur, mais c'est pas le cas.
0: Je suis contente. Et moi qui pensais qu'on allait augmenter la moyenne.
1: Les faux espoirs.
0: Bon, ça sera dans le prochain quart d'heure. Tiens, rapidement, petit tour d'équipe. Donc, on a dit Maureen, Céline Dion ce soir. Ensuite, tu pars à Londres pour
1: oui,
0: le week-end.
1: Oui, je pars toute seule à Londres. Ouais. J'ai vraiment envie d'aller à Londres.
2: C'est trop bien. J'ai fait ça cet été. Tu vas kiffer, Mamo. Amuse-toi.
0: Merci. Tu fais deux jours tranquille.
1: Ouais, il y a plein de trucs que j'ai pas visité, donc c'est l'occasion d'y aller.
0: J'aime bien, c'est bien. Lul, quoi de prévu ce week-end?
2: Je suis de mariage, encore. J'en peux plus. Ça y est, les pièces
1: montées. C'est le dernier de la saison, là.
2: C'est le dernier, faut que ça s'arrête de toute façon, mais je suis très content d'y aller.
0: T'as avancé, on en parlait en début de semaine, t'as avancé sur le montage photo-vidéo?
2: Ah, je m'endors un peu le soir. Donc, là, il me reste 24 heures pour finaliser, quoi.
0: Bah, moins que ça, hein. 24 heures, t'es en costume à la mairie.
2: Je m'y mets, ça vous dérange pas?
0: Fais donc ça. Moi, les amis, je vais à Lille. Alors, j'adore Lille. Les gens du Nord, je vous adore.
1: Ah, les Lillois.
0: Quel teuf on fait à chaque fois qu'on va à Lille. Alors, un peu moins teuf ce week-end, je suis avec mes enfants. Mon père même.
2: Ouais.
0: En famille, on va voir les chiots. Parce que ça y est, ça se précise pour le chien.
2: Ah ouais. Oh,
1: j'espère lundi, t'arrives et tu nous dis, bon, bah, c'est bon, j'en ai un.
0: Mais il y a aucune chance d'arriver devant des chiots et de dire, bah, finalement, j'en prends pas. On les
2: voit. Ah non,
1: ça
2: arrive jamais.
1: Tu vas craquer.
0: Voilà. Parce que j'ai prévenu ma meuf. Elle est très, très chaude sur le chien. Il n'y a pas de problème, mais elle me dit, après, on verra, il y a quand même la possibilité de... Je lui dis, oui, bah, c'est sûr, on peut aussi se dire, non, finalement, c'est pas pour nous. Aucune chance. Personne au monde n'a jamais fait ça,
1: on est d'accord. Non, mais vous allez les voir, oh non, ils sont trop mignons.
2: Si tu dis que t'en prends un, est-ce que tu nous révèles le prénom lundi?
0: Non.
1: Ah. Oh.
0: D'accord. C'est pas compliqué à persuader. On verra. C'est pas sûr encore. Faut déjà avoir le chien avant d'avoir le prénom. Mais oui.
1: Billy.
0: Non,
1: ah non,
0: mais c'est joli, Billy.
2: Ah ouais,
0: Billy,
2: bien, Billy
0: pour une femelle,
1: mais
0: ça serait joli.
1: C'est joli, ouais, de ouf.
0: Billy Eilish.
1: Ouais.
0: Oh, c'est pas mal. T'as changé pour Billy, tu vois. Riviera, She Doesn't Mind, c'est ce qu'on écoute tout de suite sur Fun Radio.

0: Fun Radio, bienvenue. C'est la suite en direct. Tous les matins, on vous accompagne. On est ravis d'être là, évidemment, 10h midi en direct. Et tous les matins, les chiffres qui font l'actu, c'est avec toi, ma Maureen.
1: Oui, et le premier chiffre, 124 euros. Et c'est le prix de ce vinyle collector. Mais de qui, de quoi?
2: Oh, wow. Est-ce que c'est pas une réédition d'un live d'Oasis?
1: Non.
0: Ah oui, ça pourrait.
1: Oui, ça doit exister.
0: Céline Dion, Céline Dion. On parlait de merch tout à l'heure. C'est pas le prix
1: c'est
0: du vinyle
1: Céline.
0: Vendu
1: non.
0: À son concert?
1: Non. Okay.
2: C'est un artiste français?
1: C'est un mix d'artistes.
2: Ah, c'est une compilation.
0: Ah, c'est une compile.
2: Ah, ben, est-ce que c'est pas la compile GTA 6?
1: Exactement.
2: Oh, oui.
1: Ils vont sortir un album. Donc, tout à l'heure, on a écouté, il y a le Travis Scott avec le membre des Daft Punk.
0: Ouais. Guy-Manuel de Homem Christo.
1: Exactement.
0: Ça sera sur la bande originale de GTA 6. Ils ont sorti l'album et donc un vinyle.
1: Il y a un vinyle qui va sortir le jour de la sortie de GTA, donc le 19 novembre.
0: Okay.
1: Mais vous pouvez déjà le précommander, mais il coûte 124 euros. C'est une édition limitée. Hein. Après, le disque, il est super beau. Le vinyle, il est rose et je crois qu'il y a du liquide bleu dedans.
0: Ah oui, ok, alors il faut un truc. Ouais, mais bon, 120 balles, un vinyle quand même.
2: Bah, c'est collector, quoi.
0: Ouais, mais c'est plus cher que le jeu, quoi.
2: Oui, clairement.
1: Les envois se feront à partir du 20 novembre, si jamais vous le précommandez.
0: Ok.
1: Autre chiffre, 25, et il assurera le show de la mi-temps du NFL Paris le 25 octobre.
0: NFL, donc NFL, c'est football américain.
1: Exactement, vous savez, il y a des matchs de football américain qui vont être attribués en Europe, et donc là, il va y en avoir un à Paris le 25 octobre, et il faut une mi-temps.
0: Voilà. Vianney.
1: Non.
2: M. Pokora.
1: Non.
0: C'est en français?
1: Non.
0: Ah, ok. Ed Sheeran. Bah non, il est dans la sauce.
2: Ouais. McLemore.
1: Non.
0: Bad Bunny.
1: Non.
0: Ok.
2: Bah zut alors.
0: Justin Timberlake.
1: Non.
0: Ah, il aurait été bien.
1: Vous êtes nul.
2: Bah
0: on est
2: un
0: nul.
2: Indice. La première lettre de son prénom.
0: Ah, Shakira.
1: Non.
0: Ah non.
2: Ah, Burna Boy.
1: Oui. Bravo nul.
0: Oh, bravo nul. C'est bien Burna Boy.
1: Ouais. En vrai, ça va être trop bien.
0: C'est quand ça d'ailleurs, on sait ou pas, le NFL? Moi, ça pourrait me chauffer d'aller voir le match de football américain.
1: Mais il est ouf ce type.
2: C'est un malade.
0: Quoi? Quoi? T'as dit la date?
1: Bah oui, dans la question.
0: Mais non, mais j'ai pas eu la date dans la question.
1: Bah le 25 octobre.
0: Ah bah voilà.
1: Bah si, la question c'était vraiment, il assurera le show de la mi-temps du NFL Paris le 25 octobre.
0: Oui, mais j'ai pas noté 25 octobre. Je me suis arrêté, j'avais oublié.
1: Mais il est fou.
0: Ah, t'avais oublié, ouais, j'avais oublié, voilà. J'étais sur NFL Paris, quoi. Voilà.
1: Ah là là là. Bon, autre chiffre,
0: c'est
1: 29.
0: C'est quand? Ok.
1: 29. À partir du 29 mars, il y aura en France la Coupe du Monde individuelle 2. Individuelle 2. Mais de quel sport?
2: Sumo.
1: Non.
0: Pétanque.
1: Sumo. Non.
0: Fléchette.
1: Non.
0: C'est un sport comme ça? Enfin, je veux dire, c'est pas du foot, quoi.
1: Non, c'est pas du foot.
2: C'est un sport auto?
1: Non.
0: Individuel.
2: Zut, alors. Quidditch?
1: Non. Non,
2: non. Bah, je sais pas, en vrai, il y a des gens qui font le Quidditch.
0: Pas de le tennis, mais ça me paraît pas être possible de jouer.
1: Non, mais non. C'est un sport assez commun.
0: Oui.
2: Ah, le ping-pong.
1: Oui, enfin, le tennis de table.
2: Ah, tennis de table, ah oui. Oui, il faut dire ça maintenant.
0: On dit depuis longtemps.
1: Le tennis de table. Alors, du coup, la France organise en 2027, mais aussi en 2028. C'est trop bien.
0: Ah, la vache, bah, avec les frères Lebrun.
1: Exactement.
0: Ah, oui. À domicile, là, bam. On leur met une petite piquette à tous les autres.
1: Et mais donc, ce sera à Montpellier à partir du 29 mars et jusqu'au 4 avril 2027.
0: Ça, c'est bon, j'ai noté 29 mars, ça y est, j'ai la date. 25 octobre pour la FN.
1: J'utilise tes oreilles, bravo, Michael. Et ton cerveau, accessoirement.
0: Oui, c'est plutôt la mémoire, le problème. Orelsan, basique. Je suis content parce que du coup Big Soul peut pas me mettre l'extrait de à l'instant dans le flop 3 des moments.
1: Oh, mais je passe pas.
0: Oh, bienvenue sur Fun.
3: Ok. J'ai demandé à Scred de faire une instru simple. Parce que je vais dire des trucs simples. Parce que vous êtes trop.

0: il me l'a tellement fait, j'ai envie de le remettre. Genre j'ai envie de remettre Basic Orestan. Non, on mettra Chris Cross Amsterdam, My Oh My, mais c'est tout aussi bien là, dans moins de 5 minutes sur Fun Radio. 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
0: 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Pour l'instant, le flop 3 de Bix, les 3 pires moments de la semaine ou les meilleurs selon comment on se place.
2: Bah, pas les... Enfin, ouais, oui.
0: Ouais, bah si.
2: Pas ouf, quoi.
0: Nous, on pourrait très bien se dire c'est les meilleurs moments et toi, tu pourrais nous dire c'est les moins pires.
2: Bah après, moi, je suis contente parce que du coup, vous m'avez redonné du boulot cette semaine.
0: Ah, tu vois, ça fait plaisir.
3: On est là pour toi, Bix.
2: Cette semaine, vous avez osé comparer deux talents complètement différents et deux personnalités diamétralement opposées. Ouais. Et je vous le permets pas.
1: J'adore les films d'horreur. Là, je vais y aller.
3: Vous savez,
1: je vais y aller.
3: Dans la saison horreur, quoi. Tout ce qui est Halloween et tout ça.
0: Ah oui, c'est maintenant. C'est maintenant.
1: Ah, moi, j'adore.
0: Bon. Moi aussi, j'aime bien.
3: Je m'en fous. Mais je vais tester vos.
0: Il est d'une humeur, on dirait. On dirait Big Sou, quoi.
3: Non, mais en fait, je vous adore, mais là, vous vous confiez trop et.
0: Allez, ok.
2: Ça veut dire quoi?
0: Bah.
1: Ah, choisis bien tes mots, Michael. Hein.
0: Non, mais ça veut dire que parfois, voilà, parfois tu peux.
2: Bon, après, il est peut-être vrai que je déteins sur l'huile.
0: Bougez pas, le blind test ciné, c'est quoi? Des grands classiques? C'est des musiques de films?
3: Des grands classiques, du film français, de la comédie, du film d'animation. J'ai besoin de vous tester, c'est tout, voilà. Me faites pas chier.
1: Oui.
3: J'ai oublié ça.
1: Voilà, il prend exemple sur les meilleurs, finalement.
0: Ça, c'est un peu toi, Mixou.
3: Mais tu m'inspires, en fait.
2: Bah, voilà. T'en as gros, surtout, non?
3: Ah, oui, un peu.
2: Cela dit, on serait de mauvais goût de jeter la pierre à Lul parce que Mika a commencé la semaine comme ça. Hein.
3: On a fini avec les chiffres.
1: On a fini avec les chiffres.
0: Eh bien, merci beaucoup.
1: Hésite pas. Hein.
0: Non, mais c'est parce que je savais plus ce qu'on jouait. Je savais plus si c'était Avicii, mais non. D'abord, il y a un petit homme d'Ostromaï, des fleurs, et ensuite Avicii.
1: Tu n'es pas concentré, Michael.
0: Ah, je veux pas te mentir, non, je suis pas concentré. Je veux pas faire semblant. Hein. Non, mais le lundi, c'est difficile pour tout le monde après un gros week-end de fête et tout.
2: C'est quand la NFL déjà?
0: Le 25 octobre. J'ai tremblé comme un oral du bac.
2: Et le ping-pong?
0: Elle était pas contente. 29 mars.
3: Ah, t'es fort.
2: T'as de la chance. Hein. Après, faut pas se poser trop de questions quant à votre attitude. Je veux dire, votre patron décroche son téléphone depuis les toilettes quand vous l'appelez pour le jeu du prochain.
0: Bruno, il y a beaucoup d'écho, t'es aux toilettes.
4: Oui, évidemment.
0: C'est
4: ce qui me semble. Oui, non, c'est inaperçu. Écoute, si tu veux une preuve. Voilà.
0: Non!
1: Oh, non.
4: le show business, c'est fou quand même.
0: C'est incroyable. On est d'accord qu'il a fait plouf. Et dit qu'il a pas fait plouf.
3: Mais bien sûr que si, c'est un gros plouf en plus.
0: Mais bien sûr, il a fait plouf, c'est tout.
2: Ouais, voilà. Ou il a pété, hein.
3: Ah. Maintenant, quand je le vois, je l'appelle l'iceberg.
0: Bruno plouf.
2: Bon, du coup, le flop 3, c'est fini. Il y en a pas eu pour Maureen cette semaine, mais bon, Bruno était un peu plus.
0: Parfaite. Je vais te dire un truc, moi, c'est ce qui ça me plaît de voir cette sororité entre vous. Voilà, je préfère qu'on en prenne
1: non,
0: plein la gueule.
1: Non, elle déteste, ça n'a rien à voir.
2: Oui,
0: ah oui, pardon.
2: Bon, je le réserve pour la fin.
1: Oui, voilà.
0: Un bon qui pensait partir. D'accord, pas du tout, en fait. Chris Cross, Amsterdam. Willy William, Luisa Sonza. Et My Oh My. Et c'est ce qu'on écoute tout de suite, là, sur Fun Radio. Soyez les bienvenus, les copains.

0: c'est ça la vie, baby.
1: UGEL, Moving to the Sun, c'est ce qui arrive sur Fun Radio dans la prochaine demi-heure. Only. J'ai envie de faire une fête foraine. Voilà,
2: ah
1: c'est
2: ouais.
1: pas mon projet.
3: J'en ai pas fait de l'été.
2: Ah ouais. Bah oui, on devrait y aller.
3: Ouais. C'est fini la fête à Neuneu?
2: Je crois.
1: Alors, le nom peut vous paraître drôle chez vous.
3: Mais non, mais c'est connu partout en France.
1: Mais non, je crois pas. C'est une fête qui est juste à côté, à voilà, Porte Dauphine, à Paris, exactement. Donc c'est à côté de la radio, si vous voulez. Voilà, nous on est un peu en dehors de Paris. Et il y a une fête qui s'appelle la fête à Neuneu.
3: Ça ouvre à 14h, ah jusqu'au oui. 12 octobre.
1: Ah, voilà. Bon, y a un peu de temps.
3: Si vous y allez, dites que vous venez de ma part.
1: Après,
2: vous aurez rien, mais.
3: Le mec qui s'invente une vie.
1: Vous aurez rien du tout. Moi, j'y vais plus trop parce qu'une fois, j'y suis allé, les gars. Véridique, ce que je vous dis, le grand 8, c'est un truc où il faut le pousser. Ah. C'est pas un truc à moteur. Enfin, c'est pas un grand 8, mais c'est l'espèce de truc un peu vénère. Je monte dedans avec ma fille, ouais. Et je vois le gars qui se met à se chauffer comme pour courir. Et je dis à ma fille, je fais, il fait lui. Et Véridique, il prend le truc, il court, il fait, et il te lance. Et quoi? Tu fais, bah, mec. Et donc après, c'est la force de l'inertie.
2: Jamais de la vie.
1: Non, mais c'est les vrais manèges, c'est ça que je veux dire. Il n'y a pas d'électricité, donc d'un côté, tant mieux. Mais du coup, je suis pas...
3: Pas rassuré, quoi.
1: Ouais, je suis pas méga rassuré. Maureen est tombée sur l'info, on en parlera avant midi. Là, on n'a plus le temps. Voilà, puisque...
2: J'espère que vous allez porter ce truc, c'est la nouvelle tendance des hommes.
1: Voilà, la mode. Apparemment, il y a un truc, ça pourrait nous plaire.
2: En même temps, ceci dit, je comprends, c'est un peu confort.
1: Ok.
3: Un bandana?
2: Non.
1: Un bandacouille? D'effort de
3: genoux. T'imagines?
1: C'est un bandana au niveau des.
3: Oh, le cowboy. Puis un couille boy.
1: Oh, il a changé Clint Eastwood. Non, c'est ma
2: vous êtes malade.
3: On dirait Renault.
1: Allez, bougez, passez la suite en direct. Jusqu'à midi.

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0: et Fun Radio, il est 11h30 et vous faites bien. Il est 11h30, ça ne se dit pas du tout.
1: Ah, peut-être que si avec la liaison.
0: Ouais, mais c'est pas
1: c'est
0: bon.
1: Moche, mais oh.
0: On aurait dit des profs de français. UGL Ultra Naté, c'est le son qui arrive là. Move in to the sun, mais tout de suite, on vous offre du cadeau.
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0: Maureen, ce soir, va voir Céline Dion.
3: Reine Céline, oui. Non.
0: Queen Salem.
3: Ah, oh, j'ai hâte, quelle voix ça va être, ce.
0: Ah oui. T'as de la chance, t'as de la chance. Nous, on y va le mois prochain avec lui.
1: Ouais, et on a réservé les places grâce à toi en même temps que toi. Et je suis un peu deg, en fait, d'avoir pris une date si tard. Parce que là, je suis dans la hype, j'ai trop envie d'y aller, quoi.
0: Bah, bien sûr.
3: Ouais, mais vous allez voir un de ses derniers shows, ça va être fou, je pense.
0: L'avant-dernier, c'est vrai aussi. Accueillons. Pour jouer à ce blind test spécial Céline Dion, spécial, vous allez comprendre pourquoi on accueille tout d'abord Delphine. Delphine a 45 ans, elle est du côté de Genouilleux, dans l'Ain. Bonjour Delphine.
4: Bonjour Rachid.
0: Salut, salut Delphine, sois la bienvenue ce matin sur Fun Radio. À tes côtés ce matin, il y aura Chloé, 40 ans, du côté de Claret, ou Clarette, tiens, on va lui demander, c'est dans l'Hérault, je pense que c'est Claret tout simplement. Salut Chloé.
5: Salut
0: Lassie,
5: c'est Claré.
0: C'est Claré.
1: Salut.
3: Coucou Chloé.
0: Chloé, sois la bienvenue ce matin sur Fun Radio. Toutes les deux, vous allez jouer au blind test Céline Dion, mais un blind test un peu spécial. Vous aimez Céline Dion déjà, toutes les deux?
5: Oui, évidemment.
0: Bon. Le problème, c'est que Céline Dion, on a les refrains, on a les couplets, on chante, mais parfois, alors, et en même temps, je dis ça, moi j'avoue que ma meuf, grande fan de Céline Dion, en soirée, une note suffit pour qu'elle me dise « Oh,
3: mais évidemment, c'est Céline !»
0: On va vous diffuser la première seconde des morceaux de Céline Dion. C'est pas une seconde au hasard dans le morceau, c'est la toute première seconde de chaque morceau. Il y a 5 titres. Celle qui aura le maximum de bonnes réponses repartira ce matin avec un vidéoprojecteur. Delphine, Chloé, important, vous prononcez bien votre prénom avant de répondre et pas 3 heures pour réfléchir. On y va du tac au tac, ok?
4: Ok, ok.
0: Delphine, Chloé, attention, premier titre. Il n'y aura qu'une seconde. Bonne chance. C'est parti. Vous avez entendu ou pas, les filles?
5: Non,
4: pas du tout.
5: Chloé, je crois que oui.
0: Alors, vas-y, si t'as une idée, mais sinon, je peux le remettre.
5: Bah, vas-y, remets, mais...
0: Attention. 3, 2, 1.
5: Pourquoi tu m'aimes encore, Chloé? Ah non.
0: Alors, il y a de la bonne réponse.
1: Ouais. Ouais.
5: Mais oui, mais je le savais dès la première fois.
0: Mais le problème, c'est qu'on a vu le prénom. Donc, qu'est-ce qu'on fait, là?
1: Je pense qu'on le compte pour du beurre, celui-ci.
5: Oh.
0: Eh oui, il faut bien dire le prénom.
3: C'est le prénom.
0: Mais pour l'instant, il y avait la bonne réponse. Attention, dites bien votre prénom. La première seconde du prochain titre, Delphine, Chloé. Attention, tendez bien l'oreille. 3, 2, 1.
5: Chloé.
0: Oui.
3: Oui.
5: Non, Art We Go One.
0: Tu as dit quoi?
5: Bah, Art We Go One.
3: Non.
4: Oh, merde. Delphine.
0: Oui, Delphine.
4: Power of Love?
1: Non.
0: Non, les filles.
3: Ça. Remets un petit coup.
0: Je remets un petit coup.
5: Chloé.
0: Oui, Chloé.
5: I'm in love.
0: Un point pour Chloé. Comme quoi, c'est pas si évident. Quand t'as une seconde, tu dis, mais oui, je l'ai. Et en fait, tu te trompes. Bon, pour l'instant, Chloé mène d'un point. Attention, troisième extrait, les filles, concentrez-vous. 3, 2, 1.
5: Chloé.
0: Oui, Chloé.
5: J'ai
0: en général, quand je disais ma meuf se lève et dit « Oh putain, c'est Céline !» C'est celui-là. Hein. Ça fait 2 points pour Chloé. Delphine, tu peux encore égaliser. Ok?
4: Oui.
0: On y va. 3, 2, 1.
4: Delphine.
0: Delphine.
4: Oui. Sous le vent.
0: Ça fait 2-1.
6: Jamais. C'est juste une pause.
0: Attention, ça peut être le dernier son. Ou ça peut être une égalité. Dans ce cas-là, je vous le dis tout de suite, on n'a rien prévu en cas d'égalité, on va être dans la merde. Mais c'est pas vrai. Delphine, Chloé, 5e extrait. 3, 2, 1.
5: Chloé.
0: Chloé.
5: Ah, bah non, je dis.
0: C'est une bonne réponse, ça fait 3-1 pour Chloé. C'est gagné.
1: Bravo. Mais Chloé, une question, ton accent anglais, il a coulé avant ou après le Titanic?
0: C'est vrai que le on n'est pas tous obligés d'être bilingues, mais le My Heart Will Go On, c'est quand même transformé.
1: Est-ce que tu peux redire une dernière fois?
0: Je l'ai. My Heart Will Go On.
5: C'est le stress.
0: Bravo. Chloé, tu repars avec ton vidéoprojecteur ce matin. Delphine, on t'embrasse, on te fait des
4: Chloé.
0: Bisous.
4: Merci.
0: Elle est trop choupette parce qu'elle dit bravo Chloé. Oui, ça, je trouve ça très cool. On n'a pas du petit cadeau quand même à filer à Delphine. Moi, je pense qu'on va trouver
3: une enceinte JBL, non?
0: Non, calme-toi quand même.
3: Je vais pas, soyons généreux, les gars.
7: Une Tesla,
3: C'est vendredi.
7: Vrai, c'est vendredi, elle pourra écouter Céline Dion, réviser.
0: Bah oui. Enceinte JBL, enceinte
3: voilà. JBL. Allez, voilà.
0: Delphine.
5: Ah bah moi, j'ai bien une place pour Céline Dion, du coup.
3: Alors, les places pour Céline Dion, on n'en a pas, désolé. On aurait aimé.
0: Eh oui, non.
7: Mais c'est
0: non,
7: que
0: non.
7: Pour les bilingues.
0: C'est con. On pouvait te passer un test lilaté, là, un test de langue, tu vois, mais ça passait pas. Chloé, Delphine, on vous embrasse, les filles. Soyez heureuses. Belle journée à vous. Des bisous.
5: Bonne journée.
3: Bisous, les filles.
0: Bisous, ciao. UGL Ultra Laté. C'est mou et tous, hein. Et après, on va parler de Bixou. Bixou, c'est quelqu'un de bien dans la vie. Vous allez comprendre pourquoi. Contrairement à nous trois, là. Vous allez...

0: Bienvenue sur Fun Radio. Reste là. Avant midi, tiens, Miss Monique et Robbie Williams. Bah alors.
1: C'est une super DJ. Hein.
2: Oui, mais le nom est magique.
3: Oui.
1: Miss Monique.
0: Non, mais c'est voilà. Parfois, vous avez ça, des flashs de trucs, vous repensez à des trucs d'il y a trois semaines.
1: Oui.
0: Ouais. Connerie, bah, c'est ce qui vient de se passer.
2: Qu'est-ce que t'as fait? T'as couché avec Monique?
0: Non. On va l'écouter avant midi sur Fun Radio, nouveauté. 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Tiens, parlons quand même de Bixou. On a quelqu'un de bien dans cette équipe.
2: Ah oui.
0: On n'en doutait pas.
1: Alors,
0: évidemment,
1: on relève le niveau.
0: Mais disons que Bixou, assez incroyable, elle nous envoie un WhatsApp pour nous expliquer ce qui lui arrive. Peux-tu raconter aux auditeurs de Fun Radio? Je trouve que ton move, il est génial. Ça arrivait quand déjà?
4: Attends, on est quel jour? Vendredi, ouais. Mercredi, ça arrivait mercredi.
0: Mercredi. Et qu'est-ce qui s'est passé?
4: Bah, j'arrivais à la gare, à la Défense, pour prendre mon petit train pour rentrer chez moi.
0: Donc, près de la radio. La Défense, vous savez, c'est un peu
2: le quartier d'affaires.
0: C'est le quartier d'affaires. Voilà, c'est le Wall Street de Paris, quoi.
4: Oui, voilà.
0: Un peu.
4: Et là, une touriste m'attrape le regard. Et j'ai su que c'était pour moi et qu'il fallait que je l'aide.
0: Ça, c'est terrible quand ça arrive.
4: Elle arrive avec sa map, elle me fait, je dois aller là, vous pouvez m'emmener. Et bah, c'est exactement là où je vais. Donc,
0: je lui ai dit,
4: bah, je vous emmène, avec moi. Ouais, en vrai, je lui ai dit, je vous accompagne parce que c'est sur mon trajet. Et donc, je suis allée avec elle jusqu'au château de Versailles à pied.
0: Voilà. Donc, on parle du château de Versailles.
4: Mimi.
0: Les amis, c'est combien de temps? C'est 20, 30 minutes de train?
4: C'est 25 minutes de train, plus une bonne 10 minutes de marche à pied.
0: Le move, il est incroyable. C'est-à-dire que là où nous, je pense, je vais dire moi parce que je veux pas vous mettre dans l'eau. En vrai, je suis quand même sympa, je m'arrête. En général, je vois les gens perdus, j'aimerais qu'on le fasse pour moi ou à défaut au minimum pour mes gosses. Mais je prends pas le temps de marcher 20 minutes avec les gars. C'est-à-dire que je dis, alors oui, je peux vous aider, c'est la deuxième à gauche. Et au pire, prenez la deuxième à gauche et après vous demandez à quelqu'un, tu vois. Toi, t'as fait le move de prendre le train avec la personne.
2: Mais elle parlait français.
4: Je devais le prendre. Non, elle parlait anglais. Elle venait de New York, donc c'était une petite new-yorkaise, coiffeuse.
0: Mais elle parlait anglais. Elle parlait anglais mieux que notre auditrice Chloé.
4: Oui, elle vient de là-bas, donc.
0: D'accord, ok. Et vous avez parlé de tout, de la vie et tout, quoi.
4: Ouais.
0: Mais attends,
4: elle m'a demandé ce que je faisais, je lui ai dit que je travaillais à la radio, avec trois cons, enfin voilà.
0: Ah, c'est qui les trois cons? Ah, c'est nous. Et attends, plus que ça, puisqu'elle t'a même dit que genre si tu venais à New York, elle t'hébergeait.
4: Ouais, on s'est fait un câlin pour se dire au revoir, et elle m'a dit la prochaine fois que tu viens à New York, tu me dis petit café, resto, on se voit, on est obligé.
1: Ah, mais elle est trop mignonne.
0: Je trouve ça génial.
4: Et je lui ai même envoyé la photo de son plan retour pour pas qu'elle se perde pour retourner à la gare.
2: T'as son numéro?
4: J'ai son Insta.
0: Ouais, il faudrait
2: extraordinaire
0: qu'on la contacte.
2: Bah ouais.
0: Qu'elle vienne nous voir un matin.
2: Non, qu'elle nous invite à New York.
4: Elle peut pas, elle part dimanche.
1: Non.
0: Culasse.
2: Moi, je suis dispo lundi, hein. Y a pas de problème.
0: Non, mais je trouve ça bravo, Bixou. Voilà, on voulait en parler parce que c'est l'humanité, quoi. Tu vois,
1: N'hésitez pas à être gentil avec les autres.
0: Bah.
1: Voilà, ça fait jamais de mal.
2: Encore une citation.
1: Bah, quoi, c'est vrai?
2: C'est la semaine des citations.
0: Et finalement, ce bouquin, les 100 citations de Momo, sur Fun Radio. Je le trouve exceptionnel. Bon, bravo, en tout cas, Bixou. Pour ce que tu fais, ce que tu es.
4: Mais vas-y, viens, on part en pub.
0: Ouais. On va écouter Miss Monique.
1: Wouh! J'ai envie de crier dans un manège sur cette chanson, laisse-moi tranquille. Je l'ai un peu imaginé, je l'ai fait, voilà, mais c'est pas grave.
0: Et Robbie Williams. Beauty in Us arrive là sur Fun Radio avant midi. Restez là, les copains.
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0: C'est la suite sur Fun Radio. Je vous l'ai dit, Miss Monique, nouveauté Fun Radio là avec Robbie Williams. Ça arrive, Beauty in Us, dans moins de 5 minutes. Je rappelle que demain, c'est la Techno Parade à Paris. Vous retrouverez Sobaka et Koshka sur scène sur l'un des chars de la Disco Parade. Disco Parade, c'est un autre délire.
1: Il y aura aussi Epsilon sur le char Fun Radio, Henri PFR.
0: Oh là là.
1: Ouais, je peux vous dire, un beau florilège.
0: Et nouvelle recrue DJ Fun Radio, vous avez vu ou pas?
1: Ah ouais, incroyable.
0: Djibril Cissé, les gars.
2: Exceptionnel. C'est trop stylé.
0: Il est là, le Djibou ou pas? On peut l'appeler
1: Djibou, je pense. On est peut-être pas assez proche encore.
0: Ouais, peut-être, ouais. Peut-être pas. Bon, Maureen, tiens, on a encore 2-3 secondes là. Peux-tu nous parler de ton info, de la mode, de je sais pas quoi là?
2: Je suis tombée sur une tendance et vous allez me dire si vous voulez le faire ou non. Ça concerne vos slips. Et en gros, la tendance, c'est les slips pour hommes, les boxeurs, mais en dentelle. Full dentelle. Genre, il y a juste l'élastique, sinon c'est full dentelle.
0: Mais
2: forme caleçon, évidemment.
0: J'essaie d'imaginer, pardon. Donc l'élastique du haut qui est là, excusez-moi, c'est pas... Voilà, c'est le truc. Mais tout le reste...
2: C'est de la dentelle.
3: Et ça doit gratter les bouliches?
2: Non.
0: On se dit qu'il n'y a plus de...
3: Non,
0: on est pas en week-end encore. Donc... Mais voilà, attends, il y a les photos, je regarde, excusez-moi. Bah, c'est pas que ça dégrade, c'est que surtout, là, il n'y a plus de secret, quoi. Là, c'est,
2: Oui, mais moi, tu te
0: promènes
2: pas en slip.
0: Une vitrine de magasin,
2: tu te promènes pas en slip, gars.
1: Attends, je peux voir?
0: Je sais pas. Bah, c'est pas mal. Faut imaginer chez vous, qui nous écoutez, vraiment de la dentelle en mode, je suis partagé.
1: Oh non.
0: Pourquoi non?
1: Bah, moi, ça va me les mouler, on va dire une statue grecque.
2: Mais non, mais prends à ta taille.
1: Bah, elles sont pas toutes à leur avantage, les statues grecques, pardon.
2: Mais prends à ta taille.
0: Bon, excuse-moi, les tailleurs de pierre. Disais Michel, je te l'ai fait comment? Bah comme d'hab, 23 cm entre eux, tu vois, excuse-moi.
1: Oui, non mais il y en a qui étaient gourmands et d'autres c'est ridicule. Quand tu vas près du Louvre.
0: Bah en fait, il fallait pas. Alors je me rends compte, t'as raison, pardon. On met le doigt sur un truc qui était pas prévu. Excusez-moi, ça peut peut-être
1: pas. Mettez pas votre doigt n'importe où.
0: Je pense qu'à l'époque, fallait pas s'embrouiller avec un sculpteur grec. Parce que t'étais
2: modèle.
0: Tu t'embrouillais la veille. Ils disaient, t'inquiète pas, ouais. Bam bam bam, il te faisait un zbibou de, tu vois. Et là, tu disais, bah qu'est-ce que t'as fait, Claude? Eh ben ouais. Ça c'était ta fête
1: c'est l'hiver.
0: Tu m'as pas filé.
2: Mais non, mais regarde, nous on a des slips en dentelle.
0: Oui.
2: Mais c'est pas ça, là, c'est confort, c'est ok. Oui, des culottes, oui, appelle ça comme tu veux.
0: Bah je sais pas.
1: Tu mets des slips, moi.
2: Non mais string, tanga, culotte, tout ce que vous voulez.
1: Ouais, on met des slips pour vous. On l'appelle Borat à la radio.
2: Je suis sûr, c'est hyper confortable. Vous me fatiguez.
0: Oui.
2: Ah oui.
0: Je comprends.
2: Non mais je pense que vous pourriez trouver ça agréable. En vrai, faudrait que vous essayiez.
0: Bah,
1: allez, vidéo sur Insta dans 10 minutes.
2: Oui, alors, peut-être pas, on va vous filmer parce que c'est effectivement transparent.
1: Ça a changé sur Radio.
0: Sur la radio, dis donc, c'est un petit délire. Je suis tombé sur l'Instagram, là, il y a un.
2: Mais non, mais ça se trouve
0: grand,
2: que ta femme, elle adorerait.
0: La cul à l'air comme ça. Moi, je suis partagé, j'ai aucune.
2: Mais ta femme, elle aimerait peut-être te voir là-dedans.
0: Bah, je sais pas, je vais lui demander.
1: Qu'est-ce qu'elle s'en fout?
0: Appelons-la! Appelons-la! Qu'est-ce qu'on sent? Appelons-la, chérie, ça te dirait que.
2: Non, mais en vrai, vous devriez essayer pour voir si c'est confort ou non.
1: Rappelez-nous pour au courant de votre gag dans de la dentelle. On veut
0: savoir. Il est temps qu'on se barre en week-end, je vous le dis. Mais voilà, je n'ai pas d'avis, je sais pas. Moi, pourquoi pas? Je te dis pas non, Maureen. Je te dis pas oui. J'en sais rien.
2: Ah, mais regarde, nous, on le fait, on n'est pas traumatisés.
0: Oui, mais je suis bien d'accord.

0: Je sais pas. Non, je crois que c'est revenu quand même.
1: Ah ouais.
0: Oui. D'ailleurs, le string apparent était revenu.
1: Ah ouais. Oui, ouais. Moi, celui qui monte aux omoplates, là. Ouais, ça va. Non, mais il y avait des strings qui montaient au milieu du dos. Hein, quand
2: ah
1: même.
2: Oui, d'accord.
1: C'était un peu trop, tu vois. C'est un sac banane, mais dans le fion, quoi. Pas du tout. Bon, le caleçon, ça va, Bixou, c'est bon, c'est bientôt fini, elle est consternée.
0: Ouais.
1: Le caleçon dentelle, voilà, dites-nous sur le WhatsApp, 06 43, je n'ai plus le numéro.
0: Ah, ben il prend les fiches.
1: 06 43 07 12 89. On écoute Ugel. Mais... Non, pas du tout. C'est qui?
2: Mais c'est Miss Monique.
0: Miss Monique avec Robbie.
2: Je peux te dire que de la dentelle, elle en a partout.
1: Allez, Miss Monique, Robbie Williams sur Fun Radio. 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

0: Miss Monique, Robbie Williams, Beauty in Us, à l'instant, nouveauté Fun Radio. Restez là, l'émission n'est pas terminée.
1: Je vous dirai, on a un auditeur, il nous a répondu pour les boxeurs dentelles.
0: Ah.
1: Je vous dirai ce qu'il nous a dit.
0: Ah bah dis-nous ça là tout de suite, maintenant sur Fun. 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
2: Oui les amis, c'est la suite sur Fun Radio. On va se laisser là en week-end, se retrouver lundi pour un nouvel épisode à partir de 10h. Henri PFR avec Sola qui arrive à partir de midi. Et alors on a un auditeur parce qu'on parlait des callbacks en
3: dentelle. Des boxers en dentelle.
2: Un boxer en dentelle, ouais.
3: C'est la nouvelle tendance chez les hommes. Et alors Fred, un auditeur, a envoyé un message et a dit: salut la suite, le boxer dentelle, c'est top, j'en ai et madame adore. À bientôt la team.
4: Ah, donc c'est peut-être un moyen de reconquérir sa moitié.
3: Bon, regarde-le l'autre, le plan drague à côté là.
2: Oh là là, il
4: expert en éducation. Je la vois ce week-end.
2: Tu vois ta chérie ce week-end.
4: Donc, j'ai une après-midi pour trouver mon bonheur.
3: Ouais.
2: Bah bien sûr.
4: Mais où est-ce qu'on achète ça?
2: Calzedonia, mec. Et ta mélangerie.
3: Mais non, mais sans déconner. Tu devrais s'y mettre en vrai.
2: Bah,
3: oui, parce que c'est tendance, mais je ne sais pas pour l'instant où est-ce que...
2: Mais non, mais c'est une bonne question. Ouais. Je suis pas sûr qu'à H&M ou Zara, il y a des caleçons en dentelle. Après,
3: pas.
2: Sur Internet, ça doit peut-être se trouver, mon Lul. Tu vas nous trouver ça. Tu trouves bien. Des films chelous, là, tu vois.
3: Ah, chez Printemps, il y en a. Voilà, bon, c'est un peu cher, mais voilà.
2: C'est combien? Alors, vas-y, pose.
3: 37 euros.
2: Quoi
4: non.
3: Après, Calvin Klein, ils en font à 34 euros. Alors j'imagine que c'est un lot de plusieurs, tu vois.
2: Mais non, mais...
3: Calvin Klein, ils en font.
2: C'est un peu chéro, hein, 38
3: ah,
2: 000.
3: Ah, et il y en a chez Jules.
2: J'allais dire chez Jiffy, je suis pas sûr d'aller acheter un caleçon chez Jiffy tout de suite, hein, je te le dis.
3: Bon, c'est un petit prix, je vous l'accorde.
2: Ouais, c'est un peu chéro, hein. Excuse-moi, tout ça pour un froid aux fesses en plus. Bah oui, parce que bon, ça on n'en parle pas, mais bon. Charlotte Cardin aussi sera là. Tiens, on va se laisser là, les copains. Je pense qu'il est temps. Je vois la tête de Bixou, je me dis qu'il est vraiment...
5: Moi, je suis parti. Hein.
2: On se barre en week-end. Prenez soin de vous, restez à l'écoute de Fun Radio, bien évidemment. Technoparade demain à Paris avec le char Fun Radio.
3: Oui. N'oubliez
2: pas. Des bisous, bon week-end les amis.
3: Bon week-end.
2: Pour l'instant, il est midi.
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6: Et tous les jours à midi, on fait un point sur l'actualité avec Raphaël Thomas. Bonjour Raphaël.
7: Bonjour à tous. Une réunion en cours en ce moment à l'Élysée. Emmanuel Macron reçoit depuis 1h30 à huis clos les principaux candidats à la présidentielle ou leur bras droit. Le chef de l'État veut évoquer les conséquences en France de la guerre en Ukraine et au Moyen-Orient, en particulier la flambée des prix du carburant alors que le coût du gazole bat un nouveau record. Il dépasse désormais 2,39€ le litre en moyenne. Il faut compter 2,17€ le litre de sans-plomb 95. C'est dans ce contexte que le ministre du Commerce, Serge Papin, annoncé ce matin le prolongement de l'aide aux gros rouleurs. Un coup de pouce de 100 euros à destination des salariés les plus modestes contraints de rouler plus de 15 km chaque jour pour se rendre sur leur lieu de travail. Pour le moment, seule la moitié des 3 millions de Français concernés en ont fait la demande. Il avait été arrêté fin août, mais on l'a appris qu'hier soir, un policier a été mis en examen et placé en détention provisoire à Paris pour préparation d'actes de terrorisme. L'agent de 35 ans adhérent à l'idéologie d'ultra-droite est soupçonné d'avoir projeté des actions violentes contre les institutions et les forces de l'ordre. Il aurait aussi fabriqué des armes en 3D. Dans l'actualité également ce midi, ce feu de végétation qui s'est déclaré hier dans les Landes entre Mézos et Saint-Paul-en-Born au sud de Mimizan. Les flammes qui ont parcouru 98 hectares sont en passe d'être maîtrisées. Une centaine de pompiers sont mobilisés. C'est le deuxième incendie dans le département en l'espace de 24 heures après un premier départ de feu dans un parc photovoltaïque. Ce midi, 6 départements du sud-est restent en vigilance orange des Pyrénées-Orientales aux Bouches-du-Rhône. On passe au sport en football. Zinedine Zidane dévoile sa première liste. Aujourd'hui, le nouveau sélectionneur des Bleus doit annoncer aux alentours de 18h quels joueurs disputeront les 4 prochaines rencontres de la France en Ligue des Nations, à commencer par le match contre la Turquie vendredi prochain. Toujours en foot, le coup d'envoi ce soir de la 5e journée de Ligue 1 à 20h45. Monaco, qui est 2e du classement, reçoit Lens 10e. Dimanche, Marseille recevra le Paris Saint-Germain au Vélodrome. Premier classico de la saison.

0: Allez, c'est parti. Salut tout le monde, bienvenue sur Fun Radio, c'est Karel. Super content de vous retrouver. On est vendredi, ça fait trop plaisir. Hein. Bientôt le début du week-end. Croyez-moi, on va fêter ça là toute l'après-midi avec la dance music. On démarre très fort. Le mix Fun Radio avec Calvin Harris, le classique, et Charlotte Cardin maintenant sur Fun Radio.
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La Dance Music sur Fun Radio et je vous donne un rendez-vous tous les dimanches. On fait la fun list, le classement de vos tubes préférés, 10h midi. Pendant 2h, on écoute vos sons préférés et pour voter, ça se passe directement, je le rappelle, sur le site de Fun, funradio.fr. Rendez-vous dimanche sur Fun Radio et on écoute Clan et Gims maintenant.

0: Un bon appétit, une belle journée les amis, vous écoutez Fun Radio. Connexion sur le WhatsApp de Fun Radio pendant toute la pause déjeuner. Là, c'est parti, 06 43 07 12 89. Je salue Arnaud, j'ai vu Brice, Sophie. Sophie qui fait une dédicace pour son chéri Naël. Il y a Ludo aussi, facteur, qui est en tournée là en ce moment, qui nous écoute tous les jours. Il fait une dédicace pour toute l'équipe de Fun Radio et tous ceux qui bossent sur les routes. Merci mon Ludo, la dance music. Pour fêter le week-end, Son of Legend, Maniac et Tove Lo Stromae. Tout de suite, rien que pour vous sur Fun Radio.
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0: Qu'est-ce que c'est bon ça? La radio qui fête le début du week-end, c'est Fun Radio, bienvenue tout le monde.
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0: Et le match Fun Radio, ça c'est tous les jours, vous votez bien sûr pour le son qu'on écoute à 14h. Aujourd'hui on fête ce fameux week-end avec une spéciale classique. C'est deux tubes Fun Radio Anthologie qui s'affrontent. Fun Radio Anthologie, je le rappelle, hein, ce soir à 18h aujourd'hui, c'est les Black Eyed Peas. Don't Stop the Party. Pour l'écouter à 14h, on vote Black Eyed Peas. Story, Instagram, Fun Radio ou alors Sean Paul. Sean Paul avec Température. C'est vous qui décidez, votez, choisissez. Tout de suite, plus de 40 minutes de dance music non-stop. Adèle Castillon et Léo Funback.
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N'oubliez pas ce soir, on fêtait ça forcément avec Fun Radio Autologie, l'émission des classiques tous les vendredis, samedi, dimanche, 18h-21h, 3h pour retrouver tous les plus grands tubes de Fun Radio. Et il en fait partie le son qu'on va écouter, Edouard Maya, Stereo Love, après Faroko, c'est Yapake, Fun Radio.

0: On profite tous ensemble, le Mix Fun Radio, soyez tous les bienvenus, il est 13h.
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0: Et ça fait trop plaisir, c'est vendredi, c'est bientôt le début du week-end avec quand même 1000 euros cash à gagner à tout moment. Le son de la semaine, Robin Schulz, Take It Slow, on en parle dans quelques minutes, restez bien avec moi. Et plus de 40 minutes de dance music non-stop, ça continue avec Elder Brook à découvrir et Jennifer Lopez.
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du mix tous les jours pendant la pause déjeuner. 1000 euros cash à gagner, 1000 euros pour la rentrée, ça fait trop plaisir. Hein. C'est dès que vous entendez le son de la semaine, Robin Schulz, Take It Slow, vous avez juste le temps du son pour vous inscrire. C'est fun par SMS au 64.

0: le Mix Fun Radio tous les jours pendant votre pause déjeuner. Plus de 40 minutes de dance music non-stop. Et la première fois, c'était sur Fun Radio. À l'instant, c'était le nouveau Miley Cyrus.
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0: Et des messages sur le WhatsApp de Fun Radio. Comment m'écrire? 06 43 07 12 89. Ajoutez, c'est le numéro du WhatsApp. L'application Fun Radio aussi pour réagir à l'émission. Salut Joris qui est en cuisine là dans son restaurant. Il fait une dédicace pour Théo et Léa et Pauline qui nous écoutent en train de manger un panini. Petite dédicace à toi. Bon appétit. Bientôt le week-end, on fait ça avec Rivière. Les tubes sont là sur Fun Radio. She doesn't mind et Black M tout de suite. Et j'annonce le nouveau Guetta à découvrir avec Cardbat. 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

0: Oh la dinguerie. Ah ça c'est exceptionnel. Nouveau David Guetta avec Heartbat. La première fois c'était sur Fun Radio, le son de Party Fun, on fera la fête ce soir, hein. Party Fun dès 21h. Merci d'avoir choisi Fun Radio.
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0: Et le match Fun Radio du vendredi, on adore, on fête le début du week-end avec deux classiques qui s'affrontent. Qui va gagner? 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Aujourd'hui les Black Eyed Peas. Don't stop the party. 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Température. 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Je démarre plus 40 minutes de dance music non-stop. DJ Goja, Alexandra Stan sur Fun Radio.
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profite tous ensemble sur Fun Radio, la dance music pour vous accompagner là sur les routes, en pause déjeuner, au boulot, en week-end avec le mix Fun Radio, les mix tous à retrouver en podcast sur l'application Fun Radio. N'hésitez pas, ça continue avant 14h. 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

0: Comment ça va les amis? J'espère que vous allez bien. On profite. La dance music, soyez tous les bienvenus. Vous écoutez Fun Radio, il est 14h.
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0: Début d'après-midi, bientôt le début du week-end, la dance music pour fêter ça. Plus de 40 minutes de dance music non-stop. On va écouter Bébé Rexha et le gagnant du match Fun Radio maintenant.

En ce moment sur Fun Radio, on écoute plus de 40 minutes de dance music non-stop. 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Vous envoyez facture au 74 900. On écoute Timmy Trompette et voici Guim Soleil sur Fun Radio.

0: toute la journée sur Fun Radio. On écoute plus de 40 minutes de dance music non-stop. 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
0: Avec vos messages sur le WhatsApp de Fun Radio 06 43 07 12 89. Il y a Léo là qui souhaite un bon week-end à tout le monde. Et spécialement pour Cassie, message de Mathieu qui nous écoute sur la route. Direction Arcachon là pour passer le week-end. D'ailleurs, dites-moi hein, ce que vous avez prévu là pour ce week-end. Lâchez-vous 06 43 07 12 89. Moi j'ai prévu de vous passer UGL tout de suite avec Jamaican Bam Bam sur Fun Radio.
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La meilleure musique toute la journée sur Fun Radio avec Sébastien Ingrosso et Céline Dion. C'était New Day sur Fun Radio. Il y a beaucoup de monde là en ce moment sur les routes, ça part en week-end, ça bosse. Bon courage les amis, la dance music pour se motiver avec tout de suite le

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fait ça toute l'après-midi, la dance music sur Fun Radio. Et ce soir, on fête le début du week-end avec Party Fun, l'émission légendaire de Fun Radio, du mix toute la soirée, toute la nuit, avec les DJ Party Fun. On a rendez-vous avec Mikosé ce soir, Riab et Sam Felt. Rendez-vous dès 21h. En attendant, c'est Stromae Tove Lo des

La dance music sur Fun Radio et ce matin, c'est Flora qui a gagné 1000 euros cash grâce au son de la semaine. Robin Schulz a repéré à tout moment. Dès que vous l'entendez, vous envoyez Fun par SMS au 74-900. Robin Schulz avec Take It Slow. 1000 euros cash à gagner. En attendant, la dance music continue. Criss-cross Amsterdam et Hanover.

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0: Connexion sur le WhatsApp de Fun Radio 06 43 07 12 89. Ça commence à sentir bon le week-end. Hein. Mélanie qui nous écoute au boulot, vivement le week-end, nous écoute, ça fait passer le temps plus vite. Gros bisous à toi Mélanie, y a pas de problème. Rémi aussi qui fait dédicace pour tous les agriculteurs qui bossent avec Fun Radio. Bon courage les amis, hein. Vous tous, vous écoutez Fun Radio, la première radio dance avec un classique incroyable. 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
0: Martin Garrix en classique Animals. Et oui, je suis rémunéré pour vous le dire. 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

0: Et on va fêter tous ensemble le début du week-end. Dans quelques minutes, à partir de 16h, Cyril Hanouna sur Fun Radio, 18h, Fun Radio Anthologie, 21h ce soir, Party Fun. Et le son de Party Fun avec Riviera. On écoute She Doesn't Mind. Et Henri PFR Sola sur Fun Radio.
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1: Et c'est le grand jour aujourd'hui les chéris. Ça y est, c'est aujourd'hui qu'on va offrir les deux places pour Céline Dion. Vous avez été très nombreux à jouer. Et on va vous laisser encore le temps de cette émission. Oui les chéris, envoyez Cyril, c'est Greg Ariel au 74 900 pour gagner deux places pour aller voir Céline Dion. On fera le tirage au sort dans un instant les chéris. On verra qui va aller voir Céline Dion, ces deux places que j'ai réussi à avoir de derrière les fagots. Ah. Comme on dit, ouais. Derrière les fagots. Je les ai même pas prises pour moi, je les ai données aux auditeurs de Fun Radio.
2: C'est beau, bravo.
1: Ouais,
2: Cyril.
1: Ouais, prenez-en de la graine les chéris, prenez-en de la graine. Les merguez sont là, garez-moi à bout.
3: Salut.
1: Il y a Capucine Anna.
4: Coucou.
1: Ah, il y a Kusmi.
5: Oui, bonjour.
1: Oui, bonjour. Ça va?
5: Oui, pourquoi, qu'est-ce qui se passe?
1: Travaille avec l'équipe. Et qui est là au micro aussi, il a tous les talents ce mec.
5: Merci, c'est gentil.
1: Jordan Deluxe est là.
6: Ah ben bonjour, je suis ravi d'être là.
1: Merci.
5: Et lui, il a pas tous les talents?
1: Non, pas lui.
5: D'accord.
1: Fabien Delaine est là.
7: Bonjour, bonjour à tous.
1: Et notre chipo Chana Lousteau. Merci d'être là, les chéris. On va jouer ensemble, bien entendu. Et il y a des très beaux cadeaux à gagner, comme aujourd'hui, comme tous les jours, hein, les chéris. Et aujourd'hui, entre autres, il y a ce séjour en France pour 4 personnes dans un super camping, si belles vacances à gagner les chiris. On va s'écouter Michiko, c'est-à-dire mes dons. J'adore ce son. Ouais. Vous restez avec nous sur Fun Radio, bien entendu. Est-ce que les merguez vont bien?
8: Oui.
1: Ça va, elles vont passer un bon week-end, j'espère.
9: Oui, tout le monde.
1: Ah
9: oui, et toi?
1: Oui, bah oui, bien
9: t'as
1: sûr.
9: T'as quoi prévu?
1: Bah moi, j'ai, pour l'instant, j'ai rien de prévu. Mais tu sais, moi, tu sais, j'aime pas prévoir, moi.
9: Ah oui, toi.
1: Moi, c'est vraiment, ça me tombe sur le coin de la gueule.
7: Bonne ou mauvaise nouvelle, quoi.
9: Non,
7: c'est.
9: Mais parfois, t'as du paddle de prévu.
1: Non, là, ça me tombe sur le coin de la gueule, là, vraiment, là, je te le dis.
10: Et moi, j'ai jamais vu quelqu'un comme ça de ma vie qui change d'avis en 2 secondes ou qui d'un coup se dit, bah tiens, je vais partir, je sais pas, à New York. En 5 minutes, vous, ça change dans votre
1: tête. Ouais, ou bien j'ai envie de, par exemple, virer quelqu'un.
7: C'est ou aller à New York ou virer quelqu'un, ouais, ça va très vite.
5: Mais qu'est-ce qui coûte le moins cher?
1: Ça va très vite dans les deux sens, les chéris. Les amours, on va jouer, bien entendu, dans un instant. Il y a Charlène qui est avec nous. Et puis, il y aura le canular. Ah, on va se refaire un petit canular de Jordan Deluxe.
8: Ah.
1: Mais je pense qu'on va plus se refaire quand même, Choc ton 06.
8: Ah oui.
1: Choc ton 06, c'est canular bien. De Jordan Deluxe. On va s'en écouter un de cette semaine parce que c'est vrai qu'il y en a eu des très bons. Je parlais pas de toi.
10: Hein. D'accord. Merci.
1: On va écouter celui quand j'ai. Il y a beaucoup de gens qui veulent réécouter celui quand j'ai fait Mylène Farmer.
7: Ah oui.
10: Vous pouvez refaire juste un petit Mylène Farmer de 2 secondes.
1: D'accord.
10: Oh, merci. Vous faites plaisir.
1: J'en ai marre.
10: Ah oui.
1: Bulle de chagrin, bulle de certitude.
5: C'est le CD, c'est pas possible.
1: Ouais.
5: C'est incroyable.
1: C'est ouf, hein.
9: C'est tout.
10: Le CD, faut
9: c'est
10: sortir.
9: Tout.
1: C'est
9: tout, on s'arrête là sur notre fin, là.
10: Ouais,
1: c'est tout.
10: Ah,
1: c'est bah ouais,
10: encore un peu.
1: Ah, c'est
10: soit
1: jazz,
10: s'il vous plaît.
1: Ça y est, non, les mecs, vous êtes trop gourmands. Non, vous êtes trop gourmands.
7: On les sert une fois, ils en veulent encore du rap.
9: Même pas Céline, rien.
1: Rien de rien. Il y a Charlène qui est avec nous. Salut, Charlène.
11: Salut, Cyril. Salut, l'équipe.
9: Salut.
1: Merci d'être avec nous, Charlène. T'es commercial dans la restauration.
11: Ouais, commercial dans la restauration.
1: T'habites où? À Caillon, c'est ça, Caillon?
11: Oui, à Caillon, à côté de Saint-Raphaël.
1: À côté de Saint-Raphaël, je connais très bien.
11: Oui, je sais que vous connaissez. Vous êtes venu manger chez nous.
1: Non, c'est pas vrai. Non, mais c'est pas vrai.
5: Et vous avez laissé une ardoise.
11: Non, à Caillon, vous êtes venu manger à Caillon.
9: Avec qui il était?
11: Oh, je sais pas, c'était il y a longtemps. Nous, on a un petit village, tout le monde en a parlé.
1: Non, ah, c'est vrai. Ah ouais, mais j'étais.
9: Bah ouais, il était avec qui? Tout le monde en a parlé.
11: C'était il y a longtemps, il y a 4 ans, je pense.
10: Il avait mangé quoi?
1: Elle sait pas.
11: Moi, je sais pas, j'étais en service, moi.
1: Ah ouais?
11: Ouais, on payait mes études à l'époque.
1: Oh, fort, Charlène. On s'est rencontrés ou pas?
11: Non, pas du tout. Vous avez fait des photos avec le patron.
1: Ah, d'accord. Et ouais, c'était quoi comme restaurant?
11: Le Bellevue, il s'appelait.
1: Le Bellevue. Ah ouais, fort.
11: Sur une place.
1: Ah ouais, fort. Bah, tu vois, c'est dingue, hein.
11: Ouais,
1: je vais revenir. Ouais. Charlène.
11: Avec plaisir.
1: T'es dans quel resto,
9: pas
1: là?
9: Avec la même, mais il va revenir.
10: Oh là, ça tire à balles réelles.
1: C'est pas possible.
9: En tout cas, j'ai toujours pas toi, Capu.
5: Oh la vache!
1: Charlène n'était pas venue pour ça.
5: Wow, c'est Verdun.
1: Non, mais juste calmez-vous, Charlène n'était pas venue pour ça. Ok?
5: Saigne du nez.
1: Ma Charlène, t'étais pas venue pour ça, ma Charlène.
11: Non, vous me régalez tout le temps.
1: T'as un amour, ma Charlène. On est tellement content d'être avec toi. Bien sûr. Et puis, on va t'offrir des très beaux cadeaux aujourd'hui. En tout cas, tu vas repartir avec des cadeaux. T'es comment, toi? T'es célibataire? T'es fiancée? T'es mariée? T'es comment?
11: Ouais, je suis célibataire, Cyril. Maintenant, je suis célibataire.
1: Pourquoi maintenant? Il y a eu quoi?
11: Bah, je me faisais chier avec mon ex, quoi.
1: Quoi, mais raconte-moi un peu, on adore. On adore ça. On adore ça. Raconte-nous, qu'est-ce qui s'est passé?
11: Bah, non, je suis restée 7 ans avec lui, pas de projet, rien, on a beaucoup voyagé. Et d'ailleurs, moi, je te suis depuis que je suis ado. Aujourd'hui, j'ai 30 ans, et crois-moi que t'as révolutionné la télé et mes soirées, parce que je sais que je me suis fait chier avec lui.
1: Oh,
10: c'est beau,
1: c'est trop joli. Attends, tu sais que ça me touche.
11: Et pourtant, j'étais une femme amoureuse, mais apparemment.
1: Quoi, mais qu'est-ce qu'il y a eu en fait? Qu'est-ce qu'il y a eu en fait, toi? Pourquoi ça s'est fini?
11: Ben, je pense que malheureusement dans la vie il y a pas tout le monde qui a des coronesses.
1: Ouais.
7: Il y a pas de projet.
11: Donc,
7: quoi.
11: Non, pas de voulais... projet, rien.
1: Quoi, c'est quoi, il voulait pas se marier, il voulait pas faire d'enfants, c'est ça l'histoire?
11: Bah, il voulait surtout pas me suivre à Paris pour réaliser mes rêves, et il m'a dit c'est soit on continue ou soit on arrête.
1: Non, oh, c'est dur ça. Oh, t'as bien
11: et
1: fait.
11: Et j'ai choisi l'amour pour me séparer un an après.
1: T'as bien fait, Charlie Lou.
9: On m'a déjà mis cet ultimatum aussi. Hein.
1: Quoi, t'as servi?
9: C'était soit j'allais à New York, soit c'était fini.
10: Et on n'a pas eu de chance.
9: Bah, je suis restée là.
1: Et on n'a pas eu de chance.
7: T'as compris ce que je te dis. Ouais. C'est tout. Hein.
1: Non, mais Charlène, non, mais moi je déteste. Hey, franchement, non, mais les mecs sont déconnés. Mais. Mm. Et moi, ma meuf, moi, Charlène, elle m'aurait dit ça. Moi, je serais allé avec elle à Paris. Putain, mm.
11: Mais sérieux, en plus, j'avais des beaux projets et tout, mais non, il voulait pas me suivre. Donc, il m'a dit, c'est moi ou tes projets.
7: Cyril, arrête, tu vas dire des horreurs.
1: C'était quoi tes projets, Charlène?
11: C'était pas grave.
1: C'était quoi?
11: Mes projets, c'était dans la musique. J'avais l'opportunité de rentrer dans les cours Florent.
1: Non, mais Shana les a fait.
9: Ouais.
11: C'est vrai?
9: Ouais. J'ai fait un an là-bas. Bah, c'est pas mal. Moi, c'était des cours de théâtre. C'était pas pour la musique, mais bah, ça servait à rien. Regarde, elle est journaliste. Du coup.
7: Oh!
1: Shana, calme-toi.
9: La pauvre, elle fait de la peine. Elle est très énervée.
7: Oh là là.
1: Charlène n'est pas venue pour ça.
7: Shana, tout va bien. Capucine, tout va bien.
9: Moi, ça va très bien. C'est Capu que je rigole.
1: Elle aime bien titiller.
9: Non. Bah oui, je titille.
7: C'est vrai que t'as fait une école de théâtre. C'est pour ça que je pense que ce Capu.
1: Non, mais toi, calme-toi.
7: Elle a voulu dire ça que.
10: C'est très choqué.
1: Charlène, t'es pas venue pour ça. T'es pas venue pour ça. Ah, on est d'accord, t'es pas venu pour entendre ça sur Fun Radio, pour entendre des échauffourées.
11: Non, moi vous me faites rire, alors tout va bien.
1: Ouais, bah, ça va.
7: Toi, t'as fait quoi comme école, Capucine, par exemple?
9: Moi, j'ai pas fait d'école et j'ai fait 6 ans de théâtre, tu vois, comme quoi.
1: Ah ouais.
9: Bah, ça a servi là aussi. J'étais sur C8, j'ai fait des pièces de théâtre et tout, bien sûr.
1: Oh là là là. Charlène, t'es pas venu pour ça.
10: Oh là là.
1: Ouais. Bon, les chéris, on va s'écouter Michiko là. Ça va nous faire du bien là. On est pas bien sur Fun Radio.
7: On est des chiffres.

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1: 16h-18h, c'est ici que ça se passe. Et bien sûr sur Fun Radio avec toute l'équipe. Merci d'être avec nous les chéris. Ça chauffe entre une merguez et la chipo. Hein. Ça chauffe. Elles seront pas sur le même barbecue.
2: Oh,
1: ça c'est sûr. Hein. Capucine à lave et Chana Lousteau, c'est chaud. Mais ça va se calmer. Ça va.
3: Mais oui.
1: C'est bon enfant. On va se retrouver dans un instant les chéris avec Charlène. Et je vais vous poser une question. Pour quelle raison improbable un Toulousain est-il resté bloqué chez lui toute la matinée? À tout de suite sur Fun Radio.
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1: Oui, on est là. Oui, les Merguez sont là. Et qu'est-ce qu'on est heureux d'être avec vous sur Fun Radio. C'est bientôt le week-end. On pense à vous, les chéris. On espère que vous avez passé un bon week-end, que vous allez kiffer. On est avec vous, de toute façon, sur Fun Radio. Puis ce soir, là, juste après, bien entendu, Cyril Luna et les Merguez. Cyril Luna, c'est moi. Les Merguez sont là.
2: Oui.
1: Il y a votre rendez-vous hein, du vendredi soir, hein, Fabien. Fun Radio Anthologie.
2: Trop fort avec Nico C. Ouais.
1: J'adore. Franchement, j'adore. Les gars, moi, dès que je fais l'émission. Et après, je me le refais. Non, mais c'est vrai, j'adore.
2: Non, mais je suis d'accord, parce qu'en plus, c'est
1: que je suis en téloche. D'ailleurs, t'es en télé ce soir avec nous.
2: Oh, ça fait trop plaisir, Cyril.
1: T'es là le vendredi, t'as pas de chance de lui.
2: Automatiquement, je peux déjà cocher dans mon calendrier tous les vendredis.
1: Mais déjà, fais-en deux, trois.
2: C'est ce qu'on m'a dit.
3: On va pas bousiller un calendrier.
1: On va pas bousiller un calendrier maintenant. C'est vrai. Vas-y, mollo. Non, prévois pas tous les vendredis.
2: Non.
1: Pour l'instant, fais-en deux, trois.
2: Je prévois ce qu'on dit au cas où.
1: Au cas où. Exactement. Au cas où. Exactement. Au cas où.
2: Je vois ce que tu veux dire.
1: On est avec Charlène, on est très heureux d'être avec elle. Charlène, qui est commerciale dans la restauration, qui est célibataire, elle a bien fait. Elle a bien fait ouais. Non, mais sans rigoler, de se débarrasser de tous ces boulets là. C'est insupportable. T'as bien fait, ma Charlène. Franchement, t'as bien fait.
4: Ouais, c'est sûr. Mais on verra pour la suite.
1: Tu veux que je te dise, t'as pris la bonne décision.
4: Ouais, c'est ce que je me dis aussi.
1: Bien sûr. Bah oui, voilà. Capucine, elle a pas pris la bonne décision.
5: Si, j'ai pris la bonne décision.
1: Mais parlez
5: pas de Charlène. Charlène, elle a pris la très bonne décision. Mais du coup, maintenant, est-ce qu'elle est à Paris?
1: Mais non, elle est pas à Paris pour l'instant. Elle est à côté de Saint-Raphaël.
4: Peut-être, parce que je suis dans un job de merde et peut-être que j'ai pas Paris.
1: Charlène, j'ai l'impression que t'en as gros sur la patate.
2: Elle veut pas jouer du tout, elle veut gueuler, c'est tout.
6: Je veux se faire virer.
1: Chana, elle a pas eu raison, Charlène, franchement.
5: Mais évidemment, Faut suivre tes rêves, faut pas que personne t'en empêche.
1: Bien sûr,
4: on a qu'une vie.
1: Bah, bien sûr, les gars. Après, je vais te dire, quand tu seras 6 pieds sous terre, c'est pas là que tu vas dire, je sais pas. Je peux te dire, on dormira quand on sera mort.
2: Ça me pense à un truc. Moi, j'étais avec ma copine à Vannes pendant les vacances cet été, et à un moment, elle m'a dit, Fabien, faudrait que ça bouge un peu.
1: Non.
2: Elle m'a dit ça.
1: Mais dis-moi, tu vois pas tous les signes quand même.
5: Il y en a beaucoup.
2: Qu'est-ce que j'ai fait? J'ai pas réfléchi. Ah. Dès le lendemain, j'ai fait le plein dans la Clio 3.
1: Non.
2: Et on est parti sur Saint-Malo, direct.
1: Bah ouais.
2: Elle m'a demandé de bouger, j'ai bougé. J'ai même pas cherché à comprendre.
1: Par contre, t'es sûr qu'elle voulait pas que toi tu bouges tout seul?
6: Oui, elle veut rester statique.
1: Je pense qu'elle voulait que tu bouges, mais toi tu bouges et elle qu'elle reste.
3: Il est parti là-bas, mais elle a pas été avec lui.
1: Non, mais je te jure.
2: Tu sais que c'est vrai, on est resté deux semaines là-bas.
1: Elle m'a dit,
2: mais pourquoi on reste autant de temps? On n'est pas bien.
6: Non, mais Saint-Malo, pardon, excuse-moi, je connais bien la Bretagne, mais Saint-Malo, t'aurais pu trouver autre chose parce que c'est sympa, 2-3 jours, mais au bout d'un moment.
2: Oui, alors, pour être tout à fait honnête, je suis d'accord avec toi, Jordan. Deux semaines c'était long, j'adore Saint-Malo. Et qu'en plus, on était chez ma mère.
5: Oh là là, mais
2: c'est pas bon d'intimité, ça c'est un peu.
5: Dans les lits superposés?
1: Oui, c'était pas ton anniversaire?
2: Son anniversaire à elle, ouais.
1: Ah oui.
2: C'était son anniversaire à elle. C'est pour ça qu'on n'a pas pu d'ailleurs aller à celui de Chana, on a été très gentiment invité.
6: Vous étiez invité?
2: Bah oui. Comme tout le monde, pas toi, Jordan?
5: Si, il était là,
6: Je me suis invité.
1: T'es là, mec, j'ai regretté.
6: Ouais. Ah bon? Bah, j'ai pas de téléphone, vous inquiétez pas, j'ai fait aucune vidéo.
1: Non, mais j'ai regretté même de voir sa gueule.
6: Vous inquiétez pas, je l'ai compris quand je suis venu.
1: Merci.
6: Il avait compris. À peine dit bonjour.
1: Ouais, je crois,
6: j'étais avec la maman de Chana, j'étais très bien.
1: J'avais plus envie de le voir. Les chéris, on joue avec Charlène. La question, elle est simple. Vous allez avoir 3 minutes pour y répondre et vous allez voir, c'est une histoire de dingue. C'est arrivé à un Toulousain. Pour quelle raison improbable, un Toulousain est-il resté bloqué chez lui toute la matinée? Qu'est-ce qui s'est passé?
5: Il a oublié ses clés.
1: Non.
6: Est-ce que c'est à cause d'une maison connectée? C'est-à-dire que tout a été verrouillé et pouvait être bloqué complètement chez lui?
1: Non, pas du tout.
6: Il est resté coincé.
5: Vas-y.
6: Il est resté coincé dans les toilettes. Il s'est fait aspirer l'anus.
1: Non mais.
6: Bah, je cherche. Parce que je réfléchis pas moi. Je vais dire.
1: Mais on sait que tu réfléchis pas. Ça on le sait.
2: Comment on fait aspirer l'anus?
6: Si tu fermes les jambes, il y a une aspiration avec l'eau puisque l'eau descend.
1: C'est bon. Il va aller en week-end plus vite que prévu.
5: En revanche, il aurait pu rester coincé dans sa partenaire. Ça existe.
1: Mais vous êtes complètement à côté de la plaque.
6: D'accord.
1: Vous êtes complètement à côté de la plaque. Cyril, bien.
2: Est-ce que les secours ont dû intervenir?
1: Oui.
2: Donc c'est quelque chose quand même de grave.
1: Oui. C'est pas grave. Non, franchement, c'est. Moi j'aurais su comment.
2: Ça aurait pu t'arriver ça?
1: Moi
2: j'aurais su rester bloqué.
1: J'aurais su comment m'en sortir.
6: Toi, t'aurais pu.
5: On pourra savoir. Est-ce que ça t'est déjà arrivé?
1: Non, ça m'est jamais arrivé. Ça arrive à personne ici. C'est vraiment un truc de dingue qui lui est arrivé.
6: Est-ce qu'il n'y a pas eu une erreur? Genre la police a défoncé son appartement, il le prenait pour un voleur, un tueur?
1: Non.
2: Alors j'ai une idée, comme t'as dit que tu pourrais gérer ça. Est-ce que c'est pas une histoire de rat? Parce que comme tu sais gérer les rats.
1: C'est pas un rat, mais c'est un animal.
5: Une araignée?
1: Non, c'est pas une araignée.
6: Un raton laveur?
5: Un serpent?
1: Non.
5: T'as dit que tu savais qu'il sort par les toilettes.
1: Non. Non. Pour quelle raison improbable un Toulousain est-il resté bloqué chez lui toute la matinée? C'est un truc de fou qui lui est arrivé.
2: Un animal.
5: Un dauphin.
1: Il y a quoi?
6: Un dauphin à Toulouse.
2: Non, non. Un dauphin.
7: Un dauphin dans la maison.
6: Dans la maison.
2: À Toulouse. Non,
6: mais... Sans flotte, sans rien.
7: Il y avait un dauphin dans la cuisine, ils allaient au Sobuco. Manger du galac. C'était oum.
1: Non, non, non. Un animal à quatre pattes, oui, Raymond.
7: Un animal à quatre pattes.
5: Un chien.
7: Un renard, non? C'est quoi? C'est
6: un loup?
1: Pas un renard, non.
5: Un cerf. Un chat.
1: Non.
2: On l'a. Capucine.
1: Je vais vous donner un indice.
6: Le kangourou.
1: On l'a souvent sur le visage. Certains hommes l'ont sur le visage.
6: Ah, j'allais dire une. Non, c'est pas ça.
2: Non. On l'a sur le visage.
1: Ouais. On l'a sur certains le hommes. Ont, certains hommes ont cet animal sur le visage.
6: Une mouche, ouais.
5: Une mouche. Non.
2: Bah, c'est un morpion.
6: Le bouc.
1: Le bouc.
6: Le bouc.
2: Le bouc. L'indice. Elle s'est perdue.
1: Vous n'avez pas trouvé la réponse là.
6: Mais il a été bloqué par un bouc.
2: C'est pas un bouc.
1: Bravo.
6: Bah oui,
1: il y a un bouc qui s'impose dans ce désir.
7: Mais comment un bouc?
1: Il s'appelle Nadine le bouc. Nadine le bouc.
8: Ouais, c'est ça, c'était un bouc en rut très agressif. Donc en fait, il est rentré chez lui et il l'empêchait complètement de sortir. Et il y a quand même eu 5 véhicules et 9 pompiers qui ont dû intervenir, dont des spécialistes animaliers et un vétérinaire sapeur-pompier.
1: Voilà. Exactement. Non, mais c'est vrai que c'est un truc de fou.
5: Alors c'était quoi ta solution, toi, pour...
2: Arrêter le bouc.
5: Arrêter le bouc.
1: Mais mec, c'est très simple.
2: Ah.
1: Le bouc, je vais vous dire, il n'y a pas 36 solutions. Il a 2 cornes, le bouc.
6: Oui.
1: Là, le bouc, c'est très simple. Tu le chopes, là, tu lui prends, tu lui mets les deux doigts dans les narines, et là, tu lui chopes tout de suite avec l'autre main, tu lui chopes le.
6: La corne. D'accord.
1: La corne, tu la mets, et là. Je voulais que je vous montre. Amenez-moi un bouc.
2: Pour les images, c'est impressionnant.
1: Il n'y a pas un bouc. Non, mais sans déconner. Mais moi, tu crois vraiment que c'est un bouc qui va me bloquer?
2: Mais il était neuf.
6: Ah, c'est dangereux, un bouc, quand même.
1: Mais arrêtez.
6: Et il était en rut, surtout.
1: Il va faire quoi?
6: Il a des cornes, hein.
7: Ah, il est en rut.
1: Il va faire quoi, un bouc?
7: Il est en rut.
1: Il est en rut. Bah, lui, avec grand plaisir. Ah. Bah,
5: est-ce que c'est la même chose si t'es nu? Est-ce que tu fais les doigts dans le nez?
1: Oh là,
5: mais non, mais c'est vrai, ça marre, fait peur.
1: Sauvez-moi.
2: Et pourquoi tu serais nu?
5: Bah, il sort de sa douche, il voit un bouc chez lui.
1: Bah, oui.
6: Bah oui.
2: Toc, toc, toc,
6: bah,
2: bonjour.
6: C'est jamais arrivé.
2: C'est un bouc.
1: Bah, tu crois qu'il y avait le bouc avec la serviette? Charlène. Charlène, t'as gagné ton cadeau, monsieur.
5: Bravo, Charlène.
2: T'as gagné,
1: t'as gagné ton cadeau grâce à l'équipe. Je vais t'offrir un aspirateur balai multifonction. Plus pour Charlène. Ah ouais, non. Tu veux un pack gaming?
9: Un pack gaming, c'est quoi ça? Bah,
1: tu veux 100€ de jouets? Tu veux 100€ de jouets? Ah non! Tu veux un coffret capillaire?
9: Bah, moi, déjà, c'était l'expérience de passer à la radio. Oh.
1: Non, je te mets un kit fun radio avec gourde, t-shirt, casquette et jeu de cartes. 72,50€ plus l'aspirateur balai vapeur multifonction.
7: Voilà, ah,
1: je te
7: mets les deux. C'est bien.
1: L'aspi, il est très fort. Il s'adapte à toutes les situations, toutes les surfaces. Hein. Il te permet d'aspirer, de laver, de désinfecter en une seule fois. C'est un petit peu le Jordan de luxe de l'aspiration.
6: Oh, quelle horreur!
1: Voilà, merci. On te fait des gros bisous, ma Charlène.
9: Merci beaucoup, merci de m'avoir reçu et merci pour votre bonne humeur.
1: On te fait des gros bisous, merci d'avoir été avec nous, ma chérie. Dans un instant, tiens, on va se réécouter. On va se réécouter un petit peu, parce que je suis au 06.
2: Ouais.
1: Quoi, t'aimes bien ça, Stardust?
7: J'adore ça, moi.
1: Ouais, parce que là, c'est anthologie. Fun Radio Anthologie.
5: Ouais,
7: j'adore.
1: Pourquoi? Parce que qu'est-ce qui se passe le vendredi soir? 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
1: On est sur Fun Radio, les chéris, et il faut envoyer Cyril, c'est YRIL au 74-900, puisque dans un instant, j'appellerai la personne qui a été tiré au sort pour aller voir Céline Dion, les chéris. Céline Dion. Deux places pour aller voir Céline Dion, les chéris. C'est du loin. J'ai réussi à me procurer les places. J'ai eu deux places et je me suis dit, qu'est-ce que je vais faire avec ces places? Et je me suis dit, tiens, je vais les offrir aux auditeurs de Fun Radio.
2: Qu'est-ce que c'est beau.
1: Je me rappelle, j'avais vu, j'avais croisé Céline en bas de son hôtel.
3: Ah ouais?
1: C'est le Royal Monceau.
2: Oui.
1: Non, mais c'est rigolé. Elle m'a dit, tu sais, mon Cyril. J'ai deux places pour toi, comme c'est contre nous. C'est pas possible, la musique va peut-être nous rapprocher, mon tabarnak.
3: Oh, c'est pas mal.
1: C'est beau.
3: Wow. Tu fais bien. Hein.
4: Ah ouais. Ouais.
1: Et là, j'ai pris les places. Et je me suis dit, ces places, je peux pas les garder pour moi. J'étais dans la voiture, j'ai dit non. Je suis arrivé à Fun Radio. J'ai vu toutes les équipes. Oh. Je leur ai dit, on va offrir des places pour Céline Dion. Et ces places, c'est aujourd'hui qu'elles vont partir.
2: Wow.
1: Ces places, elles vont partir pour un long voyage. Et ces places, elles seront pour vous, les chéris. Vous envoyez Cyril, c'est YRIL 74-900. Et je me rappelle, on m'a dit, tiens, mon CD, c'est bon ce que tu veux faire.
5: Elle a appris que tu avais donné les places aux auditeurs.
1: Bien sûr. Elle m'a appelé, elle m'a dit, j'ai appris que tu avais donné les places aux auditeurs de Fun Radio. C'est ce qu'elle a même fait, Céline.
3: Non.
1: Elle a même envoyé un SMS pour récupérer ses places.
4: Ah, non, 74-900.
1: C'est vrai. Ouais, peut-être c'est celle qu'on va appeler dans un instant.
3: T'imagines?
1: Non, mais je te le dis. Bah, si, c'est l'Indio qui tire au sort.
3: Bah ouais.
1: Bah oui, Fabien.
6: Ça me pensait une anecdote d'un ami à toi qui s'appelle David Marouani.
1: Oui.
6: Qui a joué au paddle. Est-ce que tu as entendu l'anecdote quand il raconte quand il voit Céline Dion en loge?
1: Non.
6: Extraordinaire. Il arrive en loge parce qu'elle lui avait offert des places, elle lui avait offert un, l'hôtel et tout. Et lui, il est allé chez Christian Dior prendre un porte-clés parce qu'il avait écrit CD pour faire comme Céline Dion. D'accord? Il tape. Écoutez bien, il rentre dans la loge et Céline Dion l'a regardé. Il fait, voilà, je suis très heureux de t'offrir ça. Elle fait, je suis désolé, mon David. J'ai pas de clé pour le porte-clé. Il est parti avec son porte-clé.
1: Ah ben c'est énorme.
6: J'ai pas de clé. Je suis désolé, j'ai pas de clé.
1: Elle est incroyable. Tu sais que je la kiffe. C'est bien, je la kiffe.
3: Elle est trop drôle.
1: Mais vraiment, je la kiffe. Reste avec nous sur Fun Radio. Jordan.
2: Quoi?
1: Tu en déconnes. Non, mais tu dis que des banalités. Elle est nature. Non, mais c'est pas un yaourt, Céline Dion. Reste avec nous sur Fun Radio. À tout de suite.
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1: Oui, on est là, oui, on est sur Fun Radio et on est vraiment très, très, très, très heureux de vous accompagner tous les jours sur Fun Radio, 16h-18h avec toute l'équipe des merguez. C'est Cyril Hanouna et franchement, je me régale avec vous. Que ce soit en radio ou en télé, on passe une saison incroyable.
2: Ah, oui.
1: Vous rendez compte de la chance qu'on a? Est-ce que vous vous rendez compte de cette chance? Parce qu'on se régale à la radio tous les jours. Fun Radio, c'est un bonheur. On est content de venir. Et après, il y a la télé où ça cartonne. En plus, vous êtes très nombreux. Et radio aussi, hein, vous êtes très, très nombreux à regarder nos vidéos, à écouter nous appeler, envoyer des SMS. Et il y a beaucoup de SMS aussi pour Céline Dion, bien entendu. Hein, pour aller voir Céline Dion, vous envoyez encore Cyril, CYRL au 74-900. Merci Céline, merci. Mais c'est bon, Céline. On sait que c'est toi, t'inquiète pas, on sait que c'est toi. T'inquiète pas, ma Céline, on sait que c'est toi. Franchement, Polska, ça reste quand même la reine pour pêcher les numéros de téléphone.
2: Ouais, c'est vrai.
1: Elle est très forte. Alors, Capucine commence à arriver dans la course.
3: Bah oui.
1: Je dis pas, ça commence.
4: Gentiment.
1: Ça commence à devenir pas mal. Mais
3: elle est plus présente, elle a plus d'entraînement aussi. Hein.
1: Oui, mais bon, je voudrais rappeler que quand Polska a appelé un magasin de guitare cette semaine, elle est tombée sur deux vendeurs un peu spéciaux. Ils s'appelaient tous les deux Julien.
2: Ouais.
1: Écoutez, c'était sur Fun Radio.
4: Magasin de musique, un vendeur qui s'appelle Julien. Magasin de guitare.
5: Oui.
3: Je suis bien au magasin de guitare.
5: Oui, tout à fait.
3: Super, je peux avoir Julien.
5: Alors lequel? On est deux Julien.
3: Le beau gosse.
5: Ah, c'est le beau gosse, c'est moi.
3: Ah, vous êtes brun.
5: Ça m'arrive.
3: Mais non, mais est-ce que vous êtes brun, les cheveux bruns? Vous êtes italien?
5: Oui.
3: Bah, c'était pour savoir si c'était possible d'aller boire un verre ou d'avoir votre numéro.
5: Boire un verre?
3: Bah ouais.
5: C'est compliqué pour faire quoi?
3: Mais vous avez pas la guitare qui vous démange?
5: Oh, on doit se connaître, alors c'est une blague.
3: Mais non, c'est pas une blague, je vous assure.
5: Ah, c'est rare les filles entre... Ouais, mais ouais, physiquement, comment êtes-vous?
3: Bah, je suis blonde, petite, c'est un peu gênant, mais j'ai des gros ins, quoi, et voilà.
5: Des gros nénés, ça?
3: Oui, c'est ça.
5: D'accord, des gros ins, donc vu l'expression, vous avez une trentaine d'années, non?
3: J'ai 28.
5: Parce qu'il y a, ça intéresse mon collègue. Moi,
3: c'est vous qui m'intéresse.
5: Pas, mais mon collègue est intéressé, lui. Il est à la chasse, donc.
3: Bon, bah, donnez-moi votre collègue alors.
5: Ah, je vous le passe, mais il est à la chasse. Attention, je vous préviens, c'est un animal. Hein.
6: Oui, allô?
4: C'est lui.
3: Allô, Julien?
6: Oui.
3: Tu es Julien?
6: Ouais, je suis Julien. Et toi, tu es qui?
3: Alors, moi, je suis Pauline. Je suis venue il y a quelques jours dans ce magasin et j'ai kiffé sur un Julien et je ne sais pas c'est lequel.
6: Alors, moi, j'ai entendu un mot-clé, j'ai entendu gros sein. Donc, moi, ça m'aurait marqué si...
3: Ah ben, bah, je suis venue, je suis blonde, gros sein, donc...
6: Mais très gros sein
3: très
6: ou...
3: Très gros sein.
6: Ah ouais, c'est... En tout cas, j'ai pas souvenir, mais moi, ça m'intéresse.
3: Ah, bah super, bah moi aussi, ça m'intéresse. Tu peux me donner ton 06?
6: Tout de suite, là?
3: Ouais.
6: Ok. J'espère que c'est pas une blague, hein, parce que...
3: Non, pas du tout.
6: Tu pourrais avoir des trucs de brouteur ou de...
3: Mais non. Dis-moi, je note et je t'appelle.
6: Ok, pas de problème. Alors, c'est 06.
3: 06. Je note.
6: Allô?
3: Allô?
6: Ouais, c'est bon. T'as noté?
3: Ouais, c'est bon.
6: Ok. Bah, écoute, moi, je suis dispo, donc...
3: Tu veux que je fasse au magasin?
6: Bah, déjà, tu m'appelles, vu que t'as mon numéro maintenant, et puis tu passes quand tu veux, ouais.
1: Non, mais voilà, c'est la patronne, la Polska.
2: Elle est forte.
1: Elle est forte. Tu sais que moi, je me suis toujours demandé... je me dis si elle appelle un pote à moi ou un truc comme
2: ouais.
1: Ça. D'ailleurs, je vais la faire appeler des potes à moi la semaine prochaine.
2: Ça, c'est bien.
1: Ah, je vous dis la vérité, la semaine prochaine, elle appelle des potes à moi.
2: Ah, c'est sûr. Ça va pas foutre le bordel.
1: Mais on s'en fout, ça fout le bordel.
3: Mais des mecs mariés,
1: ils viendront dormir à la maison. Ils sont tous mariés, mais ils ont tous des meufs éclatées.
2: Bah oui.
1: Non, ça c'est pas. Tu peux leur donner un petit coup de pouce?
4: Non, ça c'est pas.
1: Ça va, vas-y, un petit coup de pouce, vas-y.
3: Tu vois, l'honnêteté, c'est
1: bien. Franchement, bah ouais. Ah non, moi je vais tester tous mes potes la semaine prochaine.
3: Et tu leur dis que leur meuf est éclatée?
1: Bah oui, bien sûr. Alors je veux dire, nous, entre potes,
2: oui.
1: On se dit tout. On se dit tout. Ah non, franchement, on se dit. Moi, je leur dis.
4: Elles sont un peu dures des fois, c'est ça, avec elles?
1: Ouais.
4: C'est ça qui t'a tenu.
1: Ouais, c'est des canards.
4: Les castratrices.
1: C'est des canards.
4: Alors que toi,
1: ça te fait rire, Raymond? Ça te fait rire?
7: Non, je t'écoute. Ouais. Ça me fait rire. Je me dis que les prochaines vacances, ça va être sympa.
1: Ouais. Bah quoi? Non, mais c'est vrai. Les mecs, non, je fais. Là, on va péter. On va faire péter des potes.
7: Pas tous en même temps. Si on le fait, pas tous en même temps.
1: Je vous dis qu'on va faire péter des potes la semaine prochaine. Jennifer Lopez, David Guetta. Vous inquiétez pas, David Guetta, je l'appellerai pas.
3: Non.
1: Non, je peux pas lui faire ça parce que sa meuf, elle est pas éclatée à lui.
3: Ah non.
1: Elle est vraiment sympa en plus.
3: Elle est belle.
4: Une bombe.
1: Bah oui. J'ai envie d'appeler la meuf à Fabien.
2: Oh là.
1: Restez avec nous.
2: Oh non.

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1: Les chéris, on a quand même une star dans l'émission.
2: C'est qui?
1: On s'en rend pas compte, mais il y a une star dans l'émission.
2: Ah bon?
1: Non, c'est pas moi la star.
2: Ah non,
1: on a une vraie star dans l'émission, vous allez voir.
3: Ah, c'est moi?
1: Non.
4: Il a dit vraie star, attention. Ouais.
1: Il y a Léo qui est avec nous sur Fun Radio, vous allez comprendre pourquoi on a une star dans l'émission. Ça va Léo, merci d'être avec nous.
5: Bonjour chérie, salut les merguez,
1: ça va mon Léo, t'es commercial, dans quoi?
5: Je suis commercial dans la tech et à côté de ça, je suis artiste.
1: Non, tu fais quoi?
5: Je suis humoriste aussi.
1: Non, c'est vrai, j'adore. Ah ouais, tu passes dans quel théâtre? Tu fais des petites scènes ouvertes, tout ça?
5: Ouais, je vais entre Marseille et Paris, ouais.
1: Magnifique, j'adore mon Léo. Bah, il faut qu'on regarde, on va regarder ce que tu fais, on va regarder ton Insta.
5: Hein. Avec grand plaisir.
1: Il y a des sketchs sur toi sur Insta et tout?
5: Ouais, sur Insta, sur YouTube.
1: Vas-y, bah, je vais regarder. Je vais regarder mon Léo.
4: Tu connais mes canulars?
1: Oui, c'est un collègue. Et il fait tout le contraire. Ouais. Pour avoir du succès.
3: C'est un collègue.
4: Tu le trouves drôle, Jordan, de lui?
5: Hein?
1: Léo?
5: C'est de la merde, t'es Kalunar, non?
1: Bravo, Léo, bravo. Léo, tu le trouves drôle, Jordan Deluxe?
5: Non, gênant.
2: Merci.
1: C'est dingue. Hein. T'as vu que les auditeurs sont vraiment très forts. Léo, t'es incroyable. Je te jure, t'es incroyable, mon Léo.
5: Mais j'ai déjà fait la première partie de David Azria, tu dois connaître.
1: Non, je l'adore, David Azria. Tu sais que je le kiffe de fou. Je l'adore. Il est drôle. Hein. Il est très
5: drôle. Hier, je vais au Comedy Club, tu dois connaître Jonathan Desmaillots.
1: Ouais, jure, c'est vrai. Attends, je vais regarder ce que tu fais. D'accord, dès que je finis l'émission, là, je vais regarder ce que tu fais, d'accord?
5: Avec plaisir.
1: Vas-y, mon Léo, t'as avec plaisir, au contraire. Franchement, je vais kiffer. Je regarde ça, je regarde sur YouTube et je vais regarder ton Insta. Je vais le récupérer grâce à Alexandra Tia, le roi de l'IA et le roi du standard. Et il est roi d'un peu trop de choses dans cette émission, c'est le problème. Le roi de la night. Merci. Il y avait Mela Night, lui, c'est un délire. Bon, Léo, mon chéri, merci d'être là, en tout cas. Tu vas jouer pour un cadeau et je vais regarder ce que tu fais en plus. Et ça me fait bien plaisir. Je sens bien Léo. Je sens bien Léo, je sens qu'il y a un truc. Je le sens quand il y a un truc, moi. Hein, mais c'est vrai.
3: La preuve de nous autour de toi.
4: Là, c'est un mauvais exemple.
1: Ouais, là, j'avais le débouché, apparemment. C'est pas grave. Allez, vous allez avoir 3 minutes pour trouver la réponse qui concerne une actu. Et quand je vous dis qu'il y a une star, il y a une star parmi nos chroniqueurs. Donc, Fabien, tu vas pas jouer.
2: Ah, oh.
1: Pourquoi notre chroniqueur Fabien Delette fait-il la

0: Et qui mange des crêpes, un record débile.
1: Oui, c'est un rapport avec la Bretagne.
2: Mais ah c'est ouais. ta BD, tu sors
3: un
2: autre BD.
3: Est-ce que c'est un rapport avec sa BD?
2: Ouais.
1: Oui.
3: Ouais. Bah, c'est la BD la plus vendue de Bretagne.
4: Ah bah ce serait bien. Mais non.
1: Non, il lui arrive un truc de fou que va vous expliquer Shana dans un instant.
2: Ah, t'as volé les textes à quelqu'un? Non.
4: Pas moi.
1: Ah, ouais,
2: il a été. Tu t'es fait voler les textes?
1: Quoi?
2: Il s'est fait voler ses textes? Tu t'es fait voler tes bulles?
3: Les
2: bulles?
4: Non, rigole pas.
3: Il s'est fait plonger la plagée pour.
2: Tu t'es fait plonger?
3: Plonger.
1: Il s'est fait plonger.
2: Plonger.
1: Les prix Nobel, là. On se calme. Capucine et Jordan Deluxe, là. Les deux prix Nobel, on va se calmer deux secondes. Capu.
3: Bah, je sais pas, du coup, il a été copié, c'est ça?
1: Ouais. Comment on dit?
2: Plongier. C'est le terme
1: exact. Il a été plongier.
0: Ouais, c'est le terme exact, Cyril. Plongier.
1: C'est-à-dire?
0: Bah, c'est, on a copié son travail, c'est ça, là. C'est plongier, Capucine, on est d'accord. Plongier.
2: Non, un plongia.
0: Plongia.
3: Attends.
1: Il y a quoi? Qu'est-ce qu'il y a eu? Il a été victime de quoi? D'un
0: Bamos à la plagia.
1: D'un plongia.
2: Un plongia. C'est pas plongia?
1: Non.
3: Ah, même mettez le doute là.
1: C'est quoi, Gabriel? Il a été victime d'un quoi?
2: D'un plongia.
1: D'un plongia?
2: Eh oui.
1: D'un plongia, c'est quoi?
3: Un plongia.
1: C'est quoi un plongia?
3: C'est ça?
1: C'est quoi un plongia?
3: C'est trop. Un plongia à cause d'un plongeur? Je sais pas moi.
2: Un plongia, c'est à cause d'un plongeur.
1: Mais c'est quoi un plongia?
3: Bah, c'est un truc où on copie, non? Quand on a été copié, on dit on a été plongia.
0: Voilà!
3: C'est pas ça!
0: T'as été plongia?
3: Non, on a
0: été plongia!
1: Non, mais si, il s'est fait donc.
3: Plongia!
2: C'est ça?
1: Et il était victime d'un.
2: Plongia!
4: C'est ridicule, c'est
0: vrai ça! Très bonne réponse de Capucine!
3: C'est vrai?
2: C'est moi, mais oh!
5: On va laisser ça comme ça?
1: Alors.
3: C'est pas ça?
1: Mais en fait, alors. Il a été victime d'un.
3: Bah, c'est pas ça du coup, alors.
1: Si,
3: tu
1: c'est ça.
3: Bah.
1: D'un quoi?
3: Plagia, plongia, je sais pas.
2: Plagia,
3: c'est pas.
1: Alors, qu'est-ce qui s'est passé, Shana?
5: Alors, en fait, la région Bretagne vient de lancer une campagne d'affichage avec le slogan, ouvrez les guillemets, tout est bon dans le breton, même sans opinion. Même son opinion, pardon. Qui rappelle fortement le titre de la collection de BD qu'on connaît tous, évidemment, de notre Fabien, tout est bon dans le breton. Donc, l'équipe de communication de la région assure qu'il s'agit d'un pur hasard et plaide la bonne foi. Casa Édition, qui revendique plus de 80 000 exemplaires vendus quand même, hein, de la collection, préfère évoquer avec humour une heureuse coïncidence. Donc, des exemplaires des albums ont été envoyés au président de la région Bretagne, accompagné de ce petit clin d'œil. Si même la région Bretagne pense aujourd'hui que tout est bon dans le breton, c'est que nous ne nous étions sans doute pas trompés.
1: Tout est bien qui finit bien.
4: Oh là là, quelle belle histoire.
1: Oh là là, mais c'est dingue.
4: Non, mais c'est vrai.
6: Un hasard de dingue.
4: J'ai vu des articles, et même des articles où je suis interviewé alors que j'ai pas donné une interview.
1: Non.
4: Je te jure.
1: Ta vie à toi, ta vie à toi, les dames.
4: Non, mais parce que c'est, alors déjà, ça me fait plaisir, effectivement, s'ils ont repris tout est bon le breton, je m'en foutais, mais c'est la maison d'édition qui veut peut-être faire un peu d'argent.
1: T'attaques ou pas?
4: Est-ce que t'attaques? Alors, je sais pas, est-ce que Cyril, on attaque ou on attaque pas, Cyril?
1: Est-ce que t'es fier? Voilà. Tu peux pas attaquer la région bretonne.
4: Bah oui, je suis d'accord.
1: T'es fier,
4: c'est la famille.
1: Bah oui, désolé, c'est la famille. On peut pas aller.
4: En plus, ils ont dit, voilà, c'est bien, c'est bien qu'on part de votre, truc, et d'ailleurs, on déroule.
1: En plus, les mecs, t'avais pas eu non plus une idée de fou, tout est bon dans le breton.
4: Bien sûr.
2: C'est une expression, ça, non?
1: Non, s'il te plaît, tu laisses les grands parler. Tu vois bien que Fabien, c'est une star à côté de toi. Il a fait des interviews.
4: Qu'il a même pas fait. juste comme je me cite dans un journal, hein, donc, dans le Telegram, que j'ai pas au téléphone, mais il a écrit Fabien ironise. J'ironise apparemment.
1: C'est ouf.
4: Si même la région Bretagne pense aujourd'hui que tout est bon dans le breton, c'est que nous ne sommes pas trompés, blablabla.
1: Bon,
4: Fabien,
1: cas...
4: entre parenthèses, rire. Voilà,
1: Bon, bah, c'est bon, on va pas parler de toute population.
2: Cyril, je suis en guerre.
1: T'as pas inventé le vaccin contre la rage.
2: Cyril, je suis en guerre.
1: Allez, Léo, mon chéri. Léo, tu as gagné, je t'offre un pack gaming. Tu repars avec un clavier rétroéclairé avec des touches raccourcies personnalisables, une souris ultra légère avec un capteur optique ultra précis. Je suis à fond dans le gaming, donc à mon avis, tu vas kiffer, toi.
6: Et puis surtout,
1: on va regarder ce que tu fais sur Insta et sur YouTube, mon chéri. Voilà. Je vais parler de toi, David Azria. Là, je vais l'avoir au téléphone. Certainement après les fêtes, parce que là il va pas être joignable.
6: Et Cyril, par contre, j'ai un petit truc, ça fait des semaines que je fais Marseille Paris, là je cherche un truc, je le trouve pas, je suis désespéré.
1: Dis-moi.
6: Bah, je cherche le petit Giga Jordan.
1: J'adore Léo. Bon Léo, je te kiffe. Merci d'avoir été avec nous, mon Léo.
2: Qu'est-ce qu'il est drôle.
1: Il est beaucoup plus drôle que toi.
2: Il va faire un carton.
1: Merci Léo, t'es le bon, mon Léo. Je t'embrasse très fort.
2: Bisous.
1: Merci.
3: Et on dit j'ai été plagié.
4: Bah oui.
3: Bah oui. Bah oui.
2: Elle est drôle.
1: Mais t'avais dit quoi toi?
3: Bah plongia, tu m'avais dit oui. C'est plagié.
4: Non mais ça va, c'est à deux lettres près.
1: Allez, y a pas que sur Fun Radio.

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1: Oui, les merguez, est-ce qu'elles sont là les merguez?
2: Oui, oui.
1: Merguezus clausus. Ah, ils sont là, merci.
3: Latin.
1: Ça va les merguezus clausus?
2: Oui, oui.
1: Merguez, aujourd'hui en merguez, il y a Raymond Abou, il y a Capucine Anave. Il y a mon Cusmi, il y a Jordan Deluxe, il y a Fabien Delette et
4: bonjour.
1: Il y a notre chipo Shana Lousteau. Dans un instant, je vais vous poser une question, les chéris, bien entendu. Vous allez pouvoir gagner un très très beau cadeau. 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Tout va bien, les chéris?
2: Ouais,
3: ouais, parfaitement.
1: Ouais, c'est bien. Ouais, ça va. Franchement, vous êtes en forme.
2: Ouais.
1: Vous êtes en forme. Je voudrais dire un truc, c'est Capucine Anave, mine de rien, elle est très forte sur les réponses des questions. C'est la merguez.
3: C'est vrai.
1: C'est la merguez.
5: Vous m'inspirez beaucoup.
3: Il y a un loup.
1: Non, mais tu vas vite.
5: Tu t'en doutais?
1: Non mais
3: on est surpris sur vous. Voilà.
6: Est-ce que t'es agressif? Putain, c'est ouf.
1: Okay.
6: Elle vous attaque. Hein. Ouais, ouais.
5: Non.
1: Attaque. Ça
6: c'est
1: va.
6: En fait, une femme très raide. Ouais.
5: Ah ouais.
1: C'est Lignon qui a la maladie, de l'homme raide.
6: Oui. Ouais, c'est vrai. Oui.
1: Ouais. Par contre, Capucine, ça fait longtemps qu'elle a pas vu un homme raide.
5: C'est sûr. Ouais. Bah, je peux passer chez toi si tu veux.
1: Allez, on va accueillir Maxime.
7: Ah mais Shana, elle est costaud parce qu'elle dit rien.
6: Ouais.
7: Bravo Shana.
6: Ouais, parce que ça coule comme sur les trucs d'un canard.
5: Oh là là.
1: Les plumes d'un canard.
7: Les ouais. trucs d'un canard.
1: Non, bah oui. Ben, c'est même. Non mais
6: c'est pour la mettre en avant.
1: Non mais. Bah, Shana, tu te rends compte le nombre de conneries que tu dis par semaine, tu sais.
6: Sinon je peux ne plus parler. Non, mais
1: Raymond,
6: ah enfin.
1: Raymond, il est affligé.
3: C'est dur. Je sais pas, ça doit être écrit quelque part. Tu le prépares avant ça, non?
6: Non, mais ma mère, elle m'a dit, je suis né comme ça.
3: Ah ouais?
6: Elle me dit, mais au début, ouais, c'était particulier. Elle me disait, ouais, t'avais des réflexions étonnantes.
3: Ah ouais? Ouais. Le courage de cette femme.
6: Ouais, ah bah, ma mère, bah, elle en a rien d'autre après, hein.
3: Mais on aime bien, quand même, on aime bien. Toi et moi, on aime bien, quand même.
1: Bah, j'adore.
3: Non j'adore. Je kiffe quand même, parce que c'est, il est particulier.
6: Ouais, c'est vrai, on m'a souvent dit que j'avais une particule.
1: Ah ouais?
5: Ah bon?
6: Elle est
3: particule.
6: Ouais, je sais pas.
3: Un petit truc en plus.
6: C'est la naissance. Ah oui, un truc en plus, ouais.
3: Voilà.
6: Ou en moins.
1: Il est super. En tout cas, heureusement qu'il est là. Franchement, ouais. Mon chéri. Lichy, je vais vous poser une question d'actu. Au merguez, puisqu'on va jouer avec Maxime. Salut Maxime.
8: Salut tout le monde, salut l'équipe, salut les merguez.
2: Salut.
1: Merci d'être avec nous, Maxime. T'es commercial dans les cigarettes électroniques.
8: C'est ça. D'ailleurs, il y a un coulis qui va bientôt partir pour le studio. Je m'arrange avec Cyril après. Hein.
1: Avec grand plaisir. Ah, vas-y Maxime, c'est quoi? C'est un cadeau?
8: Un cadeau, oui.
5: Un colis quoi.
1: Voilà, mais il a l'air. Eh, ça m'a pas l'air très clair tout ça.
6: Ouais. Ouais, un colis.
8: Oui, bah, ça dépend si vous vapotez ou pas.
2: Ah non.
1: Bah alors moi, tu sais que je vapote pas du tout.
5: Ouais, moi oui.
6: Ah, moi j'aime bien. Moi.
1: Ah, Capucine vapote.
5: Ouais, j'aime bien.
6: Moi aussi.
5: Ouais.
1: Et Jordan Deluxe aussi.
8: Bah, si vous voulez, je peux vous envoyer un couscous, hein, couscous au merguez.
1: Envoie plutôt un couscous.
3: Ouais, couscous, c'est mieux.
1: On mange plus de couscous qu'on ne vapote. Ouais.
3: Ouais, on préfère le couscous.
5: Moi, je préfère.
6: Moi, je prends sans alcool le truc, vapote.
1: Ouais, mais s'il te plaît, on est passé à autre chose et passé au couscous. Hein. D'accord. Parce que le couscous sans alcool,
7: ça n'existe
1: pas.
7: Rassure-toi.
1: Ça n'existe pas. Maxime, on va jouer avec toi, mon chéri. Merci d'être avec nous. En tout cas, t'habites à Marseille.
8: Ouais.
1: Écoute, on te fait des gros bisous, Maxime, et merci d'être avec nous sur Fun Radio. Maxime, on va jouer. Ouais, t'as des cheveux? T'as des cheveux?
8: Des cheveux. Je précise que le vapotage, il est interdit moins de 18 par an, donc il est
5: Ah oui.
1: Non, ça, bravo, c'est bien de le préciser.
5: Ouais.
1: Oh, Maxime, là, t'as vu, il fait attention à l'ARCOM et tout, franchement, il est fort. Maxime.
8: On va quand même pas refermer le bonheur.
1: Bah oui, c'est vrai, mon chéri, t'as bien raison. Il est à fond, Maxime, j'adore. Ouais. Maxime, t'as des cheveux, Maxime?
8: J'ai des cheveux, ouais. D'ailleurs, je dois aller au coiffeur avant les fêtes.
1: Bon, bah, très bien. Bah, je vais t'offrir certainement un coffret capillaire. Ça te ferait kiffer ou pas? Très fort, hein, tu vas voir.
8: Sincèrement, non.
3: Non. Tant pis pour toi, Maxime. Hein.
1: Je vais t'offrir autre chose, Maxime. T'inquiète pas, d'accord? Tu sais que je vais te trouver un truc. T'inquiète pas. Je vais pas te laisser comme ça. Je le sais bien.
3: Mais t'es trop gentil.
1: Je vais pas te laisser comme ça. Écoutez cette chanson, tiens. Écoutez cette chanson. Le petit gag à Jordan.
6: Non.

0: Jordan.
1: Alors, pourquoi cette chanson est-elle au cœur de l'actualité? Vous allez avoir 3 minutes pour trouver la bonne réponse. Restez avec nous sur Fun Radio, on revient dans un instant.
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0: par 3 minutes pour trouver la réponse, pourquoi cette chanson est dans l'actualité, pourquoi ce son est dans l'actualité. Et vous rappelez-vous, hein, on va faire le tirage au sort pour Céline Dion dans un instant, pour les deux places pour Céline Dion. Vous envoyez Cyril au 74-900 et chérie, Cyril au 74-900 et vous allez repartir avec les deux places. On va faire le tirage là dans 10 minutes, hein, dans moins de 10 minutes. Allez, maintenant, pour l'instant, vous avez 3 minutes pour trouver pourquoi la chanson Le Petit Gag à Jordan est au cœur de l'actualité.
1: Moi, je ne sais pas.
2: Bah, si. Est-ce que c'est parce qu'il y a un problème avec les paroles?
0: Non, il n'y a aucun problème avec les paroles, elles sont tout à fait conformes.
3: Est-ce que pour une fois, c'est vrai?
0: Oui, mais
3: d'habitude,
0: alors...
3: D'habitude, tu fais des sons pour...
0: Non, il n'y a aucun problème avec ça. Il n'y a aucun problème avec ça. Je rappelle que toute ressemblance avec des personnages existants serait fortuite.
2: D'accord. Ou le fruit du pur hasard.
0: Oui,
2: bien
0: sûr. Oui, cache me.
4: Est-ce que le Sgeg à Jordan va avoir la Légion d'honneur?
0: Sa
4: propre Légion.
0: Non, pas du tout.
5: Bah, c'est pas
0: con. Par contre, j'ai vu le président là, Macron là. En fait, comme il a plus rien à faire, il donne la Légion d'honneur à tout le monde en ce moment. Il fait que ça toute la journée. J'ai que des gars qui m'envoient des vidéos de Macron en train de donner la Légion d'honneur à tout Paris. Non mais c'est que Jordan Deluxe, il a deux doigts de l'avoir. Je te jure, il le donne à tout le monde. Il la donne à tout le monde. C'est un truc de fou. Il a rien à faire de ses journées. Il dit tiens, là il régale tous ses potes avant de partir.
1: Tiens, j'ai 2 heures. Tu mets deux.
0: Je te jure, il régale tous ses potes avant de partir. Allez.
3: Vraiment, il avait une idée.
0: Ouais, vraiment.
5: Est-ce que c'est pas une personnalité, un chanteur qui va reprendre la chanson, qui a demandé les droits ou qui a demandé s'il pouvait reprendre la chanson?
4: Jean-Baptiste Guégan.
6: Ah, t'es sûr que ça sera pas Booba?
0: Non, c'est sûr.
1: Est-ce que c'est à cause de la chanson qu'il y a l'événement? L'événement, c'est-à-dire que
0: non,
1: il y a eu la chanson,
0: rien à voir.
1: Et ça a entraîné l'événement.
0: Rien à voir.
3: C'est la plus téléchargée, non? Je sais pas.
0: Non, rien à voir.
4: Ah,
0: Jordan Deluxe, tu peux jouer, hein?
7: Ben, je peux jouer, mais.
3: Bah, ça parle de toi, quand même.
7: Mais non, ça parle pas de moi.
0: Pas de lui,
7: mais tu sais que je vais faire comme Ilan. Vous savez ce qu'il a fait, Ilan?
0: Tout on
7: a dit qu'il avait une petite tub.
0: Non, mais tous ressemblance avec des personnages des existants. Serait fortuite.
7: Et bien un jour,
0: il Castro Novo.
7: Et voilà, et ben il a baissé son pantalon, ouais, puis il l'a montré. Voilà. Voilà. Je vais le faire, ça va vous étonner.
0: Non, faites pas ça parce que ça va aller.
7: Et j'ai quelque chose à vous dire aussi, Cyril Hanouna. Bah c'est que j'ai des témoignages.
0: Ça va gêner tout.
7: De gens qui sont très choqués. Non. Parce que des gens qui disent, bah oui, non, moi j'ai été en couple avec Jordan et ça se passait très bien. Et c'est Isabelle Morini-Bosque qui a ces témoignages. Elle me les a dit.
3: T'as couché avec Isabelle?
7: Non, j'ai eu une vie avant d'être en couple avec quelqu'un. Et ces personnes-là sont
0: couché avec Isabelle
7: Morini-Bosque. Mais non, j'ai pas couché. Mais ça va pas, mais elle a 70 ans.
0: Alors,
7: j'étais fou, quoi. Je la tuerais, un truc pareil.
3: Bah, tu viens de dire, j'ai des témoignages de personnes qui
7: C'est Isabelle qui a récupéré des témoignages.
0: Non, mais écoute-moi, tu vas tuer personne. Pour moi, tu vas tuer personne.
1: Tu vas garder ton sgeg là où il est.
0: Non, mais je te le dis.
1: Et tu vas faire de mal à personne.
0: Ça n'a rien à voir avec le sgeg de Jordan.
4: Est-ce que c'est tous les sgegs?
0: Oui.
4: Ça concerne tous les sgegs.
7: Ah, il y a un truc qui est paru. Un sondage.
0: Oui, mais non, c'est pas ça.
3: Parce qu'il est dans la moyenne, du coup.
0: Non, mais ça n'a rien à voir.
7: Pas les centimètres.
3: Ah, ben,
7: hein.
3: Je sais pas, c'est un rapport avec le sgeg.
0: Non, mais, oui, Kasmin.
4: Est-ce que ça toucherait les personnes qui auraient ce problème de petit sgeg?
0: Oui, ça touche aussi, oui.
3: Ah, ça a réconforté, ça les a rassurés.
0: Non. Ça, c'est la merguez d'or, ça. Merci, oui, Fabien.
1: Ma question, c'est est-ce que l'information va nous faire plaisir?
0: Non, on s'en fout.
1: On s'en fout, c'est une info, on s'en fout.
0: On s'en fout pas de l'information, mais.
1: Ça va pas nous apporter
0: de la joie. C'est quand même un truc de fou, l'information, parce que, mine de rien, je pensais pas que c'était autant.
7: C'est des gens qui ont des petits kikis.
3: Bah ouais.
0: Non.
1: Aïe.
7: Bah oui, c'est dur, écoutez.
3: Grâce à la chanson, ils sont rassurés.
1: On n'a jamais eu autant de kikis.
0: Ça n'a rien à voir. On n'a jamais autant fait de chirurgie intime en France.
8: C'est les chirurgiens esthétiques français qui constatent une forte hausse des opérations de chirurgie intime. Donc allongement ou épaississement du pénis chez les hommes et réduction des petites lèvres chez les femmes. Est-ce que vous voulez les prix si jamais ça intéresse?
0: Bien sûr,
8: bien
0: sûr.
7: Oui, on va les noter.
0: Alors, note l'adresse aussi.
8: Allongement du pénis, c'est environ 3000, ça va de 3000 à 7000 euros.
1: Ça selon la taille, 3000, 7000 ou
7: 60 centimètres?
8: Oui. J'imagine. Épaississement par injection d'acide hyaluronique entre 2500 et 4500 euros. L'effet est temporaire, je le rappelle, généralement 12 à 18 mois. Voilà. Et pour les femmes, réduction des petites lèvres, c'est 2500 ou jusqu'à 3500 euros.
0: Réduction des petites lèvres, ça s'appelle la nymphoplastie.
8: Ouais.
0: Voilà. Ouais. Et malheureusement, bon, les mecs, c'est perdu pour Maxime, mais comment on va faire? Non, mais je t'offre un cadeau quand même, Maxime.
6: Bah, quand même.
0: Bah, bien sûr, mon chéri. T'as pas d'enfant, toi?
6: Non.
4: T'as pas le temps d'en faire?
0: T'as pas le temps d'en faire?
6: Zéro enfant, célibataire, à la quête de l'amour.
0: Hein. Ah. Non, t'es à la quête de l'amour. Ah, bah, écoute.
6: En tout cas, la bonne personne.
0: C'est ça, exactement. Tu sais, je vais te dire, à un moment, ça va te tomber sur le coin de la gueule. Tu vas te prendre ça dans la gueule. J'offre deux kits fun radio, 150 euros. C'est du lourd quand même. Hein. Je t'envoie ça, mon chéri. Je te fais d'énormes bisous, Maxime. Et tu nous appelles quand tu veux, d'accord?
9: Bon, bisous à l'équipe.
0: Je t'embrasse fort, Maxime. Ciao, merci d'avoir été là. Il est très gentil, Maxime. Très sympa. Très sympa. Oh, on va s'écouter Robin Schulz. J'adore. Hein. À l'année. Enfin, à l'année.
8: À l'année prochaine.
0: Non, mais on n'en peut plus. Moi, je vais arrêter.
7: J'ai bien aimé, moi.
4: Ah bah ça m'étonne.
0: Moi, j'en peux plus. Hein.
7: Je l'aime bien.
0: Non, la vérité, franchement, il y a beaucoup de prix Nobel dans cette équipe.

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1: Sur Fun Radio, on est ensemble jusqu'à 18h. Raymond, quand je dis quelque chose dans l'équipe, qu'est-ce qui se passe?
2: J'écoute pas.
1: Non mais ça rentre d'une oreille.
3: Et ça sort par l'oreille, ça sort par l'oreille,
2: je te jure.
3: Ça rentre par là, ça sort par là.
1: Bah bon,
2: c'est incroyable.
4: T'as un truc dans la bouche, non?
1: Non. Je t'explique. Non mais je t'explique. Non mais sans rigoler, mais t'en fous pas une dedans. Non mais c'est Raymond, il se tue à la tâche.
2: Non mais franchement, c'est pas ça lui.
1: Se tue à la tâche.
4: Pardon.
1: Non mais franchement, non mais je te jure, c'est quand même quelqu'un.
4: Je vous prie de m'excuser.
1: Je rappelle que les merguez sont là. Il y a Raymond Abou, il y a Capucine Alave, il y a Cosmi, il y a Jordan Deluxe, il y a Fabien Delettre, il y a notre chipo Chana Lousteau. Les chéris, je vous le dis, je vais appeler là pour le tirage au sort en direct pour Céline Dion dans un instant.
4: Waouh.
5: Laissez-moi vous suivre.
1: Deux places pour Céline Dion. Il fallait envoyer Cyril, c'est Greg Ariel au 74 900. Ces places vont partir.
4: Ouais.
1: Et la personne va pouvoir aller voir Céline Dion. Est-ce que vous avez envoyé des SMS vous ici?
6: Bah non, j'ai déjà des places.
4: On n'a pas le droit de jouer.
6: Ouais. T'as déjà des places toi?
2: Capu, t'as des places toi?
6: Ouais, c'est vrai, on les a données.
2: Tirage au sort. Le fameux tirage au sort.
6: Il les a données.
4: Non mais attends, t'as des places?
6: Oui, mais
1: oui,
6: j'en
1: ai
6: donné.
1: Moi, j'ai trouvé deux places.
4: Mais on peut vous demander?
1: Non, mais c'est fini maintenant.
6: Bah, je lui ai demandé en août.
1: Waouh.
4: Et moi aussi, j'avais demandé.
1: J'avais 4 places. J'en ai donné 2 à Capucine Alave et 2 aux auditeurs.
4: Mais en quel honneur pour elle?
1: Parce qu'elle m'a demandé.
6: Parce que j'ai demandé.
1: Non, voilà. Tout simplement.
4: Mais vous faites des places? Vous vendez des places, vous?
1: Mais non, mais je vends pas des places. Mais tu m'aurais demandé, je te l'aurais pas donné. Non, mais je suis pas sûr que Céline Dion ait envie de te voir.
4: Pas respect pour Céline.
1: Non, mais franchement, c'est vrai. Non, mais déjà qu'elle a la maladie de l'homme raide.
4: Ouais. Si en plus, ouais.
1: Si en plus, non, mais franchement. Non, mais franchement, c'est bon. Elle a pas envie de te voir. Les chéris, on va jouer dans un instant, bien entendu. Et puis, il y a on va rester écouter un petit canular de Jordan Deluxe.
4: Ah oui. Avec Mylène Farmer.
1: Ah ouais, avec Mylène Farmer.
4: Un duo magnifique.
1: Dans lequel je suis.
4: Exactement.
1: Ouais. Oui,
4: je me suis fait l'honneur.
1: Non, je sais pas, c'est pas un honneur. Merci. Arrête tes conneries.
4: Merci, Cyril.
6: C'est qui ça?
1: Moi, j'en peux plus. Je n'en peux plus.
4: Il va annuler la séquence, fais gaffe. Mais non, mais j'ai pas d'écho, alors évidemment, ça donne rien.
1: Je n'en peux plus de ce gars. Il y a Samuel qui est avec nous. Salut, Samuel.
7: Salut les merguez.
4: Salut.
1: Ça va, mon Samuel?
7: Ça va très bien, et vous?
1: Très bien, mon chéri. T'es étudiant en sciences politiques, ou ça?
7: Exactement, à l'ICP, l'Institut catholique de Paris.
1: Ah, je connais très bien. J'ai traîné mes guêtres là-bas.
4: Bourlinguer.
1: J'ai bourlingué, exactement. Ça, je peux te dire. Ça va, ça se passe bien. Tu veux faire quoi dans la vie?
7: Bah, ça se passe très bien. On reçoit le pape dans quelques jours, donc on est très content.
1: Ah ouais, c'est bien. Ah, c'est vrai qu'il est assez fort. Recevez le pape. Sans rigoler.
7: Exactement.
2: Il va passer dans l'école comme
1: il
2: ça.
1: Il reçoit à Paris ou il va passer dans l'école?
6: Non, il va passer dans l'école.
1: Il va passer dans l'école.
7: Il fait exactement parce qu'il fait sa grande messe au Stade de France. Et donc les étudiants de l'école, donc il va passer dans l'école, auront l'occasion de le voir en exclusivité.
1: Mais c'est énorme,
2: ça. T'as pas des invités?
1: Deux places. Je t'échange deux invités. Je t'échange deux places pour Céline Dion contre deux places contre le pape.
2: Envoyez vos SMS au pape.
4: T'imagines, il va même pas à l'Elysée, mais il va au lycée.
1: C'est vrai, il va pas aller l'Elysée, mais il va voir Samuel. J'adore, sans déconner, j'adore. Samuel, c'est très fort ton histoire. T'es comme un fou, pas? T'es content?
7: Je suis comme un fou, je suis très content parce qu'en plus, cet été, je suis parti au Vatican, donc je l'ai pas croisé.
1: Ah ouais?
7: Il m'a pas fait l'honneur de venir me dire bonjour, mais là, je pense qu'il va pouvoir se rattraper.
1: J'espère que là, il va pas touper, hein.
7: Exactement.
1: Non, c'est vrai.
7: J'espère aussi.
1: Bah franchement, c'est très fort, hein, les mecs.
2: Magique.
1: Ah ouais. C'est qui là la personnalité vous aimeriez rencontrer comme ça, ouais? Le pape, vous aimeriez rencontrer le pape ou pas? Fabien. Toi, c'est qui toi?
6: Justin Bieber.
1: Justin Bieber.
2: Ouais, c'est pas pareil.
6: Donald Trump.
1: Ouais, Donald Trump. Moi aussi, Donald Trump. Ouais. Donald Trump.
2: Zizou. Moi, c'est Zizou sans hésiter.
1: Non, arrête, Zizou.
6: Zizou.
2: Ah bon, Zidane.
1: Ça va, Zizou. Je l'ai vu 200 fois.
2: Bah, toi, peut-être. Tant mieux pour toi.
8: Mais il est très froid.
2: Ah bon?
8: Ouais, Zidane est très très froid. Tu vas le rencontrer, il va pas t'arriver non plus.
6: Il
8: va
6: pas te laisser
8: un souvenir un peu.
1: Il aime bien les canulars de Jordan Deluxe.
8: C'est quelqu'un de très froisé.
1: Moi, ça va. Ouais, mais il est sympa, il est gentil.
8: Ouais.
1: Ah franchement,
8: très sympa,
1: mais bon. Ah ouais, toi Jordan Deluxe c'est qui?
4: Non mais forcément c'est Farmer. Non franchement, la personne vraiment que je voulais rencontrer, je l'ai rencontré et c'était il y a pas très longtemps, c'était Nicolas Sarkozy. J'étais fasciné par ce mec, j'adore.
6: C'est fait que Farmer, tu vas au Bois de Boulogne, tu la vois souvent, elle promène ses chiens.
1: J'ai été au Bois de Boulogne. C'est pas Mylène Farmer que tu vois au Bois de Boulogne. Non.
4: C'est Milou de Farmer. C'est pas du tout le même.
1: Non, je peux le dire, non, faut faire attention.
6: C'est séchant,
1: là,
6: c'est
1: je te le dis, elle est bien libertine, là, la Mylène Farmer du Bois de Boulogne, mais c'est pas la bonne.
4: Vous l'avez déjà rencontrée, vous?
1: Je peux te dire que là, tu vois, non, ça va te faire tout drôle, non, laisse tomber. Bah,
6: moi, je l'ai déjà rencontrée, elle a refusé une photo.
1: Tu es passé conseil.
6: Ah ouais?
1: Ah ouais?
6: Moi, je l'ai servie au restaurant, elle était super sympa.
4: Non, c'est vrai.
6: Très sympa.
4: Elle a pris des carottes râpées?
6: Non.
4: Non, mais attends, Chana, c'est vrai?
6: Ouais, je l'avais servie au restaurant, le même où j'ai rencontré Cyril.
4: Et elle t'a dit quoi?
6: Eh bah, elle a été très sympa.
4: C'est joyeux.
6: Elle a pris un thé.
4: Mais elle est belle, hein?
6: Elle était très belle, ouais.
4: Oh là,
6: ouais. Très belle.
1: C'est fou ça. Ah ouais.
4: J'adore.
1: Moi, j'en ai rien à foutre, j'ai envie de rencontrer personne.
6: C'est vrai?
4: Ouais, mais vous connaissez tout le monde, ou...
1: Oui, mais bon, voilà, oui. Ça, sinon, quoi. Je m'en fous.
6: Ouais, ah ouais, il y a personne qui te fasse. Enfin...
4: Si, Elon Musk.
6: Bah si, comment il s'appelle, l'acteur que t'aimes bien, là?
0: Jason Statham.
1: Ouais, mais bon, ouais, mais bon.
6: Non,
1: c'est
6: t'aimerais pas?
4: Ou John Tradus d'Apple, le nouveau.
1: John Tradus.
4: Il a remplacé Mark Zuckerberg.
0: Le PDG.
4: Oui, d'Apple.
1: C'est Zuckerberg. Il fait n'importe quoi, il a remplacé Tim Cook. Le pauvre qui est décédé. Il comprend.
4: Ah bah non,
1: rien.
4: Il vient de changer, Tradus. Il y a deux
1: oui,
4: jours.
1: Mais oui, mais parce que c'était. Voilà,
4: ben j'ai rien compris alors.
1: Quel rapport avec Zuckerberg et Tradus?
4: Il n'était pas chez Apple, lui, Zuckerberg?
1: Non, bien pas sûr. Du tout, c'est Facebook.
4: Alors, tu vois, il vient de me le dire.
1: Mais non, c'est Facebook.
4: Oui, il est debout là.
1: Non,
4: vraiment.
1: Mais il est con.
8: Dis-lui, oui.
1: Non, mais il est con.
8: C'est vendredi, dis-lui.
1: Allez, on va s'écouter Moving to the Sun. Eh, tu sais quoi? Après tout ce que t'as suivi, Samuel, je suis à deux doigts de te donner un cadeau direct. Je crois que j'ai même pas posé de questions. Reste avec nous là, on va appeler pour Céline.

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1: Bon Samuel, t'as beaucoup trop souffert. Je vais t'offrir un cadeau direct.
2: je vais t'offrir
1: un pack gaming. Tu fais du gaming un peu ou pas?
2: Non.
1: Voilà, je t'offre pas ça. Est-ce que t'as des cheveux?
2: J'ai des cheveux et je suis en train de les perdre, mais je fais tout pour les garder.
1: Je t'offre un coffret capillaire.
2: Oh. Incroyable.
1: Plus une journée détente à deux, spa plus resto.
3: Incroyable.
1: Ouais, je t'offre ça, monsieur Abel, parce que je t'ai kiffé. Voilà, je te le dis. Puis t'as beaucoup trop souffert avec les...
2: J'espère que le pape sera au moins au Acid Dark Actor.
1: Ah bah t'es un amour, monsieur Abel. Tu l'embrasses de ma part, hein.
2: Avec plaisir.
1: Allez, je t'embrasse fort, mon Sam, et continue. Et bon, étudiant en sciences politiques, on l'embrasse fort, Samuel. Merci, Samuel, d'avoir été avec nous. Merci. On va se retrouver dans un instant, les chéris, et on va appeler pour savoir qui. On va repartir avec les deux places pour Céline Dion, les chéris. Envoyez Cyril, c'est YRIEL au 74-900, les chéris, puis on aura un très beau cadeau à gagner, je vous rappelle, puisqu'il y a un séjour d'une valeur de 1150 € à gagner sur Fun Radio. À tout de suite.
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1: 16h-18h, c'est Cyril Hanouna et les Merguez. Merci d'être là, les chéris. Et on est très heureux d'être avec vous. Les chéris, dans un instant, on va appeler la personne qui a gagné les deux places pour Céline Dion juste avant. Et on va se faire un petit kiff. Il y avait un petit canular de Jordan Deluxe cette semaine.
2: J'aime bien quand vous me souriez comme ça.
1: C'était son meilleur. On avait fait Mylène Farmer, ouais. Tu te rappelles? Allons, écoutez ça sur Fun Radio. C'est parti. Bon, les chéris, on va appeler tout de suite pour Mylène Farmer. On va appeler l'hôtel. Je vais me faire passer pour Mylène Farmer. Allez, c'est parti. Shana, tu fais la. Je pense que ce coup de fil va durer 40 secondes. Hein.
3: Ouais. Ah ouais?
4: Demande s'il y a de la macédoine.
1: Mais bon, c'est juste pour le kiff, pour faire kiffer Fabien.
4: Demande s'il y a de la macédoine aussi. À la carte.
5: Oui. 40 épées macédoine, c'est bien. Les deux questions étaient importantes.
6: Sarah, le jeu hôtel, bonjour.
3: Oui, bonjour madame. Excusez-moi de vous déranger. Je m'occupe de Mylène Farmer, la chanteuse. Serait possible de vous la passer, s'il vous plaît?
5: Oh, aïe, t'as déjà raccroché?
2: Ah bah bravo.
4: Tu traînes trop avec Jordan.
1: Tu traînes trop avec Jordan.
2: Mais Raymond, c'est
1: voilà, bravo Shana.
3: Bon, ah mais excusez-moi, j'ai été hyper poli.
2: Non, parce qu'en fait,
7: un blanc. Faut pas que tu la passes dire bah, moi qui est un producteur de canular,
5: il faut que Jordan t'introduise.
7: Ouais, faut que tu l'introduises, c'est en mode voilà, c'est un peu exceptionnel. Ah bah Mylène, vous
1: voulez l'appeler
7: quelque chose? Non, faut que ce soit Shana.
1: Essaye parce que tu donnes des conseils à tout le monde.
4: Tu dis que t'as eu ton assistante, vous avez raccroché à l'assistante.
7: Ah oui. Ah non, mais pas que ce soit la même.
5: Non mais essaye.
7: Bah là, vous voyez chier. Oui, allô.
6: Allô.
7: Oui, excusez-moi, vous avez eu mon assistante par rapport à Mylène Farmer. Et je crois que vous êtes. Non, pas du tout, madame. Pardon, on s'excuse, mais c'est parce que c'est mon assistante. Elle a pris le téléphone, elle a pris une initiative un petit peu trop élevée. Je vous appelais, oui, parce que Mylène Farmer voulait voir pour venir quelques jours. Mais c'est juste que, en fait, quand elle vient, en général, elle aime bien juste avoir la personne au téléphone 2-3 petites minutes. Donc c'était juste pour savoir si on pouvait vous la passer. Voilà.
6: Je pense pas que Mylène Farmer me demande au téléphone.
7: Alors si, madame, si.
1: Passez-la moi.
7: Oui.
1: Allô. Bonjour madame, c'est Mylène.
6: C'est quoi cette blague?
1: C'est pas une blague, c'est bien Mylène.
3: Je m'incline.
5: Là, je te demande ça comme un service. Est-ce qu'on peut s'y un autre hôtel? C'est trop beau.
1: Est-ce qu'on peut pas appeler l'hôtel où il y a Céline Dion et on dit que Mylène Farmer veut parler à Céline Dion?
7: Ça c'est fort.
1: Ça c'est pas mal.
7: Ça j'aime bien.
1: Ça c'est fort.
7: Là ça va loin. J'aime bien quand il fait Mylène Farmer.
1: Là ça va loin.
5: C'est tout à fait crédible. Elle va parler à Céline, sa copine.
1: Non mais franchement, ça c'est pas mal. Là les mecs, là on tient un truc.
5: Céline, ils t'ont mis des 40 drapés.
2: S'il y a pas de 40 drapés, je viens pas.
1: Veux-tu quelques carottes râpées?
8: Bienvenue au Royal Manteau, Paris.
1: Allô? Allô? C'est ça, là?
7: Ah oui.
3: Allô?
1: Allô, bonjour. Mylène Farmer.
7: C'est extraordinaire,
3: qu'est-ce qu'ils font?
7: Qu'est-ce que c'est drôle?
1: Non mais c'est quoi ça? Non mais attendez, ils doivent être débordés parce qu'il y a Céline Dion. Oui, merde.
7: On va leur demander une ligne privée.
1: Non bah laisse tomber.
5: On va les rappeler.
1: Pour le moment c'est le canular de Jordan.
7: Est-ce que j'ai le droit, parce que c'est Thomas Pescouille qui va appeler pour se poser sur un hôtel, est-ce que j'ai le droit de dire que j'ai Mylène Farmer qui est dans ma fusée?
1: Bien sûr, allez vas-y.
7: Je peux vous faire intervenir?
1: Vas-y.
4: Ça marche.
1: Ouais, c'est ça marche.
5: Non mais pour qu'on prenne la blague, peut-être dire qu'il appelle un
6: Mercure. Bonjour, d'accord, Strasbourg Aéroport, Lucie, à votre écoute.
9: Allô, bonjour madame, monsieur Pescouille, Thomas Pescouille. Je vous appelle parce que je voulais me poser gentiment sur votre... Ah non! Alors là, franchement!
1: Mais qu'est-ce que t'es nul?
5: Il y a trop d'infos là.
3: Thomas Pescouille!
1: Bah, non, mais Thomas Pescouille, non mais mais un nom crédible. Mais
3: qu'est-ce
1: que t'es con, il va pas se poser sur un hôtel en plus, Thomas Pesquet. Non mais t'es un déconné.
4: J'ai compris, parce qu'il va se poser sur un hôtel.
5: Mais il a vu, il nous dit pas qu'il appelle à l'hôtel Mercure.
1: Je viens de comprendre.
3: Ah, moi non plus, j'avais pas.
5: Ah oui, on a compris maintenant, tu peux le refaire.
1: Il y a c'est comme si Lewis Hamilton voulait aller
5: dans l'hôtel Formule 1.
1: Ah ouais,
5: oui,
1: voilà.
5: Sauf qu'il oublie de nous prévenir.
1: C'est comme si, genre, un cycliste, il allait à l'étape hôtel, genre à l'étape.
5: Exactement.
7: Voilà.
4: C'est ça.
7: Voilà.
3: Ah
7: ouais.
3: Ah, c'est fort.
7: Et que vous en pensez quoi? J'y ai pensé tout le week-end.
1: C'est de la merde. On va pas te mentir, c'est de la merde.
5: Tu l'as rendu deuxième essai ou pas?
7: Alors, je vais venir plus vite, Mylène Farmer?
1: Non,
5: prends le temps.
1: Non, prends le temps, mais arrête. Mais
5: Thomas Pesquet.
1: Allez.
7: Bah, alors, j'enlève les.
5: Il est en orbite.
7: C'est
5: crédible, ça, par contre.
1: vous fatigue.
7: Écoutez, je vais vite lui passer ma collègue, Mylène Farmer.
10: Marc-Claude Hébert, Antoine, Nathan, bonjour.
7: Oui, bonjour monsieur, je suis en direct de la navette spéciale Apollo 14. Vous m'entendez bien?
10: Oui, je vous écoute.
9: Oui, excusez-moi, oui, c'est parce que j'ai un petit problème par rapport... Oxygène. Martine, tu peux me remettre, s'il te plaît? Vas-y, remets-moi deux bouteilles d'oxygène. Est-ce que je peux vous passer ma collègue, s'il vous plaît?
5: Mylène,
9: est-ce que tu peux prendre le monsieur au téléphone? C'est pour qu'on se pose.
11: Oui, bien sûr, pas de problème. Je vais me poser sur Mercure.
9: Oui, monsieur, alors...
1: J'ai pas entendu le gars.
4: Ça dépasse.
1: Mylène, tu crois qu'il travaille avec nous, le mec? Je crois qu'il sait que c'est Mylène Farmer.
2: Il devait le faire.
1: Non, mais c'est pas possible.
7: Ouais, mais là, vous m'avez lâché.
1: Non, mais franchement, mais qu'est-ce qu'on t'a lâché? C'est catastrophique. Il va pas réussir un canular de toute la saison.
2: Alors, il a rigolé quand même.
1: Quand je vous dis qu'il a pas du tout rigolé.
2: Le but, c'est pas de faire rire la personne.
1: Bah oui. C'est de réussir un canular.
7: Mais c'est quoi le concept d'un canular?
1: Oh là, bon, allez, moi j'en ai marre. Allez, bon, moi c'est bon.
2: Ouais, il a été piégé là. Hein.
1: Allez, merguez d'or aujourd'hui quand même, Jordan de Luxe.
2: Ouais, bravo,
1: Jordan de Luxe va-t-il réussir à faire un canular avant la fin de la saison? Je ne pense pas. Pour moi, c'est sûr que non. Mais sérieux, c'est sûr que non.
2: Alors, j'ai plein de bonnes idées pour la semaine prochaine.
1: Ah, non, non, mais t'emmerde pas.
2: La chance. Ouais. Jojo le pervers. Jojo la fin, le pervers.
5: Oula, non, non, non.
12: Bonjour Cyril.
1: Non, mais c'est bon.
2: C'est une nouvelle voix.
1: Ah, tu travailleras ça pendant le week-end.
2: D'accord.
1: Parce que pour l'instant, on n'est pas prêt.
2: Super.
1: On va jouer avec Timothée dans un instant, bien entendu. On appellera la personne qui a gagné les deux places pour aller voir Céline Dion. Mais Timothée est avec nous d'abord. Salut Timothée.
13: Thierry, salut les merguez, ça va?
1: Ça va, t'es directeur de crèche, hein, c'est ça?
13: Ouais, c'est ça, exactement. Ouais.
1: Merci d'être avec nous, mon chéri. J'ai une question. T'as une question pour les merguez?
13: Ouais, c'est ça, j'avais une petite question. Alors, du coup, ma question, c'est quel est le point commun de 107 000 Japonais?
1: Quel est le point commun de 107 000 Japonais, les chéris? Vous jouez avec nous sur Fun Radio, bien entendu. Attention, si vous ne trouvez pas la bonne réponse, tu gagneras un séjour en France pour 4 personnes dans un super camping Si Belle Vacances d'une valeur de 1150 €, mon chéri.
13: Incroyable.
1: C'est une dinguerie. Allez. Attention les chéris, vous avez 3 minutes pour ne pas trouver la bonne réponse. Voilà, je vous le dis parce qu'on a envie quand même que Timothée gagne son cadeau. Mais vous allez essayer de trouver quand même.
7: Oui.
1: Attention, c'est parti. Quel est le point commun de 107 000 Japonais aujourd'hui?
2: Ils ont le même nombre de dents.
1: Non. Pas du tout. Comment tu penses à ça, toi?
2: Bah, par rapport aux dents.
1: On a à peu près tous le même nombre de dents.
2: 34.
1: T'as combien de dents, toi?
2: 34. On peut en avoir plus, hein?
4: 34. Oui, un 34, bien
2: sûr. Oui, mais moi j'avais des dents de lait avant.
3: Ouais. Bah oui, bah comme tout le monde.
2: Bah oui, donc du coup ça additionne.
4: Bah oui.
2: Faut réfléchir un peu.
1: Moi je peux plus.
5: Moi je pense qu'il y a 107 000 Japonais qui sont ceinture noire de judo.
1: Non, pas du tout.
2: Est-ce qu'ils ont tous le même nom de famille? Ça pose problème.
1: Pas mal. Pas mal, mais c'est pas du tout ça. C'est pas du tout ça. Non, c'est pas du tout ça.
2: La même coupe de cheveux?
1: Non, pas ça.
3: Est-ce que t'as le même point commun avec eux?
1: Non.
3: Toi?
1: Non.
3: Voilà. C'est pas ce que je pense.
2: Bon, c'est une particularité.
4: Bah, je pensais à quoi?
5: Dis-le, quoi?
1: Il va bien?
3: Non, les Japonais, le point commun, qu'ils aient une petite.
2: Non, elle parlait de vous, je crois.
3: Non, bah du coup, c'est pas ça. Vu que toi t'as pas ce que je pensais.
2: Attends, elle est en train de insinuer qu'elle
3: pensait que le point commun c'était une petite.
2: Ouais, non, c'est en train d'insinuer que Cyril Hanouna est un petit kiki.
3: Non, justement, le contraire.
2: Ah non, c'est ce qu'il a compris lui, hein.
3: Bah, il a mal compris.
1: Moi, je vais vous dire.
5: Chacun comprend ce qu'il a envie de comprendre.
1: Les gars.
2: Ça va loin, là.
1: Voilà, merci.
2: Je suis très choqué.
1: On se calme. Non, mais voilà, on va revenir sur les Japonais. Merci, on se calme. Pas du tout, ça n'a rien à voir.
5: Cyril, est-ce que c'est Japonais? Il pourrait y avoir la même chose en France?
1: Bien sûr, il pourrait, mais pour l'instant, c'est pas le cas.
5: Parce qu'il nous a d'argent, alors?
1: Non.
5: Il y a 107 000 millionnaires.
1: Non, il reste combien de temps, mon Kassim?
7: Il reste 30 secondes.
1: Oh là là. 30 secondes pour trouver la bonne réponse.
2: Est-ce que c'est physique?
1: Sinon, Timothée gagne son cadeau.
3: C'est physique ou
1: pas?
3: Oui,
1: c'est physique.
2: Ah, c'est les grandeurs des oreilles?
1: Non.
3: Ah, de taille?
1: Non.
5: Sans...
1: Pas du tout.
2: La couleur des yeux? C'est le poids, alors. C'est
3: les doigts de pied? Les ongles?
1: Les doigts de pied, c'est-à-dire?
3: Je sais pas, moi.
5: Ils font du 45.
2: La couleur de l'anus?
1: Pas du tout. Pas du tout.
3: Les poils.
2: Comment tu veux qu'on aille vérifier que 100 000 personnes aient la même couleur de trou de balle? Comment tu veux vérifier ça?
1: J'en ai vu des champions. Allez, c'est terminé. C'est terminé. Et Timothée va vous donner la bonne réponse.
3: Quoi?
13: Alors. Du coup, la bonne réponse, c'est qu'il y a 107 000 centenaires au Japon.
1: Oh, exactement. Ils viennent de battre un record, hein, les Japonais. Le Japon vient de battre un record.
4: Hein,
1: un
4: chanard.
2: Ça fait beaucoup, ça?
5: Bah oui. Bah oui, attends, 107 000,
2: je me rends pas compte.
3: Exactement, en fait c'est 107 000 personnes qui ont 100 ans ou plus. C'est la première fois que le pays dépasse les 100 000 centenaires. A contrario, il y en a, il y a 37 000 centenaires en France, c'est tout.
1: Bah non, on en a déjà 3 sur le plateau. Incroyable.
3: Et en 63, au Japon, il y en a que 153.
1: Non, donc
3: ça, vraiment,
1: fou.
3: Ça a explosé.
1: 107 000 centenaires.
12: Mais au Japon,
5: ils sont incroyables.
12: Ils vieillissent.
5: Ouais, bon,
7: ils vivent plus vieux.
5: Tu diras lundi. Tu
7: mais c'est pas un truc des enzymes.
5: Tu diras lundi.
1: Tu diras lundi, t'en as.
5: Ils ont des enzymes.
3: Mais ce sont les femmes qui vivent le plus longtemps. Parce que 9 centenaires sur 10 sont des femmes.
1: Exactement. Et la plus, la doyenne du pays s'appelle Fuyo Kishimoto.
5: Fuyo Kishimoto.

0: 1150 euros.
1: C'est incroyable, pour toi. Merci beaucoup.
0: Tu me diras comment ça s'appelle.
1: C'était mon anniversaire il y a deux jours, donc franchement, merci beaucoup.
0: Ça, et bah, c'est mon cadeau, mon chéri. Je t'embrasse fort, mon Timothée.
1: Parfait, merci beaucoup.
0: Merci d'avoir été avec nous sur Fun Radio. Merci.
2: Tu dois sentir bon.
0: Les chéris, dans un instant, on va appeler la personne qui a gagné les places pour Céline Dion. C'est le moment qu'on attend tous depuis le début de la semaine. Qui va gagner ces deux places pour Céline Dion? Vous restez avec nous. Ah, café con Ron.
3: Ron.

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1: Les chéris, ça y est, c'est le moment qu'on attend tous.
2: Ah.
1: Le moment qu'on attend tous puisque depuis le début de la semaine, je vous parle
2: d'un temps.
1: De ce formidable cadeau.
3: Wow.
1: Bref. Ouais. De ce bail de dingue qu'on a mis de côté que pour vous. Tous les gens en parlent. Tous les gens te disent, est-ce que tu vas voir Céline Dion? Est-ce que tu aurais des places pour Céline Dion? Est-ce que tu connaîtrais quelqu'un qui a des places pour Céline Dion? Est-ce que tu connais quelqu'un qui aurait vu Céline Dion avec des places de concert qu'elle pourrait me donner, etc. On a entendu ça toute la semaine.
3: On me l'a fait, moi.
1: Toute la journée, toute la semaine, toute la vie. On parle plus de Céline Dion que d'Emmanuel Macron.
3: Ouais, c'est vrai.
1: On dirait le chante mieux.
2: En même temps. Ouais.
3: Pas faux.
1: Céline Dion, j'ai eu la chance de la croiser. Céline, elle m'a dit, t'es mon Céril, j'ai deux places pour toi, puis comme c'est contre nous, c'est pas possible, bah je vais te donner mes deux places.
3: Comme ça, là, t'as dit.
1: On m'a dit ça comme ça.
3: Comment elle t'a dit les deux places
4: en, en imitant Jeff Tuch.
1: Oui. Bonne route pour ta pernade. Et j'ai eu ces deux places de Céline Dion, j'étais dans la voiture et je me suis dit, tiens, je peux pas les garder, je vais les offrir aux auditeurs de Fun Radio. Vous avez envoyé un SMS, vous avez envoyé Cyril. C'est YRIEL au 74 900 depuis le début de la semaine.

0: Et on va appeler tout de suite la personne qui va gagner ces deux places pour Céline Dion. Je pense qu'elle va être comme une folle.
1: Ah ouais,
0: c'est parti, on appelle.
2: Bonjour, vous êtes sur la messagerie du.
0: C'est pas grave.
1: Arrête, c'est-à-dire que c'est pas elle.
3: C'est
1: quoi, elle vient de perdre là? Horrible.
0: Je vais entendre la sonnerie.
4: Ah oui.
1: Peut-être qu'elle était en lune.
3: Ouais.
4: En lune.
0: Mais parce qu'elle est en lune.
1: La pauvre.
0: Regarde, t'as vu, même Indochine, ils ont demandé à la lune.
4: Bah oui.
0: Attention. Qui va aller voir Céline Dion?
4: Mais tant pis, hein, ça décroche pas.
0: Il y a eu un tirage au sort. On appelle trois personnes en même temps. On appelle Pauline, Victoria et Flora.
5: Oui, bonjour, vous êtes bien sur la messagerie.
0: Victoria, c'est mort.
1: C'est incroyable.
0: Il reste Pauline, Victoria ou Flora. Victoria ou Flora. L'une des trois. La première.
5: Allô,
0: bonjour.
5: Oui.
0: C'est Pauline?
5: Oui.
0: Salut Pauline, ça va bien?
5: Ouais, ça va.
0: Tu sais qui c'est au téléphone là?
5: Ben, je sais que c'est Fun Radio.
0: Si je te dis que c'est Cyril Hanouna à l'appareil.
5: Ah non, c'est pas Cyril Hanouna à l'appareil là.
0: Si, c'est Cyril Hanouna.
5: C'est pas vrai.
0: Si, ma chérie.
5: Parce que on te suit avec mon mari, mes enfants depuis le début. C'est pas possible que j'ai Cyril Hanouna au téléphone. Non, c'est pas possible, tu vois.
0: Ma Pauline, c'est Cyril Hanouna au téléphone parce que t'as envoyé un SMS.
5: Ah bah oui, parce que c'est pour Céline Dion, je parie.
6: Ah non.
0: Ouais, malheureusement ma chérie.
5: Alors je sais pas qui c'est qui est derrière, si c'est toute ton équipe, mais alors là, je vais faire un arrêt cardiaque si c'est ça.
0: Non mais c'est vraiment Cyril Hanouna, t'es vraiment sur Fun Radio, ma chérie.
5: Ok, d'accord.
0: Et je t'appelle, je sais que t'as envoyé un SMS pour aller voir Céline Dion.
5: Ah ouais.
0: Malheureusement pour Céline Dion, ça va être compliqué.
5: Non.
0: Mais je me suis dit que j'allais t'appeler quand même pour t'offrir. Je t'offre, ma chérie, un aspirateur balai.
5: Hein? Wow. Je m'en fous de l'aspirateur.
1: Cyril, c'est quoi ça là?
6: C'est bien l'aspirateur.
0: Pauline, combien t'as envoyé de SMS pour aller voir Céline Dion?
5: Alors moi en fait, j'ai fait hier justement les 3 SMS et j'ai multiplié par 10 mes chances. Je me suis dit, allez, on y va. J'y croyais pas. Mais
0: Pauline,
5: ouais, là je n'y
0: Pauline,
5: crois pas.
0: Pauline, est-ce que t'es assise?
5: Non, je suis debout parce qu'en fait, où je bosse, j'ai de la clientèle.
0: Tu vas vraiment me raconter ta vie, Pauline. Pauline, je te kiffe. Pauline, ma chérie, tu as envoyé un SMS, tu as envoyé Cyril au 74-900, c'est ça?
5: Ouais, oui.
0: Eh bien, ma chérie, Pauline, tu gagnes 2 places pour aller voir Céline Dion. C'est fait. Pauline, elle est comme une folle. On l'a perdue. Pauline.
5: Ah non, mais je suis en train de pleurer.
0: Bon, ma Pauline, je suis comme un fou pour toi. Tu vas y aller avec ton mari?
5: Oui, je pense.
0: Bon, tu nous raconteras. On te fait d'énormes bisous, ma chérie. Faut que tu te remettes de tes émotions, là.
5: Ouais, je vais essayer. En tout cas, j'y crois pas, mais bon, super.
0: Mais bien sûr que c'est vrai. Non, mais c'est vrai, ma chérie. T'es sur Fun Radio, c'est Cyril Hanouna. Tu gagnes des places pour Céline Dion, ma chérie.
5: Ok, super. Bon, bah là, j'ai pas de mots.
0: Je te fais d'énormes bisous, Pauline. Je t'embrasse très fort. Et je suis très, très, très content pour toi. Je t'embrasse, ma popo.
5: Ok, merci.
0: Je t'embrasse,
1: bisous,
0: Pauline.
1: Bisous,
0: elle y croit pas. Quel moment exceptionnel. Oh là, elle m'a fait trop de peine. Elle est trop mignonne, Pauline.
1: Trop mignonne.
6: Elle a eu de la chance parce qu'il y a eu 2 appels avant qui ont été sautés.
0: Un kiff de fou parce qu'au début, on avait appelé Flora, Victoria. Elles vont s'en mordre les glaouis.
1: Les glaouis
4: ou... Pas sûr que ça qu'elle morde, mais...
6: C'est possible.
0: Merci d'avoir été avec nous sur Fun Radio. On se retrouve lundi, bien entendu. Tout de suite, c'est Fun Radio Anthologie. Et nous, on part en télé. Là, on est de retour en direct, bien entendu, 18h20, W9, tout beau, tout neuf. Merci les chéris d'avoir été avec nous.
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8: 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Dance music. 18h04, on est en direct, bienvenue.

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2: Exactement, les classiques préférés, après le taf, après les cours, on est parti jusqu'à 21h avec tous les sons qu'on adore. Laurent Wolf, Kelly Rowland, Timmy Trumpet, on se fera plaisir aussi avec Sean Paul, avec Lady Gaga. Et le quart d'heure démarre très fort les amis, montez le son, je m'occupe de vous, avec David Guetta pour le son Love is Gone, Bob Sinclair et un classique. Voici Usher, yeah, je m'appelle Mico.

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0: Tout est dit, l'ADN de Fun Radio, les morceaux qui ont marqué l'histoire de Fun, le morceau pour 5 ans, 10 ans, 15 ans, 20 ans, quand il est culte, quand il est forcément indémodable, je vous le joue. Le vendredi, le samedi et le dimanche, 18h, 21h, c'est Fun Radio Anthologie avec Venga Boys et Joël Corry. On attaque la soirée, on révise nos classiques jusqu'à 21h et dès 21h, je prends les platines de Party Fun.
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0: Angleterre. Et vous savez quoi, les amis?
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0: Ce morceau a même cartonné aux États-Unis. Ouais, du côté de New York, exactement. Transition, dis donc. Oui, mais je suis préparé, je vous jure. Le retour de Fun Radio Anthologie avec plus de 40 minutes de dance music non-stop maintenant.
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0: 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Parfait les amis, vous sortez du taf, vous sortez

0: On est tranquille, on est posé, on démarre le week-end avec vos classiques préférés.
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0: Oh, vous venez d'arriver, bah, bienvenue les amis. Je m'appelle Nico C, on vous accompagne en mode week-end dès le vendredi. Donc vous l'avez compris, vendredi, samedi, dimanche, on se fait plaisir, 3 heures avec les classiques préférés de Fun Radio. C'est Fun Radio Anthologie, peut-être en voiture ou sur un bateau blanc. Le son de Flush pour la suite. Je cale également Sébastien Ingrosso, Martin Solveig et Tim Madon pour la suite.
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0: artiste et Fun Radio. Dans la suite des Chasse Mafia, je choisis Sébastien Ingrosso avec Reload.
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0: Exactement. Et j'ai une bonne nouvelle pour vous les amis, ça redémarre maintenant sur Fun Radio. Le retour de plus de 40 minutes de dance music non-stop. Super funk, énorme classique avant 20h. Lady Gaga, énorme classique avant 20h. Et le son de Jack Jones. Where did you go? On passe la soirée ensemble les amis. Hein. Jusqu'à 21h, on révise nos classiques et dès 21h, je prends les platines de Party Fun.
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1: Bienvenue sur Fun Radio, bon début de week-end sur la première Radio Dance.
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1: J'espère que tout va bien les amis, on s'occupe de vous. Vendredi, samedi, dimanche, 18h-21h avec les classiques de Fun Radio. C'est Ina, c'est Tom Snare, c'est Calvin Harris, c'est Dua Lipa, c'est Masterboy. Bref, les plus gros classiques pour attaquer le week-end. On révise nos sons préférés ensemble sur Fun Radio. Avec Florida qui arrive dans 3 minutes et Timmy Trumpet avec Savage. Voici le son de Freaks sur Fun Radio.
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0: l'incroyable Tom Snerd en format d'anthologie avec Philosophie.
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0: Tranquille, posé le vendredi soir, vous l'avez compris, on démarre le week-end dès 18h sur Fun Radio. Avant de retrouver Party Fun, évidemment, dès 21h, on se plaisir et on révise nos classiques avec très vite le retour de plus de 40 minutes de Dance Music Non-Stop juste avant Master Boy. On se prépare en soirée pour peut-être rencontrer quelqu'un et lui faire un bisou. Un bisou. One kiss. On est bilingue ici. Voici Calvin Harris.
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0: 20h34, les amis, dernière ligne droite. Dès 21h, on passe en mode party fun. Je vous accompagne jusqu'à 3h du matin. Riab, Sam Feld, Tomorrowland, One World, Value à partir de minuit. Et dès 21h, évidemment, je prends les platines de party fun et je peux vous dire qu'on va se faire des kiffs. DJ Goja, je vous dis pas. Vous allez choisir la musique, évidemment, je prends les platines dès 21h. La suite, Laurent Wolf avec Kalinda. Ça arrive avant 21h. On s'écoute également Kelly Rowland, David Guetta. Ça, c'est un son que j'adore. C'est un classique qui n'a pas vieilli. Kelly Rowland, David Guetta, c'est Commander. Ou encore le son de ATB avec Don't Stop. Les classiques de Fun Radio, c'est vendredi, samedi, dimanche, 18h-21h.
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1: Fun Radio Anthologie, les amis, c'est terminé pour ce soir. Mais les classiques de Fun Radio, bah ça s'arrête jamais. On est là vendredi, on est là samedi, on est là dimanche également, 18h, 21h, 3h, avec les plus gros classiques. C'est Nayama qui sera là demain soir, 18h, avec le retour de Fun Radio Anthologie. Pour tout de suite, on est là jusqu'à 3h du matin. C'est parti, Fun qui démarre.
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grosse soirée sur Fun Radio en mode party fun. On va se faire plaisir, vous le savez, à partir de 21h et jusqu'à 3h du matin. Minuit, on passe en mode Tomorrowland, Tomorrowland One World Radio. 1h du matin, c'est Riab, 2h c'est Samfelt. Bref, gros vendredi soir au programme pour l'instant. Je m'appelle Mico C, je vous joue vos sons préférés dans Party Fun sur Fun Radio. Et c'est vous qui allez les choisir avec moi, avec le WhatsApp, avec le mail, avec les réseaux sociaux et avec l'application Fun Radio. Ça marche aussi, hyper simple. Vous ouvrez l'appli, il y a marqué Mico C, Party Fun, 21h minuit. Vous choisissez votre son pour réagir juste en dessous et lâcher un petit message pour choisir la musique. Et bien, je vous vos sons préférés et je vous les mixe en direct toute la soirée. Bon début de week-end avec le son de Party Fun. C'est Calvin Harris avec le classique de Summer. C'est Barry Can Swim, nouveauté Party Fun avec le

0: est au platine de Fun Radio.
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fun sur Fun Radio. Bienvenue si vous êtes arrivés, je m'occupe de vous, les amis. On passe la soirée ensemble jusqu'à 3h du matin. Et encore du gros son qui arrive, c'est Odyssée. C'est Miss Monique avec Robbie Williams. C'est sorti ce matin, les amis, vous êtes les tout premiers à le découvrir. Le son de Beauty in Us, Miss Monique, Robbie Williams. Ça débarque juste après. Bébé Rixa, on se le fait, vous savez quoi? On se le fait maintenant dans Party Fun sur Fun Radio. Et j'en profite. Si vous voulez écouter un morceau, bah voilà, n'hésitez pas pour le choisir avec moi. Le mail miko@funradio.fr, les réseaux sociaux, le WhatsApp et encore une fois, l'application Fun Radio, elle est là pour ça. Elle vous permet de choisir la musique et de vous faire plaisir en direct. Le son de Party Fun. Comme

dance électro de référence. Le son de Party Fun sur Fun Radio. Merci pour les messages qui arrivent sur mon mail mico@funradio.fr. Nous, on se fait plaisir évidemment toute la soirée. Alexandra Stan, Robin Schulz, Watermat. Ça, c'est pépite, les amis. Le Watermat, c'était Belette. Robin Schulz retravaille la prod, rajoute un petit vocal qui fait du bien. Ça s'appelle Take It Slow. Ça arrive avant 22h dans Party Fun sur Fun Radio. Et ça aussi, on adore. 54 Ultra et Another. Voici le son de Talk To You sur Fun.

déjà attaqué la soirée du week-end. On est là jusqu'à 3h du matin. Riab, Sam Felt et Tomorrowland, One World Helio, histoire de bien attaquer le vendredi soir. Et moi, évidemment, je passe la soirée avec vous en direct. Je récupère mon message, que ce soit le mail, que ce soit les réseaux sociaux, que ce soit évidemment l'application Fun Radio. C'est ultra, ça me fait un son, je vous le joue. Ça peut être une nouveauté, un classique, un remix, une version inédite. Bref, on se fait ensemble la meilleure playlist pour attaquer le vendredi soir. Belle soirée tout le monde. Le son de Party Fun, 21h47, c'est en direct avec Sound of Legend, Robin Schulz et Alexandra Stan. Voici We Are Free sur Fun.

0: Schulz, qu'on retrouvera tout à l'heure. On va réécouter des sons de Robin Schulz parce qu'on adore Robin Schulz. Robin Schulz Watermat et Bébé Rixa, c'est ce qui arrive maintenant sur Fun Radio.
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21h, on est là. Jusqu'à 3h du matin, avec tout ce qui va bien. Riab, Sam Felt, Tomorrowland, One World, Willio pour le son. Et là, je m'occupe de vous avec vos morceaux préférés. C'est Calomnie, c'est Afrojack en remix, ou encore Blaster Jax et Bébé Rixa maintenant, avec le son de Sad Girl. Bienvenue sur la première radio dance, c'est Fun Radio. Party Fun, ça se poursuit, vous l'avez compris, jusqu'à 3h du mat. Bon début de week-end tout le monde sur Fun.

durant la Plénitude Arena. Ce petit remix de Blaster Jax avec My Heart Will Go On. Il y a une auditrice qui a gagné des places tout à l'heure dans Cyril et les Merguez tout à l'heure entre 16h et 18h sur France Radio. Belle soirée tout le monde, bon week-end. Le son de Party Fun. On passe la soirée ensemble jusqu'à 3h du matin. On va se faire plaisir. Major Lazer, David Guetta. Le remix de Rotate est une pépite. Ça arrive dans les prochaines minutes. Lil Nas X en classique. Et ça aussi, on adore. Le son de Farruko. Parfait pour attaquer la soirée du vendredi soir. Belle soirée tout le monde. Party Fun. On est là. On vous accompagne jusqu'à 3h. Bienvenue.

21h. Le deal est simple. Vous choisissez la musique, je vous joue vos sons préférés. On a bien respecté les tâches jusqu'à présent. Vous choisissez la musique, le mail miko@radio.fr. Le WhatsApp 0643 07 12 89. Ça marche aussi avec les réseaux sociaux et directement, évidemment, sur l'application Fun Radio pour choisir les sons. Moi, je vous ai calé Alesso, One Republic avant 23h pour le son de In Your Eyes. Classique qu'on adore, c'est Zekwan Torres avec L'amour toujours. Et là, Rotate, le son de Major Lazer et Diplo. Le remix est tout chaud, les amis. Il est signé David Guetta. Vous faites partie des tout premiers à le découvrir sur Fun Radio. What?

0: la nouvelle collab Alesso One Republic, elle est dingue avec le son de In Your Eyes sur Fun Radio. Bon début de week-end les amis, Party Fun, on est là jusqu'à 3h du matin avec vos sons préférés. On va se faire plaisir avec Riab, avec Sam Felt, et dès minuit on passe en mode festival avec l'émission du plus grand festival de la planète, Tomorrowland One World Radio. Soyez là à partir de minuit et nous on reste ensemble évidemment jusqu'à 3h. Je vous accompagne là pour le son Tame Impala, Eric Prydz, classique incroyable avec le son de Call Me, et Offenbach, voici Four to the Floor. Jusqu'à 3h du matin, on est en mode party fun. Pour choisir un son maintenant les amis, je vous le mixe en direct. Mon mail mico@funradio.fr et l'application Fun Radio sur votre téléphone. Le son de party fun, on est ensemble en direct.
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tranquille, posé. C'est ça le vendredi soir. On est là avec les potes, peut-être en voiture, direction la soirée. Et je vous accompagne jusqu'à 3h du matin. On fait la fête ensemble dans Party Fun sur Fun Radio. Le deal est simple, vous choisissez vos sons préférés, je vous les mixe en direct et on se fait la meilleure playlist pour attaquer le vendredi soir. Le son de Party Fun qui se poursuit évidemment dans Party Fun sur Fun Radio. Je vous ai calé Henri PFR dans les prochaines minutes avec le Sola qui est une pépite, Tamim Pala. Et ça aussi on adore, le son de Funback. Voici Fort The Floor dans Party Fun.

ce remix de copie du World Gone Wild de Robin Schulz et Cyril. Il sonne un petit peu années 90 avec ce côté Zash. Encore une fois, on est vraiment dans le même univers en Eurodance et ça donne un côté au remix qui est génial. World Gone Wild.

et on passe la soirée ensemble. Le son de Party Fun, vendredi soir, samedi soir, dès 21h sur Fun Radio. Et on passe la soirée ensemble jusqu'à 3h du matin. D'ici là, avant de retrouver vos artistes préférés, avant de retrouver Riab, avant de retrouver Sam Felt et Tomorrowland One World Video, il vous reste moins de 30 minutes pour choisir la musique avec le mail, les réseaux sociaux, le WhatsApp et évidemment l'application Fun Radio. Bref, je vous joue vos sons préférés. C'est Topic. C'est Benny Benassi qui reprend Illusion avec Kai Patton et Didier Goja. Voici Michel.

Replay disponible sur l'application Fun Radio, sur funradio.fr, et idem évidemment pour les radios digitales. En tout cas, l'émission toute fraîche, on est là vendredi soir, samedi soir pour Party Fun dès 21h jusqu'à 3h du matin avec vos sons préférés, hein, Sam Felt, Rehab, Tomorrow Valen, One World Radio. Ça débarque d'ici un gros quart d'heure pour le son. Moi je vous cale de Boza, je vous cale UGL avec Shine et Benny Benassi qui se remix directement. Il prend le projet Illusion, Benassi Bros, il y a 20 ans, et il a enfin un petit remix avec iPatton. C'est une pépite. Voici Illusion. Belle soirée tout le monde, bon début de week-end. Je m'appelle Nico C, je vous accompagne jusqu'à 3h sur Fun Radio.

0: Ça c'est vraiment le UGEL douceur qu'on aime bien sur ce titre avec French Montana et David Guetta. Et la voix d'Aiden Martin. Ça s'appelle Shine. Bon vendredi soir les amis, on est ensemble depuis 18h, le temps passe vite. 3h de fun radio-anthologie, hein. C'est ça le vendredi, les classiques 18h-21h. 21h le son de Party Fun et je vous accompagne jusqu'à 3h du matin. On terminera la nuit tout à l'heure avec Sam Felt aux alentours de 2h. Dans 1h maintenant, c'est Riap qui prend les platines. Et là tout de suite, hop, changement d'ambiance. On passe en mode festival les amis. On revit les meilleurs sets de Tomorrowland avec Tomorrowland One World Radio. Je vous accompagne jusqu'à 3h du matin.
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0: Le week-end ne fait que démarrer. Bienvenue tout le monde. Je m'appelle Nico, c'est Party Fun qui se poursuit jusqu'à 3h du mat, comme tous les vendredis soirs. On va poursuivre et terminer la nuit avec Sam Felt tout à l'heure dès 2h. 1h du matin, c'est Riab qui prend le relais. Et là, on part en mode festival. Voici Tomorrowland One World Radio. Bienvenue.
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Pour attaquer le week-end, l'émission du plus grand festival de la planète s'appelle Tomorrowland One World Will You et c'est dans mon Party Fun tous les vendredis soirs avec des nouveautés, avec des classiques, avec des extraits de live des précédentes éditions de Tomorrowland. Bref, le meilleur pour attaquer le vendredi soir, Tomorrowland One World Will You, c'est jusqu'à 1h du matin.

On est là posé avec les potes, peut-être dans la voiture, peut-être direction la soirée, le bar, l'anniversaire, la petite soirée privée, ou peut-être on rentre à la maison avec 2-3 amis histoire de poursuivre le vendredi soir. Et ben vous avez fait le bon choix. Je m'occupe de vous jusqu'à 3h du mat avec le son de Party Fun et jusqu'à 1h. On est en mode festival avec Tomorrowland One World Radio dans Party Fun sur Fun Radio. Bon week-end.

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0: revient la semaine prochaine sur Fun Radio. Party Fun, ça se poursuit jusqu'à 3h du mat. Tout à l'heure, c'est Sam Felt qui prend le relais aux commandes de l'émission Dance Electro de référence. Et tout de suite, Riab prend les platines de Party Fun sur Fun Radio, car il est 1h. Bienvenue.
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Elle pourra attaquer le week-end, c'est le son de Party Fun, 21h-3h, le vendredi, le samedi soir, avec vos sons préférés jusqu'à minuit et les plus grands DJ de la planète jusqu'à 3h du matin. On se fait plaisir depuis 1h du mat avec Riab aux commandes. Belle soirée tout le monde, Party Fun avec Riab aux commandes sur Fun Radio. 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

les nouveautés, les remixes, les classiques. Bref, ce mix de Riab est une petite pépite. Bon vendredi soir tout le monde. Peut-être on sort du boulot un peu tard, on a envie d'aller boire un verre avec les potes, on est dans la voiture. En tout cas, vous mettez un capitaine de sort au volant si vous prenez évidemment la route. Et non, on vous accompagne jusqu'à 3h du matin avec vos DJ préférés.